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2: Cette journée du 3 septembre 1939 prend aux yeux de tout le peuple français, comme aux yeux du monde entier, un aspect si décisif que nous devons d'abord en fixer les deux moments où les nations en présence ont pris leurs responsabilités à la fois devant l'histoire et devant les consciences de leur peuple. À 11h, la Grande-Bretagne, n'ayant reçu aucune réponse de Berlin à sa demande concernant le retrait des troupes allemandes de Pologne, fait signifier à l'Allemagne qu'elle se trouve en état de guerre avec elle.

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1: Moi, j'ai toujours eu l'impression que j'aurais pas le temps de faire ce que j'ai à faire. Puis le jour où je me suis aperçue que finalement, c'était bien, je pouvais. Alors là, maintenant, parce que là, je me suis dit, mais c'est important. Un jour, j'ai eu un déclic. Hein. En fait, c'est ça, c'est un déclic. Pas dû à l'âge, mais un déclic. J'ai attendu 70 ans là pour aller dans un institut de beauté. Moi, je me trouve à l'âge où je peux faire ce qui me plaît. Et ça, c'est vraiment très très important parce que j'ai élevé les enfants. Ensuite, j'ai été mamie, et quand il me reste du temps, c'est pour moi. De tout ça, j'ai le temps. Moi, pour moi, la retraite, c'est surtout le temps. 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
3: Bonjour, ici Pascal Lord pour une nouvelle chronique autour du thème du vieillissement sous toutes ses formes, ses couleurs, ses mouvements, son impact sur la société. Aujourd'hui, j'aimerais vous parler d'une série espagnole diffusée actuellement sur Arte qui mérite vraiment qu'on s'y attarde. Cette série s'appelle Céleste. Et ce prénom est celui d'un personnage assez rare à l'écran, une héroïne de 60 ans, inspectrice des impôts, qui tient véritablement la série à elle seule. Alors évidemment, dit comme ça, on pourrait croire à un sujet un petit peu austère, un peu aride, pas très vendeur. Une inspectrice des finances publiques, c'est pas exactement la figure glamour habituelle des séries. Et pourtant, c'est précisément là que Céleste nous surprend. Ce personnage, c'est une femme arrivée à un âge où, dans beaucoup de fictions, les personnages féminins disparaissent ou alors deviennent secondaires. Ici, c'est tout l'inverse. Elle est au centre, elle agit, elle observe, elle décide et surtout, elle pense. Ce qui frappe d'abord, c'est sa manière d'exister dans le monde. Elle n'est pas dans la démonstration de force, ni dans la séduction, ni dans une forme de caricature de dureté. Elle est juste dans quelque chose de beaucoup plus subtil. Une espèce d'intelligence calme, une persévérance un peu silencieuse, une capacité à lire les situations et les gens avec une précision redoutable. Son métier, donc inspectrice des impôts, devient alors presque une métaphore. Elle traque ce qui est caché, ce qui est dissimulé, ce qui échappe au regard. Et c'est exactement ce qu'elle fait aussi avec les individus. Elle décèle les incohérences, les failles, les mensonges. Elle voit là où les autres ne regardent pas. Mais ce qui rend ce personnage particulièrement intéressant, c'est son âge. Pas comme un détail, mais comme une véritable dimension narrative. À 60 ans, elle n'est plus dans la construction de soi, mais dans une forme de lucidité. Elle n'a plus besoin de prouver. Elle n'est plus prise dans les injonctions sociales de réussite ou de reconnaissance. Et cette liberté-là, paradoxalement, lui donne une puissance singulière. La série montre aussi de manière assez fine ce que cet âge implique. Une certaine fatigue, certes, parfois un décalage avec les codes contemporains, mais aussi une expérience accumulée, une mémoire des situations, une forme de capacité à relativiser. Il y a quelque chose de très intéressant dans la façon de filmer cette femme, sans la rajeunir artificiellement, sans la transformer en héroïne exceptionnelle, au sens spectaculaire, elle reste profondément ordinaire, et c'est justement ce qui la rend remarquable. On est loin des figures féminines surécrites ou idéalisées. Ici, le personnage existe avec ses silences, ses hésitations, ses moments de retrait. Elle n'est pas là pour plaire ni pour incarner un modèle. Elle est là pour faire son travail, pour comprendre, pour tenir. Et c'est peut-être là que la série touche quelque chose de plus profond. Elle donne à voir une forme de présence au monde qui échappe aux logiques habituelles de visibilité. Une présence donc discrète mais déterminée. Dans un paysage audiovisuel souvent obsédé par la jeunesse, la vitesse, la performance, Céleste propose autre chose, une temporalité différente, une attention plus lente, plus précise. Et finalement, cette inspectrice des impôts devient une figure presque inattendue, celle d'une résidence douce mais tenace, une femme qui, sans bruit, continue d'exercer un pouvoir, celui de comprendre, de déchiffrer et peut-être simplement de ne pas se laisser aveugler. Peut-être que la véritable force de Céleste est dans ce déplacement discret mais essentiel du regard. Mettre au centre une femme de 60 ans, non pas comme exception ou curiosité, mais comme sujet à part entière. C'est venir fissurer une habitude profondément ancrée dans les récits contemporains, celle d'associer visibilité, désir et importance à la jeunesse. Ce choix donc n'est pas anodin. Il ouvre un espace où d'autres expériences deviennent visibles. Le temps long, la mémoire, la lucidité, mais aussi des formes de puissance moins spectaculaires, moins immédiatement lisibles. Voir une femme d'un âge avancé occuper le cœur du récit, c'est reconnaître que les trajectoires ne s'arrêtent pas à un seuil arbitraire, que les vies continuent de se déployer, de penser, d'agir. Dans un paysage saturé de figures interchangeables, cette présence introduit une variation précieuse. Elle rappelle que raconter, ce n'est pas seulement multiplier les histoires, mais élargir ceux et celles qui ont le droit d'y apparaître pleinement. Et à ce titre, Céleste ne se contente pas de proposer une intrigue, elle participe à sa manière à redéfinir ce qui mérite d'être regardé. C'était une chronique de Pascal Lord. Je vous retrouve très vite sur les ondes de Radio Radio Plus.
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1: L'agenda de Radio Radio Plus vous recommande le concert de Geneviève Laurenceau, Ophélie Gaillard et François Chaplin à l'Auditorium Saint-Pierre-des-Cuisines le mardi 7 juillet à 21h dans le cadre du Festival de Toulouse, festival qui se déroule cette année du 30 juin au 11 juillet. Et cette soirée du 7 juillet est placée sous le signe de Barry Lyndon, film de Stanley Kubrick, qui sera le point de départ pour un voyage au cœur de la musique romantique. Dans Barry Lyndon, Kubrick utilise en effet les musiques de Schubert et Handel parmi les plus célèbres que l'on entend dans la bande originale de ce film. Geneviève Laurenceau est violoniste, Ophélie Gaillard violoncelliste et François Chaplin pianiste. Je vous propose de nous attarder plus particulièrement sur Geneviève Laurenceau, qui a été durant plusieurs années sous la direction de Tougan Sokiev, premier violon solo de l'Orchestre National du Capitole de Toulouse. Je vous propose de l'entendre ici, interprété de Camille Saint-Saëns, extrait de son disque consacré à ce compositeur, La Fantaisie pour violon et harpe, composé en 1907 en Italie. La Fantaisie pour violon et harpe est dédiée aux sœurs Marianne et Clara Hessler et elle est créée par les dédicataires à Londres. Le musicologue Jean-Alexandre Ménétrier note que cette page est charmante. On y trouve un des rares exemples de l'influence debussiste sur Saint-Saëns. La fantaisie est en la majeur. Elle est constituée de quatre sections contrastées et colorées, une première partie en forme d'improvisation, avec des arpèges et des accords brisés à la harpe, une deuxième partie lyrique qui suscite la virtuosité du violon, traitée comme dans un concerto, une troisième partie qui est dansante et une partie finale qui retrouve la douceur du début. C'est l'opus 124 du compositeur et pour le musicologue Jean Gallois, cette fantaisie est un petit chef-d'œuvre d'élégance, pureté du chant des instruments, clarté souveraine du développement, écriture limpide dans l'esprit d'un concerto. Saint-Saëns écrit là une œuvre délicieuse, raffinée mais sans préciosité. Fin de citation. Voici cette fantaisie opus 124 de Saint-Saëns par la harpiste Pauline Haas et la violoniste Geneviève Laurenceau.

0: Nous écoutions la fantaisie pour violon et harpe, opus 124 de Camille Saint-Saëns, une œuvre composée en 1907 et enregistrée en 2021 par Geneviève Laurenceau, au violon et à la harpe, Pauline Haas. Geneviève Laurenceau a, durant plusieurs années, été sous la direction de Tougan Sokiev, premier violon solo de l'Orchestre national du Capitole de Toulouse. Elle se produira dans le cadre du Festival de Toulouse, le mardi 7 juillet à 21h à l'Auditorium Saint-Pierre-des-Cuisines avec la violoncelliste Ophélie Gaillard et le pianiste François Chaplin pour un concert dont le point de départ est le film de Kubrick, Barry Lyndon, un film pour lequel le réalisateur a choisi notamment les musiques célèbres de Schubert et de Handel. Le Festival de Toulouse se déroule cette année du 30 juin au 11 juillet.
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1: Voyez-vous, lorsque nous nous présentons sur une scène comme ici, il y a devant nous le public, qui est dans l'ombre, et puis nous, qui nous trouvons sous le feu croisé d'un double projecteur que nous recevons gaillardement dans la face. 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
5: Bonjour, ici Pascal Lord pour une nouvelle chronique autour du thème du vieillissement sous toutes ses formes, ses couleurs, ses mouvements, son impact sur la société. Après Céleste, dans une précédente chronique, aujourd'hui je vais vous parler d'Annette. Qui est Annette? Il existe des spectacles qui racontent une histoire. Et puis, il y a ceux qui ouvrent un espace beaucoup plus rare, celui d'une existence qui se raconte elle-même, dans toute sa complexité, ses contradictions, ses détours et ses métamorphoses. C'est le cas d'Annette, la pièce de la metteuse en scène Clémentine Colpin, présentée fin 2025 au Théâtre Sorano à Toulouse. Une pièce construite à partir de nombreux entretiens avec Annette Bossard, aujourd'hui âgée de plus de 75 ans, et qui se retrouve elle-même sur scène. Ce qui frappe d'emblée dans ce spectacle, c'est que la vieillesse n'y apparaît jamais comme un temps du déclin ou du retrait. Annette ne se présente pas comme quelqu'un qui ferait le bilan de sa vie depuis une position de sagesse tranquille. Elle ne délivre aucune leçon. Elle raconte. Et elle raconte d'une manière qui surprend constamment. Car les sujets qu'elle aborde sont d'une étonnante diversité. Elle parle de son enfance, de son rapport à sa mère, de ses amours, de ses désirs, de ses mariages, de ses séparations. Elle évoque la maternité, mais aussi le besoin de s'en affranchir, parfois pour préserver son propre espace de liberté. Elle parle aussi du corps qui change, du plaisir, de la sexualité, de la solitude, de la peur et de l'enfermement. Elle raconte également le travail, les contraintes sociales, les attentes que l'on fait peser sur les femmes et la manière dont elle a tenté de s'en dégager. Ce qui est frappant, c'est que ces thèmes sont abordés sans hiérarchie. Chez Annette, un souvenir de jeunesse peut côtoyer une réflexion sur la mort. Une anecdote légère peut soudain ouvrir sur une interrogation profonde concernant le sens de l'existence. Cette circulation permanente entre le quotidien et l'essentiel donne à sa parole une grande vitalité. Nous sommes habitués aux récits de vie que organise le passé comme une succession logique d'événements. Chez Annette, rien de tel. Les souvenirs surgissent par fragments au gré des émotions et des associations d'idées. Ce qui se dessine alors n'est pas une biographie au sens classique, mais le portrait d'une femme qui continue d'explorer sa propre histoire. Et c'est peut-être là que réside la véritable surprise du spectacle. Nous vivons dans une société qui associe volontiers la vieillesse à la fixation des identités, comme si avec l'âge, chacun devait finalement devenir ce qu'il a toujours été. Or, Annette nous raconte exactement l'inverse. Son existence est faite de déplacements, de remises en question et de réinventions successives. À travers son récit apparaît aussi un thème central, la quête de liberté. Liberté face aux conventions sociales, face au rôle assigné aux femmes, face aux attentes familiales, Annette raconte comment elle a cherché, parfois maladroitement, parfois courageusement, à rester fidèle à ses désirs plutôt qu'aux injonctions de son époque. Cette quête n'est jamais présentée comme un parcours héroïque. Elle évoque aussi ses hésitations, ses erreurs, ses contradictions. Elle parle de moments de doute, de choix difficiles, de relations compliquées. Cette sincérité évite toute idéalisation et rend sa parole profondément humaine. À travers elle, c'est également toute une réflexion sur le vieillissement qui se déploie, non pas le vieillissement vu comme une perte, mais comme une accumulation d'expériences. Annette montre qu'une personne âgée est habitée par de multiples âges à la fois, l'enfant qu'elle a été, la jeune femme qu'elle fut, l'amoureuse, la mère, la femme indépendante, toutes ces figures continuent à vivre en elle. Cette vision entre en résonance avec une question essentielle. Que savons-nous réellement des personnes âgées ? Souvent, nous les réduisons à leur âge, nous oublions qu'elles portent en elles des décennies de désirs, de révoltes, d'aventures et de transformations. Au fond, ce qui rend ce personnage si bouleversant, c'est qu'il échappe à toutes les représentations habituelles du grand âge. Annette parle d'amour, de sexualité, de liberté, d'émancipation, de peur, de mort, de joie, de regret et d'espoir, avec la même franchise. Elle rappelle que le désir de vivre ne disparaît pas avec les années. Et c'est peut-être cela que la pièce de Clémentine Colpin nous transmet avec le plus de force. Vieillir ne signifie pas devenir moins vivant, moins curieux ou moins libre. Au contraire, plus les années passent, plus les couches d'existence s'accumulent et enrichissent notre rapport au monde. Avec Annette, la scène devient ainsi le lieu d'une parole rare, celle d'une femme âgée qui refuse d'être enfermée dans les clichés du grand âge et qui nous rappelle que la vie demeure jusqu'au bout une aventure inachevée. C'était une chronique de Pascal Lord. Je vous retrouve très vite sur les ondes de Radio Radio Plus. Crier.

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2: Bonjour, bonjour à tous, bonjour à tous. Merci beaucoup d'être avec nous ce matin pour le feuilleton Mon Festival, Nos Festivals. Alors, des feuilletons autour du Festival d'Avignon, on en a fait plusieurs à la Maison Jean Villard pendant le Festival d'Avignon. Et cette année, on a voulu... Oula, attention le pied. Cette année, on a voulu essayer autre chose. Et donc, c'est Rebecca et Fatou qui font cette première. Hein. L'idée, c'était proposer à des artistes qui sont dans la programmation du festival ou qui ont un lien fort avec cette histoire, de voilà, une espèce de carte blanche. Alors, c'était peut-être un piège.
3: C'est une ironie.
2: Enfin, un piège, en tout cas, c'était pas volontaire. Mais effectivement, l'idée, c'était de leur proposer de piocher un peu dans leurs souvenirs et dans leur regard d'artiste sur le festival, le leur, hein, ce qu'ils ont fait comme artistes, ce qu'ils ont vu comme spectateurs. Après, c'est un gros boulot. Moi-même, qui le faisais précédemment, je peux dire que c'est un gros travail. Et vraiment, je voudrais les remercier Rebecca, Chaillon et Fatou S de leur acceptation de cette proposition. Et en tout cas, on est très heureux de vous voir avec nous et de vous écouter. Et il n'y a pas de, en fait, c'est une carte blanche, comme donc toute carte blanche, il n'y a pas de règle en fait. Il y a un peu une règle de durée, hein, grosso modo. Je dirais entre 30 et 45 minutes, quoi. Donc même 30, on pourra aussi faire la conversation après, on pourra aussi échanger sur vos expériences du Festival d'Avignon. En tout cas, un grand merci à vous.
3: Merci. On a un fan en régie. Est-ce que je peux dire d'abord qu'on est... en gros, Fatou est Gémeaux, et donc elle a plutôt préparé. Et plutôt organisé et tout, et moi je suis scorpion et j'ai vraiment genre rien préparé, et j'ai dit on va y aller avec l'énergie de la performance, donc on est dans une organisation à vue, voilà, où on a essayé d'être proche de nous et de vous révéler des petits secrets ou des petites choses. Donc il y a des parties écrites, il y a des parties improvisées, et puis un tout petit peu de lecture, voilà, juste comme ça, voilà, j'espère que ça ira pour vous. Oui. Et moi, j'écris en direct, tout coup.
4: On y va. La première fois que j'ai mis les pieds à Avignon, c'était en 2000. Tu sais, cette année où le grand changement devait s'opérer. Voitures volantes, ville éteinte, Internet, etc. C'était ma rencontre avec Castellucci. Bon, pas en vrai, hein, mais son travail. Je me souviens du beau, du grand, de ce que je disais à l'époque. C'est n'importe quoi, mais j'aime bien. Madame Charrier, feu Monique Charrier, notre prof de français et théâtre, nous y avait amenés. Je ne sais pas si aujourd'hui, moi qui anime de nombreux ateliers, je serais cap d'amener des collégiens et des collégiennes à ce genre de performance. Bon, j'ai vu deux autres trucs cette année-là, avec le groupe et les profs, mais je n'ai aucun souvenir. Extrait de journal. C'est un peu pourri là où on dort, mais il n'y a pas trop à se plaindre. Hier, on a vu un truc, mais n'importe quoi, mais tellement ouf de malade. Ce matin, on a assisté à un rendez-vous avec le performeur et metteur en scène, des élèves ou des étudiants, théâtre, lycéens, on ne sait pas trop. MDR. Nous, les gens du terre-terre,

0: de voir autre chose, mais ce truc nous avait tellement séché qu'on est retourné le lendemain à Évry. Je me souviens qu'à l'issue du spectacle, Issa a vomi. C'est de là que vient son surnom, Vomito. On a ce même point commun. Quand on a un truc qui nous dégoûte, c'est instantané, on vomit. Extrait de journal, c'était un truc de ouf.
1: J'ai 18 ans quand on me propose de rejoindre les chantiers culturels d'Avignon et du Printemps de Bourges aussi. On me met en binôme avec une enfant de mouvement d'éduc pop, Margot Chavaroche, parce que moi je suis un peu trop dissipée, il paraît. Avec elle, on s'installe dans l'école Saint-Jean à Avignon. On transforme les salles de classe de maternelle en dortoirs. On colle des tracts, des tissus en tulle rose pour faire des séparations dans la salle pour dormir, puis pour faire joli. Dans ce mouvement d'éduc pop, pour une vingtaine d'euros par jour, tu peux être 3 semaines, on est rémunéré, 20 euros par jour, je peux être 3 semaines dans la fournaise d'Avignon à me battre avec les moustiques et confondre le rosé avec de l'eau parce que mes parents ne sont pas là. Je peux construire un bar avec une équipe au milieu de la cour d'école, servir à manger, nettoyer les chiottes, préposer des ateliers, autour des spectacles, avant ou après les spectacles, et surtout échanger à plusieurs autour de ces spectacles qui provoquent des émotions vives que je ne sais pas encore gérer. En 2004, mon premier festival donc, on a l'impression d'arriver après une guerre. Le souvenir de la grève de 2003, où les travailleuses du spectacle vivant manifestent et résistent face à la violence d'un système qui avoue vouloir les dominer. 2004, j'arrive. C'est l'année Ostermayer. On est sous la direction d'Hortense Archambault et de Vincent Baudrier. C'est une année qui me rend libre et puissante. Je décrète qu'à partir de maintenant, je suis à moitié avignonnaise et que juillet est le meilleur mois de l'année. Je découvre Rodrigo Garcia et Ronald, l'histoire du clown de McDonald's. J'ai pris un extrait de mémoire, mais j'espère qu'il n'est pas trop daté, qu'il ne fait pas trop de blagues. Pas OK, je vais le redécouvrir avec vous. Je ne sais pas ce qui est le plus dérangé chez moi, la tête ou l'estomac. À cause des choses qui me passent par la tête, je dis « tu as la tête plus dérangée que personne ». Et à cause des pets que je largue, je me dis « personne ne peut avoir l'estomac dérangé à ce point ». Mais non. Je sais que j'ai la tête plus dérangée que l'estomac parce que n'importe laquelle de mes pensées est infiniment plus insupportable que le moindre de mes pets. Je largue un pet, je le sens et je dis « c'est supportable ». Mais j'analyse une de mes pensées et je dis « ça non, personne ne peut le supporter ». N'importe laquelle de mes pensées est plus dégoûtante que le pire des pets que tu puisses larguer sous la couette. Ces pets qui en hiver servent à réchauffer le lit, qui réchauffent le lit bien mieux qu'une cheminée. Les gens pensent que les Esquimaux pêchent en faisant un trou dans la glace et qu'ils se nourrissent de ce qu'ils pêchent. Eh bien non. Les Esquimaux mangent des faillots toute la journée et la nuit, ils réchauffent leur lit grâce à leur propre paix, putain. Ils ne font pas un petit trou dans la glace avant de s'asseoir avec leur canne à pêche. Ils ouvrent des boîtes de cassoulet William Saurin et ils les bouffent à la cuillère. Ce sont des Esquimaux qui cuisent dans leur propre paix, tout comme les Européens cuisent dans leur propre baratin bien pensant. Tout comme les Américains cuisent dans leur propre ignorance, tout comme les politiciens cuisent dans leurs propres promesses. C'est pour ça que je m'intéresse autant au rapport entre ce qu'on mange et ce qu'on pense. Le rapport tête-estomac est un rapport essentiellement gazeux. Il s'établit dans l'euro, ce gaz qui va des tripes à la tête, qui sort par la bouche. On le reconnaît à l'haleine et au pet, mais surtout à l'odeur des oreilles. Tu peux savoir à coup sûr si une personne est pourrie rien qu'à l'odeur de ses oreilles. Vous n'êtes peut-être pas au courant, mais une des pires odeurs corporelles sont par les oreilles. Ça arrive quand quelque chose se décompose dans le cerveau, à cause de la nourriture ou plutôt à cause du rot qui fait communiquer l'estomac avec le cerveau. Un pet est un vrai parfum en comparaison avec l'odeur des oreilles pourries. Ça, par contre, il n'y a rien de pire. C'est ce qui est arrivé à mon chien. Son cerveau était en train de pourrir. Je lui ai mis des gouttes chaque soir pendant une semaine et quand je m'approchais de l'oreille, je sentais cette puanteur,

0: la confirmation absolue d'un cerveau pourri. Les gens disent, pour bien connaître le cœur d'une personne, je la regarde droit dans les yeux. Et moi, je te dis, si tu veux bien connaître le cœur d'une personne, sans lui l'oreille. En une seconde, tu sauras si elle est pourrie ou non. À cause de la communication des gaz. Il y a un truc dans certains types de nourriture qui te fout le cerveau en l'air. Je travaille comme clown chez McDonald's. Je donne aux enfants des Happy Meals avec des vaisseaux spatiaux, des dinosaures et de la nourriture. Si un enfant mange ça, bien sûr qu'il va rôter. Car l'euro est la communication la plus évidente entre l'appareil digestif et le cerveau, dans la mesure où il naît dans les tripes et il sort par la bouche, c'est-à-dire par la tête. Donc on pense selon ce qu'on mange, ou plutôt selon ce qu'on rote, qui est la synthèse de ce qu'on mange. Je n'ai rien contre le peuple américain. Je ne fais qu'étudier les rapports entre les gaz et la communication des gaz avec le cerveau à travers les roues, et les déformations de la pensée et les déformations de la conduite. J'ai sérieusement pensé à empoisonner les Happy Meals des enfants avec de la morora, parce qu'il vaut mieux qu'ils meurent rapidement ce dimanche plutôt qu'ils passent leur vie à puer de la tête, à puer de la gueule, c'est-à-dire à avoir des pensées qui puent, bordel. Et les choses que je pense, attention, je les fais. Ce qui est courant, c'est qu'une personne pense beaucoup de choses et ne fasse rien, ou bien qu'elle pense des choses terribles et qu'au bout du compte, elle finisse toujours par faire des choses plus ou moins correctes. Penser qu'on va tuer son patron et lui servir du café. Penser qu'on va sauter par-dessus le tourniquet du métro et acheter un carnet de 10 tickets. Penser qu'on va frapper un policier, le laisser KO sur le trottoir et finalement s'approcher et lui demander le nom d'une rue. Penser qu'on va avorter et finalement décider de l'avoir. Penser qu'on va mettre le feu à un mendiant et lui donner une pièce. Pas ok du coup. Penser qu'on va voter extrême droite et ne pas se réveiller ce dimanche-là. Penser qu'on va être homosexuel ou au moins bisexuel et passer sa vie à dormir chatte contre bite. Ceci est un happy meal. On va l'analyser. Voici les succédanées de laitue, les succédanées de tomates et surtout ce morceau ovale et dur de couleur marron qui voudrait se faire passer pour un vrai bout de viande. À quoi il faut ajouter les liquides jaunes et rouges dont la formule n'a rien à voir ni avec la moutarde ni avec la sauce tomate. Forcément, le mélange explosif de tous ces éléments placés dans cette petite boîte prodigieuse nommée Happy Meal provoque une grande quantité de gaz nocifs chez l'enfant qui l'ingère, avec une évidente répercussion éructo-cérébrale. Celui qui mange ça ne pourra plus jamais penser correctement de sa vie. Et je peux le démontrer scientifiquement. Voilà pourquoi le mieux est de verser de la morora dans le Happy Meal, entre autres. Et vu ce que je pense, je répète, je le fais. J'ai acheté 30 kilos de morora, je les ai mis dans le coffre de ma voiture. J'ai mis mon costume de Ronald, le clown de McDonald's, et derrière, dans le coffre, j'ai embarqué la morora. Mais j'ai eu des remords en chemin, putain. Je me suis dit, soyons positifs, bordel. Il vaut mieux manger... Ouh, pardon. Ouais, je vais pas lire la prochaine phrase. Ah, ok, je comprends. Bon, je vais la lire et puis vous savez qu'elle me fait douter. D'accord ? Je pense que je ne l'ai pas bien compris. Je me suis dit, soyons positifs, bordel. Il vaut mieux manger ça que de sucer des bites. Et un enfant en train de manger un Happy Meal n'est pas en train de sucer des bites. Si tu as 9 ans et que tu vis à Lisbonne, tu vas au McDonald's le dimanche. Si tu as 9 ans et que tu vis à Cuba, tu vas sucer la bite d'un touriste italien. Si tu as 9 ans et que tu vis à Bruxelles, tu vas au McDonald's le dimanche. Si tu vis en Bolivie, tu vas à la mine pour les Américains. Si tu as 9 ans et que tu vis à Florence, tu vas au McDonald's le dimanche. Si tu vis en Afrique, tu couds des ballons pour Nike. Si tu as 9 ans et que tu vis à New York, tu vas au McDonald's le dimanche. Si tu as 9 ans et que tu vis en Thaïlande, tu dois te laisser enculer par un Australien. Après, deux avions se paient deux gratte-ciel et les gens s'étonnent. Les causes religieuses sont un mensonge de plus. Vous croyez la propagande politique de la même façon que vous croyez une publicité de Danone. Une nation croit qu'elle peut dévaster Hiroshima impunément, qu'elle peut ravager économiquement l'Argentine impunément, qu'elle peut bombarder n'importe quel bout de terre impunément. Et dans sa propagande, elle renverse les rôles. Ils disent qu'ils sont un peuple blessé. Des troupes de soldats, des troupes de Donuts, des troupes de Big Mac, des troupes de Levi's, des troupes de Philips, des troupes de Hollywood. Quelle bande d'enfoirés.
1: Pour moi, après, c'était en 2005. Franchement, ça n'a pas dû beaucoup me marquer parce que je ne me rappelle de rien. Je sais juste que c'était un an après le départ de chez ma famille. J'ai vu un spectacle de danse avec un titre à rallonge encore plus que les tiens. 2006. Faut qu'on parle. Bah, depuis 2006, je déteste cette expression, cette injonction. Mais ce truc m'avait marqué. Je connaissais l'Algérie un peu parce que j'y allais avec mon père. J'avais trouvé ça beau et c'était la première fois que je voyais un arabe sur scène en dehors des spectacles qu'on voyait à l'Agora à Évry ou au Plan à Ris-Orangis. C'était aussi la première fois que je voyais un spectacle qui faisait le pont entre la France et le continent. Extrait de journal, j'avais 20 ans. Ok, 2 ans après mon départ d'Évry, je suis là avec 2 éduques. Elles sont cool, hein. Elles nous écoutent et surtout elles nous font vivre des ateliers. Mais il y en a une, elle n'est pas sereine. Ça se voit qu'elle n'a rien vécu dans la life. Elle a peur. Elle s'agrippe à son sac comme un chat qui a la dalle. Ça va bien se passer, meuf. Et pour toi et pour nous. Parce que nous, on veut juste kiffer la life. À la chapelle du Verbe incarné, cette année-là, Édouard Glissant. Wesh, mal mort. C'était ouf, c'était puissant. Bon, j'avoue, c'était il y a plus de 20 ans. Et là, c'était la révélation qu'un texte d'un poète et penseur noir puisse être porté publiquement. Oui, oui, à l'époque, j'étais un poil naïve. Puis j'ai fait une longue pause. Trop pauvre, trop malade, pas assez de thunes pour me loger, pas assez de corps pour camper à l'arrache. Et je suis revenue en 2016. Je continue. Au cœur de Thierry Thieu-Niang, avec qui j'ai bossé 3 ans auparavant, pour Dedans Dehors, une pièce filmée où détenue et nous portions un texte de Coltès dans la solitude des champs de coton. J'ai aussi vu cette année-là Leïla se meurt, d'Ali Charour. Extrait de journal. Sublime. Mais c'est ok de partir d'un espace comme ça en faisant gna gna gna gna gna gna gna gna gna. Wesh, ils sont sérieux les gens, à même pas respecter le taf. Ils, parce que c'est que des pélos, ils pourraient au moins partir silencieusement. C'est pas grave et c'est ok de pas aimer ou même de trouver ça nul. Mais quand même. Et moi quand je dis aux ados qu'on les attend au tournant, qu'il faut assumer nos actes parce que ça a des conséquences, la blague. À la criée de Marseille, la dernière fois, la chargée de relations publiques a même dit que c'était trop bruyant, notre groupe. Je lui ai demandé de proposer des séances spéciales où on peut faire du bruit, manger, boire et aussi rentrer et sortir. Franchement, on fera toujours moins de bruit que les gna gna gna, pa pa pa, on n'est pas content. Franchement, en voyant l'attitude des gens ici, dans le in d'Avignon, je me dis que c'est vraiment pas grand-chose à côté mes ados qui foutent un peu le zbeul. Ça tape du pied et tout, la honte. Que des blancs en plus. Mais qui les a éduqués? Franchement. Et là, j'ai vu les spectacles des personnes noires à la chapelle du Verbe incarné. J'avais besoin de voir et d'entendre et être touchée par des personnes autres que des babtous. Touchée, quoi. Ça m'a fait rêver. Ça m'a donné envie. Je voulais passer des heures à discuter. J'étais riche à cette période. Je suis restée 10 jours. J'ai payé toutes mes places et même loué un appart grâce à des potes de potes de potes qui connaissaient quelqu'un. Extrait de journal. Mon jour 4 à Avignon. MDR, toute cette effervescence. Je vois plus les choses de la même manière. Beaucoup de gens qui se la pètent. Mais aussi beaucoup de personnes qui, comme moi, viennent juste consommer de la culture. Je crois que ça ne se dit pas trop consommer de la culture. Bon, on va dire que ça se dit. Moi, j'ai le droit de le dire, puisqu'on m'a pendant des années mis dans le tableau, avec ma famille et mes gens, dans la colonne des éloignés de la culture ou des empêchés. C'est toi l'éloigné.
0: En 2005, du coup, j'hérite d'un vélo pliable, petit et sans vitesse. Je sais pas comment j'hérite de ça, mais... Et je décide de l'appeler Rodrigo. Je traverse Avignon, dans des robes longues, en tongs et sans culottes. Je prends le vent, je prends le mistral, je vais voir tout ce que je peux, je sors à toutes les heures. Un truc dont je me rappelle bien, c'est la 25e heure. Ça devait être en 2005, 2006, je sais plus. Je me rappelle ces perfs qui ont lieu de minuit à 1 heure, dans des espaces très différents. L'impression d'être un public très privilégié, très proche des artistes et de vivre une aventure interdite. Puis je me rappelle les soirées au Delirium, dans ce club où tu dois ponçonner ta petite carte, avoir le fils de Coluche, le petit-fils de Chaplin et Séverine Ferrer, celle qui présentait l'émission Fan 2. Et je me dis que c'est vraiment une soirée louche. Et ça danse, et ça chante, et ça exulte. Et il y a, comment on appelle ça ? Le truc des manifs, un mégaphone, pardon, merci. Comme quoi, j'y vais pas assez souvent. Un mégaphone, et les gens crient des poèmes dans ce mégaphone. Voilà, je me rappelle de ça, je me rappelle que je suis dans l'euphorie totale. Je suis là chaque année, depuis 2004. Je garde précieusement chaque ticket du festival, chaque bible de spectateurs, chaque programme du off. C'est vraiment gros, c'est de plus en plus gros. Comme beaucoup de gens, la sonnerie de mon Nokia à l'époque, c'est les trompettes d'Avignon. Je vais lister les choses et les souvenirs qui m'ont éduquée et construite. Avignon, c'est vraiment mon terrain d'éducation. C'est comme ça que je suis devenue la metteuse en scène que je suis ou l'autrice que je suis. Parfois, il y a des choses qui sont polémiques, dans le sens où, ben, à l'époque, j'avais pas les clés pour les déchiffrer, mais c'est pas grave. Peut-être des fois, je ferai pour dire que cette référence ou ce souvenir n'est plus tout à fait à valoriser. Oui, voilà. Donc j'ai marqué. Donc là, c'est pas rédigé. On est sur de la liste slash impro. J'ai marqué tout Yann Fabre. Voilà. Notamment une expo où il y a un scarabée géant. Enfin, une je sais pas si c'est, non, c'est un crâne. Un crâne reconstitué et c'est très très beau et luisant. Et quand on s'approche, ce ne sont que des scarabées. C'est ce jour-là que je comprends que attirance et dégoût vont de pair et que je vais m'amuser avec ce langage-là. Je me souviens de tout le ciel, enfin todo el cielo sobre la tierra de Angelica Liddell dans la cour du lycée Saint-Joseph et de me dire que c'est ça, habiter un plateau, même si j'ai rien compris à la pièce. Donc Ronald, le clown de McDonald's, Castellucci et Inferno. Inferno avec tous les amateuristes qui sautent sur scène et les télés qui tombent de la cour. Hurlot de Pippo Del Bono à la carrière Boulbon, One Song au lycée Saint-Joseph, Sheda à la carrière Boulbon, Jet Set, surtout pour l'équipe ivoirienne qu'on rencontre dans le bar de le Mabarata et qui boit du champagne dans nos chaussures. Je me rappelle, jeune, de tout faire pour rentrer dans le bar du Hin, le bar où il y a les pros et tout ça, et qu'on ait le droit de temps en temps, comme c'est nous, on travaille au CMEA dans la cour du lycée Saint-Joseph, et qu'en fait, il suffit de traverser les gymnases, et c'est le lieu où il y a tous les artistes. Et à l'époque, les artistes venaient, et je me rappelle de me retrouver à faire des impros chorégraphiques avec les danseurs de Wim van de Kebus et d'Alain Platel, et de réussir à embrasser un danseur d'Alain Platel, qui s'appelait Russ, et pas Ross. Voilà, ça m'avait marqué. Je me rappelle de sa bouche, ne connaît pas de dimanche, avec Pierre Guillois quand il m'a invité dans le jardin de la Vierge et de notre cochon porcelaine. Je me rappelle d'être venu l'année d'après, dans le off cette fois-ci, juste en face des sujets à vif, à la chapelle du Verbe incarné, et d'avoir fait une patte retombe sur ses chattes en pleine période Covid et de devoir me tester tous les deux jours. Et de jouer avec un chat sur scène et de le perdre systématiquement dans la salle. Et de demander au public de ne pas sortir tant qu'ils n'ont pas retrouvé le chat. Je me souviens d'être venue en 2007 jouer 8 femmes dans le off et de porter ma compagnie de. On était 22, on n'était pas payés, on jouait au Théâtre de l'Étincelle. Et de, à ce moment-là, demander à toute l'équipe de parader en petits shorts et maquillés en leur disant qu'il va falloir vendre et qu'elles sont des meufs et qu'il faudrait bien qu'elles mettent en avant leur féminité. Et, enfin, c'est ma construction de l'époque. Mais je leur demande surtout aussi de parader en plein cagnard, donc mini-short rouge à lèvres obligatoire, les t-shirts 8 femmes, et de sortir avec la contrebasse, la harpe, l'accordéon, le glockenspiel et tous les instruments débiles que j'avais décidé d'assembler parce que je trouvais ça rigolo de dédoubler chaque personnage de 8 femmes d'une instrumentiste. Je me souviens des gens fous qui se battent dans la salle pendant Frères et Sœurs de Mathilde de Monnier dans la cour d'honneur. Des gens qui se battent alors que sur scène on se bat et de nombre de gens qui se barrent. En fait, je me rappelle beaucoup de l'année 2005, celle dont tu te rappelles pas, parce que c'est grave le bordel à Avignon et que les gens vont très très loin. Et je me dis, ah ouais, on peut agiter les foules si fort avec de l'art. Je me rappelle là très récemment d'une réunion avec Céline Champineau, la CGT Spectacle, les Syndéac, Julien Gosselin, Fiaménard, et d'essayer de se dire que finalement 2003, 23 ans plus tard, on revit encore des rapports de domination encore plus gros et encore plus violents, et de se dire qu'est-ce qu'on fait ? Est-ce qu'on fait grève ou est-ce qu'on fait pas grève ? Ah ben, il faudrait bien que tu fasses grève, Julien, d'abord, parce que nous, on n'est que des noirs et des queers. Et donc, si nous, on commence par faire grève, on va aller au feu, on va se faire buter. Donc, commence-toi à la cour et on verra. Mais de se dire qu'est-ce que cette grève veut dire et pourquoi. Et pourquoi on en arrive là ? Voilà. Je me rappelle de découvrir le Rasto Rouge et le Rasto Doré, donc un bon vin, et de ne pas avoir encore choisi lequel je préfère. Je me souviens de Postcarte Noire, de se dire « Ok, il ne faut plus qu'on sorte toute seule à partir de maintenant » et de demander à des personnes de venir dormir dans mon appart et de m'accompagner. Je me souviens de aussi apprendre en loose day que peut-être on va me remettre truc d'être chevalière des arts et des lettres, tout en même temps en vivant des violences dans la salle et en me disant « Ils essayent de m'acheter, ils essayent de m'acheter ». Je me souviens du coup en écho du carton, enfin de l'affiche en carton devant la salle où on a joué Carte Noire, avec marqué Carte Noire, on vous aime, je crois,
1: ouais.
0: Un truc comme ça.
1: Et des cœurs.
0: Je me souviens de faire la queue dans le bar du Hin et de doubler tout le monde. Je me souviens de toutes les années où j'étais à la collection Lambert, tous les ans. Je me souviens de ce bar du Hin où c'était le seul endroit où on pouvait se réfugier pour faire des réunions post. Agression, et de se dire « Ah tiens, finalement, j'en ai plus rien à foutre des pros et de draguer pour avoir des dates. » Je me souviens, les premières années, quand on jouait 8 femmes, d'aller donc en Delirium, de finir à 7h du matin et d'aller aux Halles, place Pie, et d'acheter des huîtres et aussi d'acheter de la viande au boucher, et de pouvoir demander au resto d'à côté de les faire cuire et de manger là-bas directement à 7h du matin au sortir de fête. Je me souviens d'avoir parié avec l'équipe de 8 femmes que la première qui pécho quelqu'un, elle gagne une entrecôte. Enfin, elle gagne ce qu'elle veut, et moi j'avais demandé une entrecôte de 1 kilo. Je me souviens du coup de notre parade. 8 femmes, 16 femmes, à l'étincelle, 23h45. On jouait tard, ça coûtait moins cher. Voilà. Je me souviens des puces de lit au CMA, je me souviens de traverser la foule avec Rodrigo, le vélo. Et je me souviens d'avoir envoyé un texto à Carolina Bianchi en lui disant « Merci d'avoir bien chauffé la salle avant que j'arrive. » Voilà.
1: Eh ben, moi, je me souviens qu'en 2017, j'avais pas pu revenir parce que je dirigeais l'accueil de loisirs de Frévalon, à Marseille, dans le 13e arrondissement. Et qu'en travaillant 40 heures par semaine, en ayant 15 personnes sous ma responsabilité, bah, pas le temps pour le théâtre cet été-là. Je passe mon été à animer des ateliers d'écriture, à faire des plannings, des tableaux Excel, des choses autour du corps auprès des animes, des enfants et des ados. Et qu'on se marre bien, que c'est aussi chaud, il fait déjà très très chaud. On va voir des trucs dans la ville, au Festival de Marseille, par exemple. Alors, j'y suis revenue en 2018, avec Jeanne, ma meuf de l'époque. Un flip-flap pour voir un garçon d'Italie où jouait une pote, Estelle Ensande. Extrait de journal. Elle est vachement forte, Estelle. Mais c'est comme si sa puissance se faisait timide. Mais je la trouve quand même vachement forte. C'est à cette occasion... Post-représentation, la première fois que je rencontre Sephora Pondy. On boit notre café à 2,30€ au KLM. On transpire, on se marre, on bouffe et je me dis « Mais quelle reine !» Yuming et Mathieu nous rejoignent. Extrait de journal. La question que je pose. Vous faites comment pour en parler avec les jeunes de l'amour, l'homophobie, l'homosexualité ? Yuming, détendu, me répond « Faut pas se prendre la tête, hein. Faut juste en parler, c'est tout. Comment ça, faut pas se prendre la tête ? On parle pas d'une recette de gâteau au yaourt ou de je sais pas quoi. Bref, je vais me coucher, il est tard. Cette année-là, il y a un autre truc qui m'anime. Je me bouge le cul pour discuter avec des personnes outillées en atelier. Ça m'intéresse de plus en plus et j'ai plus envie de faire ça à l'arrache. Aussi pour avoir des avis avec des pratiques intuitives. Je fais un mix des deux. Comme dans ma vie. Après 10 ans de vadrouille au sein des CMA, de stage BAFA, en stage BAFD, BAPAT, etc., je me demande comment font les gens qui me ressemblent avec des groupes qui leur ressemblent, ou pas du tout, ou un peu quand même. Est-ce légitime d'animer des ateliers que pour de la thune ? Pourquoi est-ce qu'on m'appelle moi pour les ateliers où les groupes sont majoritairement noirs et arabes? Et c'est OK pour moi. Mais pourquoi? À Avignon, cette année-là, je m'attarde sur les groupes qui passent. Est-ce que la pratique théâtrale ou performative peut nous aider à échapper à l'autoritarisme dont l'adulte abuse tellement en posture de pouvoir? En 2023, je continue. Hein.
0: Moi, j'ai plus rien d'écrit. Donc okay. Après...
1: Fusion avec Joël Sambi et Hendrix. Court, efficace et percutant. Au théâtre des dons. La puissance et la vulnérabilité. J'ai trouvé ça aussi chouette, la simplicité de la mise en scène. Pas de cotillon, pas de froufrou, rien de trop. Extrait de journal. Avant nos dates de carte noire nommée Désir, ici, il y a 3 ans. J'aime comment Joël donne ses textes. Elle n'a pas le time. C'est marrant, quand on s'est rencontrés il y a 10 ans, elle m'a dit vouloir avancer et ne plus perdre de temps. Avancer pour les siens et pour elle-même. Et les miens, elle disait, sont nombreux et nombreuses. Avec Querelle Delmas, un copain qu'on a en commun avec Joël, qui est marseillais mais qui allait vivre à Paris, eh ben, on s'est posé 1000 questions à chaque fois qu'on se voyait à 3. Comment on accompagne? Comment on propose sans imposer? Comment on lutte? Querelle est prof de français, du coup. Comment on fabrique un rapport de force sans se cramer? C'est quoi l'émancipation? La vraie, pas celle pour le bluff. Est-ce que nous, les transpédéguines des cités pauvres, on doit en être vecteurs? Est-ce que c'est vraiment possible et viable, nos alliances avec les personnes blanches? Ou est-ce qu'à un moment, il faudra faire rupture pour prendre soin des nôtres, parce que ça avance pas assez vite? Comment on fabrique des outils pour que les personnes s'en saisissent sans les imposer? C'est quoi l'éducation populaire et l'éducation nouvelle? Moi, je pense que ça n'existe plus dans nos espaces institutionnels, mais que ça se passe ailleurs, là où c'est informel et là où c'est pas porté comme un étendard. Est-ce que tu veux nous dire quelque chose 3 ans après Carte Noire? Comme tous les journalistes te posent la question, je peux te poser la question aussi.
0: Ben, qu'est-ce que je peux te dire? Je peux te dire que c'est une autre, non, je peux pas faire ça. Pardon. J'allais faire une comparaison vraiment, vraiment douteuse. Je peux te dire que ça va. Je peux te dire que les gens prennent soin, sauf peut-être les gens qui veulent que du sensationnalisme et savoir justement aller retourner, fouiller dans le truc pour savoir, pour nourrir leurs esprits indiscrets. Je peux te dire qu'il y a des personnes qui ne savent pas utiliser le bon vocabulaire, voilà, qui me parlent de pourquoi on a volé les gens et pourquoi on a créé des ségrégations dans la salle. Du coup, je leur dis que c'est eux le problème d'utiliser ce vocabulaire. Je peux te dire que je réalise un rêve et que du coup j'ai pas le temps de l'apprécier parce que jouer au cloître ça fait genre 20 ans que j'en rêve après avoir vu de la Vallée Bidiéphono avec Au-delà ou Andromaque dans le cloître ou avoir vu Rodrigo Garcia ou un peu de tendresse bordel de merde et que je me suis toujours dit un jour je serai là et que c'est le spectacle où je joue pas dedans. Du coup, je les regarde jouer dedans, mais je suis quand même contente. Mais surtout, j'ai tout le temps peur de rater, de foirer ou que les gens aient une trop grosse attente. Du coup, je me suis dit, bon, après ça, il faut vraiment que retourne jouer dans des squats. Voilà. Et voilà, non, sinon, Carte Noire, c'était sympa, non? Qu'est-ce que... Non, mais c'est pour ça que je t'ai invitée. Je voulais que tu puisses, je sais pas, revivre Avignon autrement.
1: Je répondrai à ça plus tard. Je vais lire un bout, un extrait, un texte de Carte Noire que je portais. Je n'ai pas de tantine qui fait la tontine, mais j'ai des copines qui. Je n'ai pas de mariage rangé prévu, mais j'ai des copines qui. Je viens d'ici et d'ailleurs, mais pour sûr, mes impôts sont payés là. L'excision est plus souvent au bout de tes lèvres qu'au cœur des miennes, et quand bien même, et quand mal même. J'ai été fessée par mon père, mais la patrie me frappa plus fort encore. J'ai été privée par mon père, mais le patriarcat me prive encore. J'ai été avertie par ma mère, je l'ai maudite, trahie, la moquant de sorcière, m'accrochant à la goutte de lait dans mon café noisette, et maintenant je voudrais l'écouter encore, elle, et ce que disait sa mère avant elle, et ce que racontait sa mère, et ce que chuchotait sa mère avant elle. Je voudrais être la sorcière qui est morte en elle, qui n'a pas pu vivre. J'ai été silence, obéissance, discrétion, observation, télévision, lycée, naté, rajouté, maté, touché, ploté, ignoré. J'ai été de bons conseils, eu le bon accent, les bons papiers, et été de bonne éducation, de mauvaise famille, bon élève, bon employé, bonne amie, bonne et définitivement bonne. Je vais presque répondre à ta question. En tout cas, j'ai commencé cette lecture il y a 26 ans. J'écrivais « Si un jour je deviens artiste, je ne vois pas pourquoi ça arriverait, parce que c'est pas pour nous, mais qui sait. Je voudrais faire n'importe quoi, avoir le droit de faire n'importe quoi et de l'argent et être payé pour le faire. » Eh ben, aujourd'hui, 3 ans après la présentation de Carte Noire nommée Désir au gymnase Aubanel, ici au Inn d'Avignon, après cette consécration, les agressions de certains spectateurs dans la salle et dans la rue, le cyberharcèlement vénère qui a suivi pendant des semaines et des semaines, après avoir constaté et vécu encore en 2023 pour la énième fois le racisme dans un espace culturel reconnu et accueillant autour d'un spectacle à guichet fermé tous les soirs, autour d'équipes solides, de soutien extérieur et aussi de la part du festival. Aujourd'hui, 3 ans après, les questions sont plutôt « Mais qu'est-ce qu'on fabrique ensemble ? Qu'est-ce qu'on se propose ? Et quelles portes ouvrons-nous aux autres pour réellement les y inviter à y entrer ?» Aujourd'hui, si je suis là 3 ans après, parce que ça m'a beaucoup coûté cette session d'il y a 3 ans, eh ben, c'est grâce à la dispo, grâce à la mise à dispo de la part d'une amie qui a accepté de me le prêter, et à la direction du festival Thiago et Mélanie, à qui j'ai demandé de me mettre bien et qui ont dit OK, parce que c'était le minimum pour moi, pour me réparer, être là un peu sereine, parce que je ne suis pas revenue depuis 3 ans. À cette réflexion d'il y a 26 ans, c'est pas pour nous, eh ben si, c'est aussi pour nous. C'est juste que le confort et la sécurité intérieure nous coûtent plus, vraiment plus. Mais l'espace du théâtre est au-delà, l'espace de la création, qu'on le veuille ou non en 2026, est aussi le nôtre.

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1: Hello, donc je vous parle du spectacle Plan 3. C'est une comédie déjantée sur un couple qui veut raviver la flamme, rebousser sa libido. Ils font appel à une libertine et ça part en couille. Il y a de l'interaction avec le public, c'est une heure de plaisir et de bonheur. On joue tous les jours, sauf le lundi, au Cinévox à 16h40.
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2: Alors, Pina, c'est le premier volet d'une grande saga théâtrale épique. Et ça parle d'une créature mi-femme, mi-lapin, qui part à la recherche de sa mère qu'elle a perdue. Littéralement, elle entend parler d'une légende qui dirait que si on retrouve la cape d'argent, eh bien on peut retrouver ce qui a été perdu. Donc elle prend ça au premier degré, elle part à l'aventure dans un royaume étrange qui s'appelle le royaume des deux soleils, où elle rencontre plein de créatures mystiques et elle part à la recherche de cet objet. Cet objet est un artefact donc légendaire qui aurait été forgé par un dragon. Elle part à la recherche de ce dragon et figurez-vous que sur notre plateau de théâtre, eh bien, on a bien un dragon taille réelle qui rentre à peine sur le plateau. C'est une pièce qui parle aussi de la transmission des récits, c'est-à-dire comment on raconte une histoire, puisqu'on est accompagné tout du long de cette pièce par un conteur et une conteuse qui ne sont pas d'accord sur comment on raconte une histoire. Il y a un conteur qui est un petit peu dans quelque chose de traditionnel, un peu conventionnel, et une conteuse qui, elle, essaye un peu de déstructurer le récit et de mettre un peu de punch là-dedans. C'est une comédie dramatique, donc on rigole beaucoup, mais en même temps on est touché parce que c'est le sujet du deuil. Et c'est très dans la mouvance des films du studio Ghibli, comme Le Voyage de Chihiro ou alors les films Pixar. C'est tout public, il y a une double lecture autant pour les adultes que pour les enfants. On rigole beaucoup, il y a beaucoup de masques, très esthétique. Et ça se joue le lundi, jeudi et samedi au théâtre de la Nouvelle Étincelle à 16h30.
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4: Ok, donc en fait on a un spectacle qui est trop fort avec Pépé et Nana, qui est un spectacle de clown justement pour tout âge et c'est un spectacle super chouette qui parle d'amitié entre Pépé et Nana et qui a beaucoup d'émotions, de sentiments et qui est drôle, léger, qui est assez pétillant aussi pour le matin. Et si vous avez peur des clowns, franchement, n'hésitez pas justement parce que c'est des vieux clowns qui ont de la bouteille dans le spectacle et des vieux clowns qui ont fait Fratellini, qui ont fait plein de choses fabuleuses et qu'il ne faut pas hésiter à les voir. C'est tous les jours à 10h à l'atelier 44, au 44 rue Thiers. Et c'est à 10h et sauf les mercredis, effectivement.
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5: Alors, je vous propose une pièce, un seul en scène masqué, qui est une adaptation de Tchekhov de la salle numéro 6 et qui s'appelle « Nous aurions pu être amis ». Alors, c'est un seul en scène très dynamique et très survolté, audacieux, je dirais, parce qu'il y a des masques pour expliquer cette histoire. Donc, ça se passe dans la salle numéro 6 qui est un pavillon d'aliénés. Donc, c'est un docteur qui est plein d'idéaux humanistes et qui voudrait redorer le blason de ce pavillon. Et il tombe en admiration devant un patient et il voudrait être ami avec lui. Voilà, voilà l'histoire. Donc, ça se passe à l'atelier 44 à 17h20 tous les jours jusqu'au 25 juillet, sauf le mercredi où on fait relâche.
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6: Bonjour, nous on est le spectacle Moi les hommes je les mange. Alors Moi les hommes je les mange, c'est un conte baroque féministe. Il y a eu la guerre entre les hommes et les femmes. Les femmes ont gagné. Elles élèvent les hommes comme du bétail et

0: elle les mange. C'est sanglant, déjanté, il y a des grands costumes baroques, il y a un monde où il y a une bouchère, une prêtresse, une chimiste et une bergère. Les hommes, ils sont surtout dans l'assiette. Nous, notre but, c'est de remettre les femmes au centre, de parler des femmes qui ont été invisibilisées pendant l'histoire, de parler du rapport des femmes à la nourriture et surtout de créer de nouveaux récits où les femmes ont de la place. C'est tous les soirs à 21h20 au Théâtre des Lilas. Le Théâtre des Lilas, c'est le seul théâtre d'Avignon qui programme que des autrices, sauf le mercredi. On serait ravis de vous avoir. Bon appétit.
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2: Bonjour, je vous présente ma Winnie.
3: Bonjour, je vous présente mon Willy. Nous vous présentons « Oh les beaux jours » de Samuel Beckett. « Oh les beaux jours », c'est le seul texte que Samuel Beckett a écrit avec un personnage féminin pour une comédienne. Donc c'est intéressant de découvrir l'univers de Beckett sous cet angle-là. « Oh les beaux jours », c'est le sens de la vie, c'est l'absurdité de la vie, la conscience de l'absurdité de la vie, mais le sens de la vie, les choses de la vie, l'amour, la mort, l'amour. Que ferais-je sans mon Winnie ? Rien. Heureusement qu'il est là, sinon je suis perdue.
2: Et c'est l'histoire d'un couple, qui a certainement beaucoup d'années vécues déjà ensemble, avec leur complicité et leurs petits différends peut-être, que Winnie qui ne parle pas, Willy pardon, qui ne parle pas, qui ne veut pas parler souvent ou qui ne peut pas, et Winnie qui voit la vie tellement belle malgré les conditions dans lesquelles elle est, malgré tout, hein, jusqu'ici.
3: Envie, toujours envie, avoir des envies parce qu'on est en vie, donc il n'y a rien de mieux que d'être en vie. Quand on est en vie, on a des envies et il y a l'amour, donc rien de mieux. Voilà, donc on vous espère nombreux à venir découvrir ce spectacle à l'Atelier Florentin, tous les jours sauf le mercredi à 14h15.

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1: Bonjour à toutes et à tous, bienvenue au Café des idées du Festival d'Avignon. Cette fois-ci avec nos amis du Crédit Coopératif, Fondation Crédit Coopératif et Banque Crédit Coopératif, mécène principal du Festival d'Avignon, qui soutiennent pas seulement le Festival d'Avignon, mais qui pensent avec nous ce festival, qui partagent nos valeurs et qui nous permettent à chaque année de mettre en débat ce que nous trouvons ensemble essentiel à partager avec vous. Pour le public fidèle du Festival d'Avignon qui est là depuis la première heure du festival, pour vous c'est la continuation du feuilleton Patrick Boucheron. Qui a commencé les premières minutes du festival aux côtés de Mohamed El Khatib et qui retourne aujourd'hui pour nous parler de l'importance des questions. Comme vous savez, les questions sont au centre du discours public du festival cette année, de ce rassemblement du festival. On se dit que pour cette 80e édition, c'était important de rappeler le monde, le public, mais aussi les artistes, aussi les équipes, nous-mêmes, que le festival est une fête des questions depuis 1947, un festival de création qui accompagne les artistes qui portent ces questions et qui les traduisent en spectacle et qui après organise la fête de la rencontre du public avec ces mêmes artistes, qui permet au public de s'approprier de ces questions et de façon organisée, comme aujourd'hui, ou de façon désorganisée, spontanée, dans les rues, dans les places d'Avignon, commence des débats. Parce qu'une question à propos d'un spectacle est le début d'un désaccord, d'un dissensus fertile, riche, démocratique, comme on aime. C'est un des trésors qui peut offrir le Festival d'Avignon à la société. On peut se rassembler, s'unir, pas autour d'une pensée unique, mais se rassembler autour de la beauté du doute, se rassembler autour de la diversité de points de vue et se rassembler autour du désaccord, le début du dialogue, le début de la conversation, la recherche ensemble de cette autre idée que nous n'avons pas encore et qui ne sera pas construite, découverte ou construite sans nous, sans l'ensemble. Donc c'est ça qui nous amène là. Et aujourd'hui, parce que je sais que Patrick, en tant qu'historien, va l'apprécier, en préparant ce petit mot, parce que je prépare un peu, la plupart c'est impro, mais je prépare un peu, je me disais que et Jérôme Sadier et le Crédit Coop et Patrick allaient apprécier une petite mémoire portugaise, parce qu'en plus Jérôme, tu vas au Portugal bientôt, c'est une mémoire historique. Au Portugal, à un moment donné, il y a eu, comme vous savez, une longue dictature de plus de 40 ans. Heureusement, j'appartiens à la génération qui est déjà née en liberté grâce au sacrifice de toutes ces générations qui se sont battues contre cette dictature et qui se sont sacrifiées, perdu des opportunités, perdu leur corps, leur vie parfois, leur liberté, mais qui se sont battues pour que quelqu'un comme moi a pu naître en liberté dans ce pays, en démocratie, et peut-être rêver un jour à diriger le Festival d'Avignon comme si c'était une chose naturelle. Et donc me voici, je voudrais vous partager cette histoire pendant la censure du théâtre pendant la dictature. Plein d'auteurs étaient interdits, Brecht était interdit, jugé en génie par la censure, mais pour un public qui n'était pas préparé à recevoir ce génie, par exemple. Beckett était interdit, jugé trop triste pour le public portugais qui est déjà par nature nostalgique, et donc Beckett pourrait amener au suicide. C'est écrit dans les textes des censeurs. Bien sûr, la censure idéologique, des mœurs, l'interdiction au Portugal pendant des décennies de l'utilisation de lumière rouge sur le plateau, parce que c'était trop idéologique, c'était jugé trop politique, presque comme un drapeau. Et donc, les compagnies portugaises ont commencé à utiliser le violet, qui était la traduction du rouge. Et là, la censure pourrait rien faire. Il y avait du violet partout. Plein de pièces portugaises, violet. Parce que c'était le rouge. Mais là, ils ne pouvaient pas l'interdire. Le violet, qu'est-ce que ça veut dire? Ce n'est pas idéologique, le violet. Et donc, le violet, encore au Portugal aujourd'hui, c'est vraiment une couleur de gauche, une couleur démocratique pour nous. Mais ce que je voudrais vous raconter, c'est qu'à un moment donné, l'ennemi du peuple, Ibsen, était interdit. Et la compagnie, à l'époque, jugeait que, bien sûr, l'ennemi du peuple, le débat politique, la question de la majorité, de la minorité, de l'individu contre les systèmes, etc., ils jugeaient énormément de choses. Ils n'avaient pas accès à l'explication de pourquoi c'était censuré. Ils savaient juste que c'était censuré. Après, ils ont insisté, cette compagnie, et finalement, pendant la dictature, la censure a permis de jouer l'ennemi du peuple en exigeant que tous les points d'interrogation

0: assemblée humaine, elle est dangereuse. Et donc, je voudrais le partager ça, en espérant que ça puisse aussi se glisser entre les lignes de ce que Patrick Boucheron va nous partager aujourd'hui sur les questions. Et cela dit, je passe la parole à mon camarade Jérôme Sadier du Crédit Coopératif.
1: Merci. Bon, je suis à peu près certain que vous êtes venu écouter Diego et plus encore Patrick, mais pas du tout moi. Et sa fondation sont engagés depuis fort longtemps dans leur action de banquier, de soutien à différents secteurs et notamment la culture, parce que nous avons depuis des dizaines d'années 8000 clients dans le monde de la culture et notamment dans le spectacle vivant. Et dans le contexte actuel, on n'a pas l'intention de lâcher l'affaire. Ça, je le dis, ça c'est fait. Et au-delà de ça, ce que nous le faisons au nom d'une certaine vision de la société, et c'est ce qui résonne notamment dans le partenariat que nous avons avec le Festival d'Avignon depuis maintenant fort longtemps. Et puis nous avons le plaisir, depuis plusieurs années, d'être le partenaire de certains Cafés des Idées, donc celui d'aujourd'hui avec l'ami Patrick, et demain avec Alain Damasio, qui viendra nous parler d'imaginaire à 11h30, si je ne me trompe pas. Ce sera, je crois, aussi formidable. En plus, Alain est un client du Crédit Coopératif, ça ne se dit pas, mais je suis très content que ça soit le cas. Et donc, vraiment, on est très ravis de participer à cette aventure au fur et à mesure des années. Je suis désolé, je suis un peu fatigué. Je me couche à 4h du matin, moi, monsieur. Mais donc, j'improvise aussi, du coup. Mais tout ça pour dire que le sens que ça a, nous, ce thème aujourd'hui, c'est qu'on est une banque qui, du coup, adore se poser des questions. Alors, peut-être qu'on se triture un peu trop l'esprit de temps en temps, mais on adore se dire qu'est-ce qu'on doit faire et qu'est-ce qu'on ne doit pas faire. Parce que nous, on est un peu camusiens. Tu vois, c'est ma référence à Camus, elle est pour maintenant. Pas pour tout à l'heure, elle est pour maintenant. Moi, j'adore cette phrase de Camus qui dit qu'un homme, ça s'empêche. Et ben, je pense qu'une banque, c'est pareil. Une banque, ça doit aussi s'empêcher. Et donc, on est très fiers de participer à ces questionnements. Et je le dis pour conclure en soutien amical aussi à Patrick, on a le droit de choisir ces questions aussi. On n'est pas obligé de se voir poser ou passer à la question. Voilà. Merci à toi, Patrick.
2: Eh bien, bonjour à toutes et à tous. Merci Thiago, merci Jérôme, et vous dire d'abord combien je suis heureux de parler ici à nouveau dans ce cadre introduit par cette question si essentielle. Comment, en somme, pourrions-nous imaginer nous placer ailleurs que sous le drapeau de la beauté du doute? Qu'est-ce que c'est finalement que s'engager? Qu'est-ce que c'est que soutenir? Et on sait combien la Fondation du Crédit Coopératif s'engage en soutenant le Festival d'Avignon. Qu'est-ce que c'est que s'engager et soutenir? Est-ce simplement acclamer? Est-ce seulement adhérer à ses propres convictions et rejoindre son camp? Ou n'est-ce pas plutôt, comme vous venez de l'entendre, organiser pacifiquement et avec, d'une certaine manière, un optimisme de méthode dont je voudrais vous parler ce matin, une manière d'organiser la discussion, de se mettre d'accord sur nos désaccords et ainsi de faire front à la simplification du monde, au fait que, oui, c'est vrai, nous sommes mis à la question, c'est-à-dire que nous sommes littéralement torturés par un questionnaire qui n'est pas le nôtre, qui nous assigne, qui nous somme au sens de à la fois militaire et arithmétique de la sommation. Ce que c'est qu'une sommation, c'est le fait d'exiger de nous de nous placer quelque part dans un groupe où nous ne serons rien d'autre que un individu qui somme une foule, et l'impossibilité pour nous de poser les questions. On m'a demandé effectivement de réfléchir, devant vous, mais pour cela, effectivement, je ne pourrais pas longtemps monologuer et ça serait bien qu'on engage le débat, tant il est vrai, Thiago Rodriguez l'a dit avec beaucoup d'éloquence, que ce lieu-là n'est pas simplement le lieu où nous sommes spectateurs du Festival d'Avignon, mais où nous ne cessons de nous interroger sur ce que nous avons vu, qu'avons-nous vu

0: ensemble, qu'est-ce que ça a fait, qu'est-ce que ça a déplacé, en quoi ce spectacle nous plaît, ne nous plaît pas, nous plaît à moitié, pas tout à fait, mais enfin, mais quand même, mais tout cela, ça fait un entraînement à la démocratie. C'est très exactement ainsi que les Grecs imaginaient le théâtre comme un lieu fondamental d'entraînement à la démocratie. J'y reviendrai, tant il est vrai que la dégradation de la vie publique, elle commence souvent lorsque on se pense quitte vis-à-vis de la démocratie par le système représentatif. On a voté, ils décideront et on protestera parce qu'on ne se reconnaît pas dans cette décision. Et c'est donc toute la question de la représentation que je voudrais poser aujourd'hui, qui est à la fois une question effectivement éminemment politique, qui nous représente et est-ce que celles et ceux qui nous représentent se représentent bien eux-mêmes la société qu'ils sont censés défendre? Et puis c'est aussi une question évidemment artistique, figurale, une représentation théâtrale n'est pas nécessairement une image ressemblante de la société, mais une manière de mettre la société face à ces contradictions. Et voilà pourquoi les Grecs pensaient tellement qu'il était indispensable pour la démocratie de s'entraîner régulièrement au débat, qu'ils avaient, vous vous en souvenez peut-être, mais quand on le rappelle, évidemment, surtout aujourd'hui, ça paraît très intriguant, les spectateurs étaient rémunérés. C'est tellement important d'aller au théâtre que ceux qui acceptaient d'y aller, on leur donnait un petit quelque chose. Ils étaient payés. Bon, voilà. Alors évidemment, on peut dire c'est une autre société. C'est d'ailleurs une société où les citoyens avaient des esclaves. On a longtemps pas voulu admettre que la démocratie athénienne était fondée sur un système esclavagiste, sans quoi elle est littéralement incompréhensible. Donc je vais parler aussi du passé, je vais parler même d'un passé ancien parce que je vais parler comme historien, mais ne nous y trompons pas, je ne cherche pas dans le passé des recettes toutes faites pour consoler l'arrogance du présent, j'y cherche simplement une collection de dilemmes, j'y cherche seulement une série de questions qui nous sont posées et en aucun cas le trésor des réponses à ces questions. Nous ne nous en sortirons pas en redevenant grecs, parce que si nous sommes intéressés, j'y reviendrai, à une démocratie qui n'était pas une démocratie seulement représentative, mais dont on ne peut pas dire avec les historiennes et les historiens actuels que c'était une démocratie radicale. Par ailleurs, elle se payait au prix fort de l'esclavage, et ça, évidemment, on sera sans doute d'accord pour ne pas y consentir. Donc, ça veut dire que tout ce dont je peux parler en tant qu'historien constitue finalement des expériences de pensée qui nous sont étrangères. Il n'y a pas de retour possible au passé. Voilà pourquoi toute nostalgie est mensongère, et pourtant, faire de l'histoire, c'est important pour saisir ce rapport à la question de manière, l'histoire sert, puisque pardon, mais je suis indécrottablement historien, sert effectivement à problématiser notre rapport au monde. Et là, pardon, mais il me faut, sans quoi effectivement prendre la parole devant vous serait un coup de force insupportable, il me faut justifier ma présence et me présenter en quelques mots dans cette situation de parole. Voilà, c'est en tant qu'historien que je vous parlerai ce matin, non pas pour faire la leçon depuis l'histoire, mais pour saisir la manière dont cette histoire nous ouvre avec suffisamment de générosité. J'allais dire, pardon, ça peut vous sembler inconvenant de tendresse, le grand livre du passé, non pas parce qu'on y trouverait des solutions à nos questions, mais parce que ça nous permettrait d'en poser d'autres. Et puis, puisque je parle d'histoire ici devant vous, comment ne pas redire que cas, nous avons été un certain nombre à nous engager, et je ne le regrette pas, dans le processus qui, non pas du point de vue politique, mais du point de vue de l'aventure de savoir qui a abouti à la panthéonisation du premier historien professionnel universitaire, Marc Bloch, universitaire étant important parce que, d'une certaine manière, c'est pas le premier Marc Bloch à rejoindre le Panthéon qui est écrit de l'histoire. Voltaire avait écrit de l'histoire. Il pensait même qu'il allait entrer à la postérité, dans la postérité comme historien. Jean Jaurès a écrit une histoire socialiste de la Révolution française qu'admirait beaucoup Marc Bloch. Mais voilà, Marc Bloch est le premier historien de profession universitaire à entrer au Panthéon et à nous faire entendre ce que ce nom même d'université porte en lui encore, gronde encore de l'espoir de l'universel. Bon. Et si je dis que c'était important effectivement d'accompagner ce mouvement, c'était pour, voilà, modestement, à notre place, produire des savoirs qui devenaient collectif, qui devenait public et qui, une fois partagé, offrait l'horizon de réception, d'une certaine manière, à l'événement. Et pourquoi je parle de Marc Bloch? Parce que ce que Marc Bloch nous laisse, c'est quelque chose de très simple qu'on appelle l'histoire-problème. C'est lui, avec Lucien Febvre, qui invente ce concept-là, un concept qui met la question au cœur, au fond, de la réflexion des historiennes et des historiens, en ceci qu'on appellera histoire la discipline, et c'en est une évidemment pour Marc Bloch, qui est voilà, le chantre de la probité, de la rigueur, du vocabulaire dont il voulait effectivement qu'il soit suffisamment clair pour qu'il devienne, je le cite, serviable à tous et surtout au moment du danger. Ce que Marc Bloch appelait magnifiquement l'heure d'exactitude, c'est-à-dire l'heure du danger. Quand sonne l'heure d'exactitude, nous nous devons de dire les mots justes qui, sans équivoque et sans flottement, écrivait-il, désignent notre rapport aux choses. Sans quoi, toute approximation vague, tout rapport hâtif et imprécis, en réalité inexact à la réalité, sera potentiellement non seulement mensongère, mais meurtrière. Meurtrière. Pourquoi? Je continue. Parce que lorsque on déteste toujours en général. Personne ne hait en détail. Le détail est amnistiant. Dès lors qu'on regarde de près quelque chose, on en saisit le grain et la complexité, et alors s'approcher au plus près, et voilà pourquoi effectivement la poésie lance toujours à la politique des défis cognitifs. Cela crée la possibilité de poser les questions. Et l'histoire-problème pour Marc Bloch, c'était ça. C'était de dire, au fond, vous ne jugerez pas la postérité, je veux dire l'efficacité d'un historien aux réponses qu'il apporte à un certain nombre de questions, mais à sa capacité à avoir renouvelé notre stock de questions, à avoir, comme le dit Paul Veyne, élargi le questionnaire. Alors ça, c'est plutôt une bonne nouvelle, parce que si ce n'était pas ça, l'histoire, alors le mouvement général des sciences que l'on doit défendre, c'est une science vivante et qui est une science voilà, fondée sur des méthodes qui elles-mêmes évoluent et qui sont soumises au partage public. L'histoire ne vaudrait pas une seconde de notre temps puisqu'elle se périmerait très vite. Sauf si on considère que ce qui importe est la manière dont d'une certaine manière, elle pose les questions. Je prends un exemple. Michelet. lorsqu'il pose une question au seuil de l'histoire de France. Il n'y a qu'un seul mystère dans l'histoire de France, pourquoi avons-nous tant aimé nos rois? Beaucoup de choses ont vieilli, on dirait plus mystère, sauf au théâtre peut-être. Mais la question de savoir pourquoi avons-nous tant aimé nos rois? C'est-à-dire, y a-t-il des traditions nationales au consentement à l'autorité? Qu'est-ce qui, dans cette patrie littéraire qu'on exalte et qui est la France, nous prépare à obéir? Et pourquoi non seulement on va obéir, mais on va obéir en croyant, Marc Bloch, les rois thaumaturges, que la politique va faire des miracles? Il n'y a qu'un mystère dans l'histoire de France, pourquoi avons-nous tant aimé nos rois? Alors qui sommes-nous pour être si sages, si dépossédés de la chose publique au point où nous confondons la démocratie avec le suffrage et que nous nous pensons quittes avec elle dès lors qu'on a voté et que l'on parle d'un taux de participation pour dire nombre de gens qui votent. Alors que, par exemple, dans les sociétés qui m'importent, enfin, sur lesquelles je travaille, bon, la seule société qui m'importe est la nôtre, pardon, mais je ne sais pas, dans les sociétés italiennes communales du XIIIe siècle, si je dis que le taux de participation des citoyens à Florence en 1330, c'est 30%, alors 30% de la part masculine, ça veut dire que 30% des Florentins en 1330 ont à un moment donné de leur vie assumer une charge publique, participer à la vie collective. Et nous, de ce point de vue, on a des taux de participation politique très inférieurs. Donc la question qui se pose, c'est celle effectivement de la participation. Nous participons à un événement, le Festival d'Avignon, qui met le point d'interrogation très en haut de nos têtes, nous fait lever les yeux vers cette bannière qui seule nous importe, et Thiago l'a dit, et je suis très fier de travailler avec Thiago Rodriguez et Aurélie Charron à ce qui va clore le festival, non pas le clore, mais en réalité prendre date avec 2027, faire que cette année que nous redoutons tant ne soit qu'un entracte, et que nous nous retrouvions. Je ne sais pas dans quel état, mais nous nous retrouverons, ça on peut s'en faire la promesse, nous nous retrouverons, c'est ce qu'on appelle prendre date, l'année prochaine, avec ce stock de questions que l'aube nous aura amené, l'aube du 26 juillet de 5h à 7h du matin dans la cour d'honneur. Et nous aurons ensuite toute l'année pour discuter de ces questions et non pas nécessairement y répondre, car nous nous souviendrons de la leçon de Marc Bloch, mais en tout cas les prendre pour nôtres et les problématiser, parce que ce qui restera de nous, ça sera notre capacité à poser les questions en ne s'en laissant pas compter. J'ai jamais su comment ça s'écrivait, ne pas s'en laisser compter. Est-ce que c'est conter ou est-ce que c'est raconter? Je ne sais pas. En tout cas, ça veut dire ne pas se laisser faire, assurément. Ne pas s'en laisser compter par le questionnaire qu'on nous impose et affirmer crânement notre capacité à les poser nous-mêmes. Voilà la question. Moi, Marc Bloch, ce qui m'a touché dans l'histoire de cet homme, c'est que j'ai cru comprendre l'opiniâtreté, la fidélité d'une carrière et d'un engagement sur un petit nombre de problèmes. En fait, un historien, ça peut paraître foisonnant comme ça, mais c'est tenace, c'est obstiné, ça réfléchit à un tout petit nombre de problèmes, ça creuse. Et Marc Bloch, il creusait une question, presque une seule, c'est la question de la liberté, de l'émancipation. C'était un républicain ardent qui pensait vraiment qu'on pouvait se libérer par le savoir, et de pourquoi, dans des systèmes qui sont des systèmes d'émancipation, certaines et certains ne sont pas libres et sont asservis et comment les libérer. Et donc, c'était à la fois sa question d'historien médiéviste, qu'est-ce que c'est que la servitude, le servage, etc., et de citoyen, comment délivrer mes contemporains, disait-il, du préjugé. Et donc, ardent désir de servir la cause de l'histoire, de la vérité, de la République, c'est-à-dire du débat public, mais en ne se perdant pas. Servir sans s'asservir, rester fidèle à soi-même, c'est se poser les bonnes questions. Et moi, je me souviens quand j'étais adolescent, j'ai écouté quelqu'un, ouais, j'avais 18 ans, donc l'année de sa mort, en fait, Michel Foucault. Enfin, écouté parmi d'autres, enfin voilà, ça c'était arrivé à moi, qui disait quelque chose de bouleversant, qui disait, qu'est-ce que c'est qu'une archive? Ce que nous laisse le passé, c'est une série désordonnée de réponses. Apparemment, les femmes et les hommes du passé se sont posé des questions, et ce qui reste, ce qui a été conservé, c'est un amas non classé de réponses. Mais quelles étaient les questions? Ça, on ne le sait pas. Et donc, un historien, en fait, il appelait ça un archéologue, c'est quelqu'un qui reconstitue les réponses, les questions qui ont suscité les réponses dans lesquelles on vit. Cette architecture, celle des papes à Avignon au XIVe siècle, était la réponse à une question. Mais quelle était la question? Voilà ce que c'est que faire l'histoire. C'est aller chercher les questions qui ont suscité les réponses dans lesquelles on vit. Mais on a oublié les questions. Et donc, inévitablement, on ne sait plus pourquoi, par exemple, on va au théâtre. On y va parce qu'on aime ça, mais on a oublié la leçon grecque. On va pas demander à se faire rétribuer comme spectateur, ça commencerait peut-être à faire beaucoup, mais on a oublié au fond que le théâtre était une forme d'entraînement à la démocratie. Sauf si effectivement on se souvient de ce que vient de dire Thiago Rodriguez sur Ibsen et la manière effectivement dont cette pièce ancienne pouvait résonner dans le Portugal de la dictature et résonnera demain, puis avec un procès de Christiane Jattari qui va reprendre cette question en la relançant jusqu'au public et en demandant au fond au public de, vous allez voir si j'ai bien compris, de voter. Ça ne veut pas dire que un public de théâtre, c'est comme une assemblée citoyenne. Ça veut dire que nous devons nous interroger sur ce qui sépare un public de théâtre d'une assemblée citoyenne ou, par exemple, un public de théâtre de supporters de foot. Ça, c'est la question de Mohamed El-Khatib. On est réunis, on est heureux d'être là. Quelle est la différence? Ça ne veut pas dire que tout se vaut, hein. Donc, voilà, ce que je voudrais essayer de dire, c'est combien nous avons à poser des questions qui sont éprouvées collectivement comme difficiles, voire impossibles. Et je vais en poser quelques-unes en rapport, pardon, avec ce que j'ai vu, puisque voilà, ce qui nous rassemble à Avignon, c'est cette capacité, d'une certaine manière, à faire feu de tout bois et à considérer ce qu'on voit comme matière à penser ensemble collectivement, tant il est vrai effectivement que cette construction d'une intelligence collective, fondamentalement grecque, j'y reviendrai tout à l'heure, eh bien, est liée à l'exercice même de la démocratie. Il y a des questions qui n'appellent pas de réponse. Celle du mal dans l'histoire, posée par Julien Gosselin dans Mal d'Aurore, n'appelle peut-être pas de réponse. Simplement, je parlais d'archéologie. Il y a la nécessité d'aller creuser dans le sol de nos remords et y trouver ce qui a contaminé le terrain et depuis si longtemps, c'est-à-dire effectivement cette sombre attirance pour la beauté du mal. Il y a des questions, je pense par exemple à celle que pose ce magnifique spectacle de François et Christian Grémaud, Mon frère, qui nous oblige à, au fond, faire cette gymnastique de l'inquiétude qui consiste tout simplement à se mettre à la place de l'autre. Qu'est-ce que c'est qu'être sourd dans un monde entendant? Comment puis-je, par le théâtre, devenir l'autre de l'autre, c'est-à-dire un temps, le temps de la représentation, se faire vriller notre vision du monde et se penser ailleurs qu'on est. Regardez cette magnifique, allez voir ce magnifique spectacle et accessoirement vous apprendrez quelques signes de la langue française des signes. Ça veut dire inclusion. Ça veut dire égalité. Et puis il y a un leitmotiv dans le spectacle. Je vous le fais. Ça veut dire c'est possible, mais c'est compliqué. Et à la fin, le dernier mot du spectacle, c'est compliqué, mais c'est possible. Là, évidemment, on comprend très bien comment, littéralement, la représentation va déplacer la question. Et puis, je ne vais pas faire mon journal d'un spectateur au Festival d'Avignon, mais simplement pour engager la discussion. Troisième spectacle, tout à fait magnifique, L'or présence de Tiphaine Raffier. Voilà, là on a le type même de question qui est posée et dont on aimerait effectivement que le politique accepte de la poser dans les termes du débat public. La fin de vie, l'âge, la question du cadre légal d'accompagnement de la fin de vie. Ce qui est tout à fait magnifique dans ce spectacle, c'est que Tiphaine Raffier dit, voilà, moi j'ai commencé à travailler sur cette question, j'étais en colère, et en la travaillant, ça a patiné ma colère. J'ai lu ça dans un de ses entretiens. Ça m'a étonné, ce terme patiné. Sommes-nous là pour arrondir les angles? Le théâtre n'est-il pas, comme le propose Rebecca Chaillon par exemple, l'art de rendre plus vifs les tranchants des questions? Et nous ne serions pas là pour les émousser. Qu'est-ce que ça veut dire patiner? Une patine chez un antiquaire, on voit bien que c'est une manière de rendre aimable le vieillissement. C'est passé, mais c'en est que plus beau. Non, je crois que il faut comprendre, et si vous y allez, vous comprendrez, ce sens de patiner dans le sens de la prévention. Enfin, c'est-à-dire que c'est un spectacle qui est prévenant avec les spectatrices et les spectateurs, et aussi avec les acteurs. J'ai mieux compris en l'écoutant, parce que vous pouvez aller cet après-midi en haut à l'ANR Recherche et Création, qui engage des discussions entre les créateurs et les chercheuses et les chercheurs, et on se rend compte que les chercheuses et les chercheurs ne sont pas nécessairement celles et ceux que vous croyez, c'est-à-dire que voilà, le théâtre est une poursuite de la réflexion sociale par d'autres moyens. Et Tiphaine Raffier expliquait que Au fond, elle avait travaillé pour des acteurs et que son travail était achevé lorsque chacun, chacune avait quelque chose à défendre. Que l'ensemble des voix qui faisaient ce qui n'était pas un cœur, puisque c'est un dissensus, parce que sur cette question violente, rien ne se passe comme prévu. On a un protocole, mais évidemment, la vie ou la mort le balaye au bout d'une heure. Et chacun va défendre sa position, et c'est pas la même, et l'infirmière aura son moment, elle le dira dans sa langue, et tout à la fin sera devenu plus complexe, mais d'une certaine manière plus apaisé, tant on comprendra que quelles que soient les décisions qu'on prend à la fin, elles seront pas parfaites, mais elles seront ce qui a une forme d'existence humaine à un moment donné. Que chacun ait sa place, que chacun ait son moment, que chacun puisse défendre quelque chose face aux autres. Là, on voit que c'est un choix esthétique, je dirais même presque un choix dramatique, narratif, mais qui a une puissance, en fait, de déflagration politique très importante. Alors, je parlais des Grecs. Et donc, je sais bien que vous m'écoutez poliment, mais la question c'est de savoir quels sont. C'est bien joli voilà, de parler des spectacles qu'on a aimés, mais qu'est-ce qu'on en fait? Qu'est-ce qu'on en fera lorsque on se séparera, lorsqu'on se dispersera et lorsqu'après les vacances, que je vous souhaite excellentes, hein, eh bien, s'engagera une année que beaucoup, sans doute, d'entre nous ont à le droit de redouter sur le plan politique. Sommes-nous assez forts et déterminés et surtout organisés pour imposer un questionnaire sur le travail, sur le rapport à l'environnement, sur toutes les questions qui nous semblent vives, saillantes, qu'on va essayer poétiquement, existentiellement, de rendre visible lors de l'aube des questions le 26 juillet et qui ensuite trouveront à se diffuser, à se transformer, surtout, mais pour ne pas s'en laisser compter par le questionnaire ordinaire des politiques qui risquent dans quelques mois de nous écraser. Cette question de la fin de vie, elle est quand même importante. Puisqu'elle a donné lieu à une convention citoyenne, la Convention citoyenne sur la fin de vie, qui a été organisée d'ailleurs par une de nos amies qui soutient aussi le festival et ce groupe humain qui l'accompagne, Claire Toury, qui aujourd'hui est présidente du Conseil économique et social et environnemental. Et qui a accompagné effectivement cette innovation sociale et politique qu'est la Convention citoyenne. Il y en avait une sur le climat, comme vous le savez, et puis il y en avait une autre sur la faim. Alors, il y a deux manières de considérer ces expériences politiques. Si on voit la façon dont le pouvoir politique à la fin s'en empare, ou pas, y est indifférent, on désespère. Si on voit la manière dont ça s'est organisé vraiment, c'est-à-dire 184 personnes en partie tirées au sort qui passent 9 week-ends de leur vie à discuter sur un sujet dont ils ne sont au départ nullement spécialistes, et comment finalement cette somme, je vais le dire méchamment, d'incompétence, je serais tout à fait incompétent sur la question, produit une compétence collective qu'on appelle une intelligence. Ça, c'est quelque chose qu'on pourrait dire mystérieux avec Michelet, mais dont il faut percer l'alchimie. Comment se fait-il qu'on soit plus intelligent ensemble que séparément? C'est une question difficile. On a très envie de croire en l'intelligence collective. Parce que ça nous rassure, parce que ça nous encourage, parce que ça nous émerveille, parce que ça nous soulève, parce qu'on préfère ça. Mais qu'est-ce qu'il prouve en fait? Et pourquoi ça se passerait comme ça? C'est une question qui est très compliquée en sciences politiques et en sciences sociales. Parce que, par exemple, une philosophe du politique qui a fait une thèse formidable, dont je vous conseille la lecture, qui s'appelle Chloé Santoro, réfléchissant justement sur cette expérience de la Convention citoyenne sur la fin de vie a démontré, ce que Chloé Santoro a démontré, c'est que ce qui fait le nombre n'est pas, pardon, ce qui fait le vrai n'est pas le nombre, mais la diversité. C'est-à-dire qu'il n'y a pas de nombre magique, c'est pas à partir de 12, 50, 100, 200 qu'on commence à construire une intelligence collective. On n'en construira pas si on est 2000 tous pareils. C'est la diversité qui crée les conditions d'un débat duquel émerge quelque chose dont personne parmi celles et ceux qui composent le groupe n'était au départ dépositaire. Ça, c'est la question un peu surprenante, mais qui est partout identifié et observé et mesuré. Et ce que Chloé Santoro a montré, et je reviens à Maigret, car il avait un effet d'annonce, hein, vous pensez que je bavarde, mais tout ça est dans ma tête. Ce qui revient aux Grecs, c'est que Chloé Santoro s'est dit que pour comprendre la Convention citoyenne sur la fin de vie, comment ça se passait, il fallait y aller voir. Et puis, il fallait aussi saisir cet étrange pont de ressemblance ou d'assonance avec la démocratie grecque. C'est-à-dire cette démocratie radicale qui non seulement considérait que le théâtre était un entraînement à la démocratie au point qu'il fallait en rétribuer les spectateurs, mais avait, et quand on y songe, c'est extraordinaire, une conviction qui est fondatrice de la démocratie athénienne, c'est que plus une décision est complexe, plus il faut être nombreux pour la prendre. Plus elle est grave, plus elle engage l'avenir, moins on doit la confier à un petit groupe d'experts. Convenons que nous faisons exactement l'inverse. Donc il y avait toute une série de procédures en Grèce qui consistaient, lorsqu'on devait poser une question essentielle, allons-nous entrer en guerre? On rassemblait les citoyens, qui n'étaient que des citoyens et pas des citoyennes, qui avaient des esclaves, qui, voilà, tout cela faisait, fait que cette expérience n'est pas reproductible, hein, elle est simplement riche de questionnements. On les tirait au sort, et donc la question du tirage au sort, évidemment, est importante pour nous. Et puis, on avait toute une série de procédures qui étaient des procédures existentielles. Les Grecs avaient remarqué que les citoyens prenaient des mauvaises décisions collectives lorsqu'il se laissait, ça c'est bien connu, effectivement, enflammé par la parole, la harangue, on appelle ça, d'un démagogue. Donc, lorsque, effectivement, la parole publique se dégradait, et alors, c'est effectivement vieux comme la démocratie, mal gouvernée, ça commence par mal parler. Dès lors qu'on utilise un mot pour un autre, alors tout, enfin, plus rien n'est possible au fond de la chose publique. Donc, effectivement, c'est une sorte d'entraînement à la langue qui se passe tous les jours. Il ne faut pas, disaient les Grecs, s'étonner qu'on puisse prendre des mauvaises décisions si on se retrouve à la boulée, à l'assemblée, alors qu'on ne se connaît pas, alors qu'on n'a pas dîné ensemble, alors qu'on n'a pas passé du temps à penser, parler à autre chose. D'où l'idée de s'entraîner. Un entraînement existentiel, une sociabilité. Alors évidemment, par contre-coup, on se dit, soyons moins impitoyables avec nous-mêmes, dans notre capacité effectivement à aller tranquillement mais sûrement vers l'abîme. Notre société consiste à prendre des individus, à les isoler, à les mettre en face à face avec leur portable qui vont à construire une bulle cognitive où ils vont s'échauffer avec un très petit nombre de gens toujours d'accord avec eux. Et puis une fois tous les 5 ans, on va leur dire, et maintenant que vous êtes devenus bien cons, pour qui vous allez voter? Ça ne peut pas marcher comme ça. Ce qui est très intéressant dans cette question grecque, c'est aussi de son réalisme. Bien sûr, si je dis ça, si je le dis comme ça, je me réserve un succès facile parce qu'on se dit, ah bah ouais, franchement, ça va pas du tout, voilà. Mais bon, il y a deux questions quand même, qui sont deux questions en politique, qui sont la question de la durabilité, c'est-à-dire combien de temps un système comme ça dure. Bon, ça, d'une certaine manière, avec la démocratie grecque, on peut dire que ça a duré même plus longtemps qu'on le pense. Et puis la question plus complexe de la scalabilité, mot un peu technique, un peu barbare, qui vient de l'informatique. Un système est dit scalable lorsque il résiste à des changements d'échelle successifs. Un truc qui marche à, je sais pas combien on est, 200. Est-ce qu'il va marcher si on est 4 000? Est-ce qu'il va marcher si on est 1 million, etc. C'est la question de la scalabilité. Et une grande anthropologue, Anat Singh, en a fait un des outils des sciences sociales, la notion de ce changement d'échelle. Et là, effectivement, la philosophie politique a une réponse qui est une réponse simple, mais qui semble définitive. Ben oui, ok, la cité. C'est un petit nombre de gens, c'est quelques milliers de personnes très favorisées, et peut-être que d'une certaine manière, on rejoue ça tous les étés à Avignon depuis 1947, cette utopie d'après-guerre. On fait une cité idéale avec des gens plutôt favorisés, en désaccord, mais pas non plus follement en désaccord. Et puis on vérifie que c'est possible un temps, à une échelle réduite. Donc dit comme ça, c'est sympathique, c'est consolant, mais ça sert à rien. Ce que les Grecs faisaient tout de même avec leur système, c'est qu'il était très radical, mais aussi très pragmatique. C'est que par ailleurs, ils savaient très bien qu'il est des moments où les décisions doivent être prises rapidement et qu'on n'a pas le temps de consulter, et en particulier sur les questions militaires, et qu'il faut des experts. Alors, ils méprisaient les experts. C'est-à-dire, c'est vrai qu'il y a une capacité, il y a un certain nombre de tâches techniques, la monnaie par exemple, qui à Athènes était, Paulin Ismar l'a montré, l'historien Paulin Ismar, confiée à ce qu'on appelait des esclaves publics, ceux qui, c'est magnifique, étaient à des postes très élevés de l'administration, étaient des esclaves, ils étaient les esclaves de la chose publique. Mais celles et ceux qui réfléchissent à ce que les expériences démocratiques du passé peuvent, au fond, nous donner comme ressource d'intelligibilité pour réinventer notre présent, insistent beaucoup sur la question du tirage au sort. Dans beaucoup d'expériences démocratiques, on se rend compte que, finalement, le tirage au sort, davantage que le suffrage, a des effets positifs dans la question de la représentation. Et toute la, ce qui est tout à fait passionnant, c'est de voir que tout s'y oppose normalement dans nos systèmes démocratiques. Enfin, on fait profession de ne pas y croire. Mais alors, dans ce cas-là, pourquoi on confie ce qui est le plus brûlant, le plus cuisant, c'est-à-dire la liberté des individus à des jurys d'assises qui sont tirés au sort? Alors, on y croit ou on n'y croit pas? On y croit à un degré sur des questions, on n'y croit pas lorsqu'on monte d'échelle. Enfin, c'est quand même une question intéressante, mais ce n'est pas celle que je voudrais poser. Celle que je voudrais poser, et ça c'est une question effectivement démocratique absolument fondamentale, c'est que, je parle de la démocratie grecque, mais je n'en suis nullement spécialiste, j'ai davantage travaillé sur, je vous l'ai dit, les systèmes communaux italiens du XIIIe, XIVe siècle, mais d'une certaine manière, il rejoue cette question qui se rejoue dans plein de situations historiques différentes, c'est-à-dire que ce qui fait la pratique démocratique, ce n'est pas le suffrage, c'est le contrôle des élites. Il y a un moment où, inévitablement, même si on sait que les meilleures décisions, celles qui engagent l'avenir, devront être prises par le plus grand nombre, il y a des situations, je ne sais pas, conseil restreint de défense, voilà, pour les affaires militaires et puis pour le Covid, par exemple, où la décision va se prendre petit nombre. Et toute la question démocratique, c'est de savoir ce petit nombre-là, quand et comment pourra-t-il répondre, pas nécessairement judiciairement, mais enfin en tout cas au moins publiquement, politiquement, de ses actes. C'est-à-dire quel contrôle avons-nous sur les élites? Normalement, il y a quelque chose qui s'appelle le droit. Mais on voit effectivement les événements récents nous montrent que c'est peut-être pas un rempart suffisant. Alors on se croit quitte avec la démocratie en disant ben on va les détester unanimement, mais on voit bien que c'est pas un système de contrôle tout à fait efficace. Donc là on a une question pour l'avenir qui me semble tout à fait fondamentale. Il est temps de conclure. Conclure sur quoi? Enfin, conclure pour moi, avant d'engager la discussion. Je reviens à cette beauté d'une définition de l'histoire, non seulement comme hygiène de l'inquiétude, comme capacité à s'éprouver les autres des autres, à faire jouer le système de représentation pour que chacune et chacun, à un moment donné, ait, comme le disent les meilleurs des femmes et des hommes de théâtre, son moment, quelque chose à défendre, à se souvenir que l'histoire n'est ni un art de détestation, ni un art d'acclamation, mais un art d'interrogation, et à revenir donc sur cette scène, la nôtre, où nous pouvons nous retrouver pour échanger, discuter sur ce que nous avons vu. Que pensons-nous de ce que nous avons vu? Voilà la première question. Et cette question, elle est à la fois très politique et, je le répète, très poétique. On dit parfois que nous vivons un moment de bascule. Ce moment de bascule, si vous prenez par exemple, je crois que je parlais ici même l'année dernière du théâtre de la peste, tel qu'il fut proféré par Antonin Artaud en 1933 dans une grande conférence au Grand Amphithéâtre de la Sorbonne, où il disait, ben, 1933, le monde le monde est en train de se dérober sous nos pieds. La bascule, c'est ça, c'est un monde qui chavire. Et nous, qui perdons pied et ne savons plus comment, au fond, tenir debout dans ce monde qui tombe. Mais ce que nous savons en somme, et d'ailleurs en l'écoutant lui-même, le théâtre de la peste, c'est que la bascule, c'est pas ça. C'est pas seulement qu'on est entraîné par un monde qui chavire. C'est que nous-mêmes, à l'intérieur de nous-mêmes, on est effectivement en train de vriller, en train de basculer. Une bascule, un point de bascule, au sens effectivement philosophique, c'est le moment où il n'y a plus d'intérieur et d'extérieur, il n'y a plus d'intime et d'extime, il n'y aura plus de possibilité de se ménager une vie intérieure indemne de la vie collective. Au-delà du point de bascule, ce que disait Thiago Rodriguez, c'est ce que dit Bolliano, c'est ce que, voilà, dans un régime qui devient un régime non seulement autoritaire, mais indifférent à la question de la vérité, puisque c'est ça en fait. C'est-à-dire qu'il non seulement organise le mensonge, mais organise un état de délabrement de la parole où la vérité et le mensonge deviennent indifférentes, et où la capacité de la chose publique à organiser la réalité est ruinée. Dans ce monde-là, il n'y a pas de refuge personnel possible. Il n'y a pas d'endroit ni de moment où on pourrait se dire, bon, ok, le contexte n'est pas terrible, mais moi, je vais me mettre à l'ombre de moi-même et je pourrais vivre, sinon plus croire, on ne peut plus croire que la frontière entre le moi et le monde est un rempart suffisant à nos angoisses. Ce mur est tombé. Voilà pourquoi, effectivement, l'épidémie de Covid est une répétition générale, au sens théâtral. C'est le moment, effectivement, où il n'y a plus de enfin, où nous sommes traversés par le monde, nos corps sont traversés par le monde, nous sommes nous-mêmes des agents transmetteurs et tout cela disparaît. Le mur est tombé. Il faut lire, non pas pour lire donc ce livre de Charlotte Bérard qui s'appelle Rêver sous le Troisième Reich. Elle a, au moment où, effectivement, voilà, à partir de 1933, Charlotte Bérard a eu l'idée de collecter les rêves de celles et ceux qui vivaient sous le Troisième Reich. Voilà une question qui se pose. Comment vont les enfants? Pour moi, c'est la seule qui vaille. Comment vont les enfants? Est-ce qu'ils dorment bien? Et vous? Vous dormez bien? Bon, là, il y a la canicule, etc. Mais sinon, où sont vos rêves? Elle a collecté. Et le cauchemar le plus fréquent qu'elle a trouvé dans les témoignages de celles et ceux qu'elle interrogeait, c'était je dors et je ne me rends pas compte que les murs de ma maison tombent un à un, et quand je me réveille, je suis seul dans mon lit, au milieu de la ville, nu, vulnérable, exposé. Ça veut dire, les murs sont tombés. Il n'y aura plus de maison. On ne pourra plus effectivement s'y réfugier. Donc les questions, c'est ça le point de bascule. Donc les questions les plus cuisantes sur le plan politique seront les plus belles sur le plan poétique. Voilà. C'est-à-dire, c'est ça la question de la bascule. Et le problème de l'enfance, du rapport entre l'enfance et l'histoire, est suffisamment évident pour être ici rappelé. Je me dis parfois qu'être historien, c'est continuer à se poser des questions d'enfant. Tant il est vrai qu'on cesse de se les poser, ces questions d'enfant, non pas parce qu'on a obtenu des réponses, mais parce qu'on s'est lassé de les poser. Ou lassé d'entendre celles et ceux à qui on les adressait nous répondre par une fin de non-recevoir. Voilà ce que je voulais vous dire sur notre question, sur la question des questions, sur le fait de ne plus se laisser torturer, mettre à la question par celle qui d'une certaine manière nous oppresse, non pas parce qu'elles apporteraient des mauvaises réponses, mais parce que, au fond, c'est la question même qui est posée de manière si inconvenante qu'elle en deviendra invivable. Et ça se fait pas tout seul. Personne, effectivement, ne peut soliloquer longtemps. Je vous remercie pour votre attention. Et je vous donne la parole.
1: Il y a des questions?

0: Merci de cette promenade de questions. Une question à l'historien. Pour que les questions soient entendues, partagées, faut-il avoir une commune culture? Parce que sinon, quand on parle dans des langues qui ne se comprennent, enfin, qu'on ne comprend pas, les questions ont peu d'effet. Et donc, la question que je voulais poser, c'est pour l'historien, au-delà de se poser des questions, c'est la transmission de la commune culture. Voilà.
1: Oui, ben bien sûr, évidemment, c'est ça tout. Répondre à cette question, c'est au fond, cette question de savoir si nous sommes encore certains d'avoir une langue commune pour poser les questions, les justes questions, les bonnes questions, celles que tu nous demandais, que voilà, la Fondation du Crédit Coopératif m'a demandé d'introduire aujourd'hui, c'est prendre le pari que nous avons encore, sinon une langue commune, du moins un système de traduction suffisante pour pouvoir nous entendre. Je ne sais pas, à vrai dire. Si d'une certaine manière, l'avenir le dira. Ou plutôt non, parce que justement, cette aube des questions dont je parlais et que vous avez remarqué que je tentais maladroitement d'introduire, c'est une façon aussi de dire que on ne peut pas se contenter de cette expression l'avenir le dira. C'est un peu c'est un petit peu imprudent de confier à l'avenir des choix aussi décisifs. C'est à nous de le dire. Donc, je ne sais pas si nous avons encore une langue commune pour effectivement s'accorder sur les désaccords nécessaires qui fondent un questionnaire, mais pour le savoir, faut essayer, il faut tenter, il faut l'éprouver. Et pour l'instant, on ne le fait pas assez. Voilà. C'est-à-dire qu'il y a un moment aussi où les raisons de ne pas faire sont innombrables. On pourrait se laisser par avance sidérer, paralysé par nos scrupules. Mais ce qu'on doit faire, c'est commencer. Parce qu'on n'essaye même pas. C'est ça le truc. C'est qu'on n'essaye même pas. Donc, pour savoir si ça peut marcher, au moins essayons. C'est ce que j'appelle l'opportunité.

0: formation sur la fin de vie. Et je suis responsable à ATD Quart Monde, donc avec des gens très pauvres à longueur de journée. Nous avons participé à cette convention de fin de vie parce que le CESE, nous avons 8 personnes qui ont l'expérience de la grande pauvreté, ont participé à cette convention sur la fin de vie parce que le CESE a accepté de prendre en compte ces personnes, c'est-à-dire de mettre en place une méthode de réflexion, une méthode de dialogue entre les personnes qui étaient là, invitées à ces 9 week-ends, comme vous le disiez, pour prendre le temps de prendre en compte aussi la pensée de ces personnes. Et je vous assure que ça a vraiment changé le résultat final, à la fois de toutes les personnes qui étaient présentes, parce que réfléchir avec des gens qui ont eu des conditions de vie extrêmement différentes, ça change les personnes. Et je trouve que ça a un lien avec ce que vous venez de dire, c'est-à-dire que notre démocratie ne serait-elle pas plus apaisée et plus en dialogue si enfin nous prenions en compte les personnes les plus vulnérables dans notre société.
1: Mais merci infiniment. Vous avez parfaitement raison et vous avez dit bien mieux que je ne pourrais le dire ce qui effectivement m'animait. C'est vrai que pour moi, je trouve admirable la manière dont cette convention citoyenne s'est passée. Et plus on la regarde de près, plus on l'admire. Par exemple, les experts s'étaient dit, il y a quand même, c'est un engagement, c'est difficile, ce sont des sujets qui sont douloureux, qui peuvent effectivement remuer des souvenirs, des voilà. Donc on va partir à 184, hein, je crois, je dis de mémoire, mais enfin, voilà, c'est 9 week-ends, les gens ont leur vie, certains vont avoir des accidents, d'autres vont être lassés, etc. Et il y aura une baisse, et c'était déjà prévu, en fait, qu'il y a une érosion. Elle n'a pas eu lieu. C'est-à-dire que les gens sont restés jusqu'au bout. Donc, il y a une ténacité, en fait, dans la vie citoyenne qu'on ne mesure pas. Et ça, c'est important parce que je voulais pas, j'ai aucune autorité à faire des discours qui sont des discours politiques. Mais évidemment, je me reconnais tout à fait dans ce que vous dites. Dès lors qu'on voit comment fonctionne la société civile organisée, disons, c'est-à-dire autour du pacte du pouvoir de vivre, ATD Quart Monde, voilà, bah, tout ce que vous représentez aussi et tout ce que la Fondation soutient, on se dit, bon, bah, là, il y a des pratiques qui sont des pratiques qui sont rassurantes du point de vue de la société et ça donne quand même au moins une indication sur le débat politique. C'est d'ailleurs, on se dit, et je continue à le dire, hein, que finalement, pour être efficace politiquement, pour être entendu, il ne faut pas en appeler aux beaux principes, mais il faut en rappeler à la réalité des pratiques. Il ne faut pas continuer à culpabiliser les Françaises et les Français en disant vous vivez mal. Il faut dire en fait vous vivez d'une manière qui n'est pas représentée dans l'espace politique et encore moins médiatique et voyez ce que vous faites. Voyez ce que vous faites vraiment en termes de solidarité, en termes de diversité, etc. Voilà. Donc ça, c'est évidemment la manière rassurante de le dire. Maintenant, vous le savez bien, tant qu'on est effectivement dans cet écart entre les pratiques et les représentations, on peut avoir quelque espoir. On se dit, par exemple, ben voilà, tous les indices d'opinion, mais pas simplement d'opinion, des pratiques, démographiques, des mariages mixtes, etc., montrent que voilà, la société française est de moins en moins raciste, mais elle se vit de plus en plus comme vulnérable au discours raciste. Donc on a un problème de représentation. Et donc, ça, c'est ce qui pourrait effectivement armer notre optimisme, se dire, bah voilà, l'économie solidaire, en fait, quand on demande aux gens quelles sont les cités désirables, la cité désirable aujourd'hui, c'est pas une cité de l'exclusion, c'est pas une cité techno-experte, c'est une cité solidaire et diverse. Voilà. Sauf que, vous le savez bien, c'est en train de s'éroder. qu'on a aussi du point de vue de la solidarité, du point de vue de l'engagement citoyen, du point de vue simplement de la capacité qu'ont les gens à financer des œuvres de solidarité, des œuvres caritatives.

0: est en train effectivement de se... voilà, ça a fini par fonctionner, ce venin médiatique qui martèle le fait que les gens veulent vivre comme en fait ils ne vivent pas, mais à force de leur dire, ils vont peut-être finir par le croire. Mais je reviens à ce que vous dites qui est absolument fondamental, quand vous dites, voilà, ça a marché parce que on a, du point de vue volontaire, hein, c'est une décision du CESE, parce que si on laisse faire simplement un tirage au sort, etc., on n'a pas autant de personnes en situation de précarité. Mais on va décider qu'on va les y mettre pour effectivement composer une diversité. Et donc, je le répète, ça c'est quelque chose qui aujourd'hui est mesuré, attesté, documenté. Ce qui fait l'intelligence collective n'est pas le nombre, c'est la diversité. Ce qui fait, par exemple, si on veut se faire un peu d'autocritique, que nous serions le nombre suffisant pour être intelligents, mais nous ne sommes pas assez divers, là. Il n'y a pas le compte du tout, dans aucun des critères. Donc ça ne va pas. Mais c'est pas grave, c'est pas pour ça qu'on va... la haine de soi est toujours mauvaise conseillère. Mais on voit bien que c'est rassurant, c'est consolant, mais pour l'instant, c'est pas efficace. Et pour les raisons que vous dites exactement, madame.
1: Oui. Bonjour, merci beaucoup pour votre travail. C'est toujours un plaisir de vous écouter. Ma question, c'est sur un mot que j'ai pas entendu aujourd'hui et qui peut-être contribuer au problème de scalabilité que vous aviez évoqué. C'est les médias. Pour le pire, pour le meilleur, quel est leur rôle et est-ce qu'il y a de l'espoir dans les médias?
0: Ah ben, là, il est évident que ce qui est en jeu dans une conception élargie de la démocratie, c'est de considérer qu'il ne peut pas y avoir de démocratie efficace sans système médiatique équilibré et équitable. Voilà. Si les règles de la discussion publique sont faussées, et sont faussées par une série de... à commencer par le monopole économique. Voilà. Nous ne vivons pas dans une société démocratique. Ça, c'est toutes les théories de la démocratie. Il n'y en a pas une, au fond, qui ramène la qualité démocratique d'un régime aux seules règles du suffrage et de la représentation. Tous, au fond, reconnaissent que le socle de la démocratie, c'est effectivement l'organisation d'un débat public libre et éclairé. Et quand on a effectivement des groupes de presse qui contribuent non pas à éclairer le débat, mais à organiser la confusion, alors effectivement c'est un problème démocratique. Voilà. Et les problèmes démocratiques, normalement, ils peuvent se régler par voie de droit. Et le droit, c'est quand même assez intéressant. On voit très bien comment les choses, pendant longtemps, nous disent que c'est pas possible. Par exemple, je n'interviens pas, je donne pas mon avis, mais je remarque simplement que du jour au lendemain, on se dit, là, maintenant, les pouvoirs publics se disent, en fait, les portables dans les écoles, c'est plus possible. On va maintenant, en fait, protéger les enfants de l'exposition aux réseaux sociaux. Bon. Pour des raisons qui étaient déjà parfaitement présentes il y a 2 ans. Mais il y a 2 ans, on nous expliquait avec la même assurance que c'était pas possible, que c'était pas pensable et que c'était pas souhaitable et que si on voulait le souhaiter, alors autant revenir à la lampe à huile. Hein, voilà. Donc, effectivement, la question de la régulation juridique de l'ordre médiatique au-delà, c'est-à-dire pas seulement la presse, mais aussi les réseaux sociaux, voilà, c'est une question de décision politique et qui, comme vous le savez, n'est sans doute pas à prendre dans un cadre national, mais au moins européen, et tout ça, ça devrait être la question. Qui est une question difficile, hein, voilà, parce que ça dose le rapport entre la liberté d'expression, la liberté individuelle, tout ça est compliqué, mais évidemment, si les choses étaient simples, on n'aurait pas besoin de libération collective ni de droit, donc voilà. Mais voilà, je pense que vous avez raison, c'est une bonne question. Oui.
2: Bonjour et merci pour cette discussion très stimulante. Et j'avais une question sur l'optimisme de la volonté, parce que vous avez évoqué à deux reprises l'optimisme de méthode. Et je me disais, est-ce que vous ne pensez pas quand même que cet optimisme de la volonté qui est cher à Gramsci doit précéder l'optimisme de méthode dont vous parlez, et parce qu'on voit quand même aujourd'hui que c'est aussi cette volonté politique, personnelle aussi, qui fait souvent défaut. Voilà, c'est une question ouverte.
0: C'est quoi la différence pour vous?
2: C'est-à-dire que les méthodes, elles sont mises en place parce d'accord. qu'il y a une volonté qui précède, oui. à mon sens.
0: Oui, d'accord.
2: Dans ce cas-là, la discussion, c'est une vraie question.
0: Très bien. Dans ce cas-là, effectivement, merci pour cette précision, parce que ce que je cherchais à dire se dit mieux avec effectivement cette expression de l'optimisme de volonté. C'est-à-dire que il y a, et précisément quand on a quelques raisons personnelles de se décourager, un acte un peu crâne, un peu volontaire, qui consiste effectivement à se souvenir que non seulement l'amour la haine de soi est mauvaise conseillère, mais que on finira toujours par en faire payer le prix à plus démunis que soi. Et qu'à la fin, il y a une forme de pessimisme confortable dont nous ne serons pas, disons un « nous » un peu vague, mais dont on peut imaginer qu'il n'est pas le plus défavorisé, nous ne serons pas les premières victimes. Donc là, il y a quelque chose, effectivement, de gramscien, au sens où, de volontaire et de politique, pour dire, de toute façon, on y va, parce que sans quoi, de toute façon, il n'y a pas d'issue. Et c'est pour cela, effectivement, que il y a un travail. C'est pour ça que je parlais de... C'est une allusion à Wajdi Mouawad et à écrire à l'ombre de soi-même. C'est-à-dire que, finalement, c'est comment aborder la question de la honte. Je ne sais pas si vous voyez comment elle est très flottante. Enfin, c'est un spectre qui effectivement survole beaucoup des spectacles qu'on voit... Et puis ce qu'on va voir, par exemple, Thésée de Camille de Toledo. Camille de Toledo, sa question, c'est est-ce que vous ne voyez pas, comment ne pas voir que l'Europe se flatte d'avoir honte? Et que se flatter de sa propre honte, c'est continuer, en somme, à organiser son impuissance. Et ça, effectivement, l'optimisme de volonté n'y consent pas.
3: On va prendre deux questions en même temps.
4: Merci beaucoup de nous rendre questionnants, donc un peu meilleurs. Deux choses. La première, sur la convention de la fin de vie, il se trouve que je l'ai suivi aussi, et étant proche de Claire, c'était un moment absolument exceptionnel et admirable. Et donc la question que je me pose, c'est pourquoi finalement ça n'a pas eu plus d'impact sur la société française. C'est-à-dire qu'à part quelques-uns qui ont été associés, comme Marie-Alette l'a dit, à ça, finalement les dirigeants, les organisations, etc., ne se sont pas saisis de ce que ça avait été ce moment. Donc question pourquoi. Et mon autre question, peut-être qu'on n'aura pas le temps maintenant, mais c'est à l'historien, c'est le moment de bascule. Combien de temps peut-il durer? Parce que finalement, quand on regarde sur la période longue, vous avez parlé pas mal de la Grèce. Moi, j'aurais aimé vous entendre aussi sur Venise, qui a un système assez sophistiqué articulant des niveaux, ça peut durer des décennies finalement la bascule.
0: Oui,
4: et on n'intègre peut-être pas suffisamment ça. C'est-à-dire qu'on est sur 2027, on est sur il faut trouver les réponses, mais en fait la Renaissance ça a pris très longtemps.
0: Oui, hein. Oui, tout à fait. Oui, vous avez tout à fait raison sur effectivement la question de. Ah oui, vous vouliez que qu'il y en ait deux. Pardon.
5: Allez, c'est pas le même sujet.
0: Non, mais c'est pas grave.
5: Bon, tant pis. Bon, d'accord. Oui, j'ai 50 ans de pratique de chercheur en économie politique et j'ai toujours considéré mon activité, comme vous l'avez dit, comme construire collectivement les bonnes questions et non pas apporter des réponses, surtout que les économistes apportent généralement des mauvaises réponses. Donc, je travaille avec des syndicalistes de terrain dans les entreprises, essentiellement CGT, et je constate une béance qui a été signalée par le sociologue Yves Clos, c'est l'absence de débat sur le travail. Et ça va nous revenir dans la figure, dans la période qui vient, parce que la question du travail, elle me semble centrale, et organiser le débat là-dessus, on est capable de le faire sur la fin de vie, mais je pense que si on organisait la même chose sur le travail, on aurait des répercussions sociétales énormes. Donc vous avez travaillé en tant qu'historien sur le servage, l'esclavage, un peu moins sur la période, mais quand même le summum de l'aliénation au sens de Marx, c'est ne pas pouvoir délibérer de son travail et se poser les bonnes questions sur son travail.
0: Mais vous avez parfaitement raison et je vous remercie. J'y ai fait une trop brève allusion. Ça fait partie des questions qui devraient être à l'ordre du jour au fond du calendrier politique qui serait facilité par le fait que la dernière mobilisation collective, d'ailleurs, passage victorieuse du point de vue de l'intersyndicale, c'est quand même une mobilisation sur la réforme de la retraite et que, au-delà, ce qui était effectivement contestable dans la réforme de la retraite, c'est qu'elle ne posait pas la question du travail. C'est que la question du travail est l'impensé de notre temps. De même, effectivement, que la question que vous posez, monsieur, ben voilà, nous avons une innovation, toute une série d'innovations institutionnelles et politiques. Pourquoi ça n'intéresse pas davantage? Pourquoi ça ne percole pas plus? Pourquoi, effectivement, on n'en tient pas compte? Voilà une question. Ça fait partie, effectivement, de la liste des questions à poser. Et à poser, effectivement, je ne suis pas du tout, vous avez tout à fait d'accord, tout à fait raison de dire, je ne suis pas du tout sur cette vision catastrophiste du compte à rebours, en disant c'est maintenant ou jamais, etc. Il y a effectivement des crises très longues, il y a des crises qui, d'une certaine manière, se résolvent par leur longueur, par leur durée, par leur usure, et qui, au fond, parviennent à ainsi se subsumer elles-mêmes. Mais la bascule, c'est terminé. On me dit c'est terminé. Donc juste je termine ma phrase et je dis juste que vous encore une fois, ce qui est le plus important collectivement, c'est de saisir comment tout cela se pense ensemble et individuellement, par une prise de conscience aussi de ce qui a basculé, et y compris dans nos propres vies. Moi je ne dirais jamais assez que la chance de ma génération, c'est d'avoir vécu cette révolution qu'est MeToo, c'est-à-dire qui nous a obligés, les hommes, mais pas simplement les hommes, à revenir sur notre propre vie et à nous poser la question de savoir si on a toujours bien agi.
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1: Voilà, nous allons attendre que tout le monde, enfin les retardataires nous rejoindront dans cet espace frais. Donc bienvenue à toutes et à tous pour cette rencontre avec Baptiste Aman, organisée en partenariat avec Télérama, Télérama avec qui nous compagnonnons beaucoup pour donner toute sa place à la littérature dramatique dans le champ des écritures d'aujourd'hui. On est très heureux, merci beaucoup aussi à Tiphaine Leroy, d'animer cette rencontre et bien sûr à Baptiste d'être avec nous ce matin.
2: Bonjour, merci d'être là. Je suis Valérie Hurier, la directrice de la rédaction de Télérama.
1: Être avec nous ce matin.
2: Bonjour, merci d'être là. Je suis Valérie Hurier, la directrice de la rédaction de Télérama. Et je voulais juste effectivement vous remercier d'être là et puis redire le plaisir que nous avons à Télérama d'organiser ce genre de rencontre avec Arsena et l'importance pour notre magazine d'être toujours au plus près de la culture et de la création artistique contemporaine qui, je sais, a tout votre intérêt à vous aussi. Merci.
1: Eh bien, bonne rencontre. Comme on dit, the floor is yours.
3: Merci, merci à toutes et tous d'être présents pour cette rencontre. Donc, je ne suis donc pas Fabienne Pascot, je suis Tiphaine Leroy de Télérama aussi, et le vrai Baptiste Aman est avec nous. Donc, Baptiste Aman, merci d'être là. Vous êtes donc auteur et metteur en scène. Les festivaliers d'Avignon vous connaissent peut-être déjà, puisque vous avez présenté plusieurs de vos pièces ici, notamment la trilogie des territoires, qui est la trilogie qui vous a fait connaître. Vous nous raconterez peut-être plus précisément. Et vous avez aussi, il y a 2 ans, votre création Lieu commun. Vous l'aviez créé ici, à Avignon, donc en 2024. Votre théâtre questionne la société, pardon, et la manière dont on se définit dans la société, dont des individus font société la manière dont on porte le regard les uns sur les autres et la manière de faire société ensemble ou comment lutter contre les divisions et essayer de faire société ensemble. Notamment, hein, je résume un petit peu à gros traits, notamment en partant de votre dernière pièce où des enjeux, des questionnements même sociaux et politiques se confrontent, se mêlent autour d'histoires qui semblent comme ça assez éloignées à la base et qui peuvent se retrouver. Mais avant de parler véritablement de votre écriture et de vos mises en scène, on va revenir aux origines puisqu'on est à Avignon. Avignon, c'est la ville dont vous êtes originaire, vous avez grandi ici, vous avez fait vos études ici, notamment au lycée Mistral, qui est un des lieux du festival. Qu'est-ce qu'Avignon, qu'est-ce que l'histoire du festival, enfin de la ville, pardon, a provoqué chez vous? Est-ce que ça fait partie de votre intérêt pour le théâtre?
4: Ben, bonjour à toutes et tous. Effectivement, je suis né à Avignon, j'ai grandi dans un quartier qui s'appelle la Croix des Oiseaux, qui est en dehors des remparts. Et puis après, j'ai habité au Pont des Deux Eaux. J'ai fait mon lycée au lycée Mistral, qui était, il y en a d'anciens du lycée. Et j'ai fait ma première apparition au festival avec la trilogie des territoires au gymnase Mistral, donc là où j'avais été élève. Donc c'était très émouvant pour moi. Est-ce que d'être né à Avignon a prédestiné cette carrière théâtrale? Je sais pas, sans doute, oui. Mais le théâtre est arrivé après plusieurs choses. J'ai d'abord voulu être pianiste, professionnel, concertiste, et j'ai échoué. Puis j'ai voulu être handballeur professionnel à Avignon. Pareil, j'ai échoué. Et puis après, j'ai voulu faire du cirque à la Maison pour tous de Champfleury. Et je voulais, pareil, en faire mon métier. Et j'ai échoué. Et finalement, donc, après ce long parcours d'échecs dans les 18 premières années de ma vie, je suis entré à l'ERAC, qui est 2 ans à Cannes, 1 an à Marseille, pour être formé comme comédien. Et là, j'ai pu commencer cette carrière-là. Mais il y a eu une étape intermédiaire, c'était donc ce fameux lycée Mistral où il y a des classes théâtre. Et il se trouve que les classes théâtre, notre cours de théâtre, c'est à la Chartreuse de Villeneuve-les-Avignon. Et en fait, j'ai découvert le théâtre à travers l'écriture contemporaine. Donc finalement, j'ai comme un rebrousse-poil de l'histoire du théâtre. Il a fallu ensuite reparcourir les textes classiques, antiques, puis classiques. Voilà. Donc ça a été un apprentissage à l'envers, quelque part. Et pour moi, c'est assez naturellement que je me suis senti autorisé à écrire, dans le sens où j'avais découvert le théâtre avec des autrices et des auteurs vivants et vivantes. Donc je me suis dit que c'était comme ça que se faisait le théâtre d'aujourd'hui. Finalement, je ne me suis pas trop posé la question autrement que, bah, tiens, en fait, on peut écrire du théâtre et le faire avec, avec les gens de sa promo et se lancer comme ça dans le métier. Donc ça a sans doute infusé d'être avignonné de cette manière-là, mais le festival lui-même, je l'ai découvert assez tard. Il faut savoir que la pratique du festival, quand on grandit en dehors des remparts, on sait qu'il se passe en juillet quelque chose d'un peu étrange avec des gens qui paradent dans la rue. Mais en fait, finalement, au-delà d'aller prendre une glace rue de la République, de voir le magicien, place de l'horloge, en fait, c'est un espace un peu mystérieux. Moi, je savais même pas qu'il y avait un in, un off. Je sais qu'il y a des affiches partout, mais j'avais une représentation assez abstraite du théâtre. Et d'ailleurs, quand on a été programmé dans le in, moi, je sais que je gardais des places pour les gens du quartier dont je suis issu, dont j'aurais aimé pouoir inviter. Et en fait, c'est difficile encore de rompre cette barrière symbolique entre les Avignonnais, surtout ceux qui habitent en périphérie des remparts, et le Festival d'Avignon. Même si on a très à cœur de faire des ponts, ça reste assez compliqué. Et j'ai vécu ce festival-là de manière très ambivalente, parce qu'on vivait pour nous quelque chose d'hyper émouvant. C'était vraiment la trilogie, ça durait 7 heures. Voilà, il y avait quelque chose d'arriver dans ce festival de très fort. Et en même temps, je voyais bien que moi, je prenais mon vélo pendant les 7 heures de la représentation et je reparcourais ce chemin que je faisais enfant quand je pratiquais le festival, donc rue de la République,

0: glissement vers l'écriture de théâtre. Et est-ce que vous avez joué ou est-ce que la question de la place de l'écriture était trop centrale pour vous plutôt qu'être exposé sur scène?
1: Elle était assez secrète, le rapport à l'écriture était très secret. J'ai fait effectivement, j'ai écrit des morceaux de rap adolescents, et puis des poèmes. Et puis, ben, j'en avais un peu honte, je pense, quelque part, de faire ça. J'avais du mal à le partager, mettons. Et au sein de l'école, il y a une personne qui s'appelle Simone Amouyal, qui était très importante à l'époque dans l'école et qui était l'ancienne assistante de Planchon. Donc il y a aussi un morceau de l'histoire du théâtre. Et pour quelqu'un comme moi qui ne connaissait rien, c'était très précieux d'avoir voilà, des personnes comme ça relais. Et elle a lu les textes que j'écrivais, elle m'a encouragé, elle m'a dit je pense qu'il y a quelque chose à faire, pourquoi tu proposerais pas ça comme projet personnel. En troisième année, en fait, on a la possibilité de présenter des projets personnels. Et donc, j'ai écrit pour certains de ma promo une pièce qui s'appelait Les Anthropophages. Et on a repris ce spectacle ensuite à la maison de Maria Cazares à Alou. Et du coup, pour la première fois, bah, il y a eu d'abord l'autorisation de mes camarades. Enfin, je pense que j'ai écrit à destination en premier des actrices et des acteurs pour qui j'écrivais. Et c'est vraiment par eux que je suis devenu auteur, grâce à eux. C'est l'autorisation qu'ils m'ont donnée en manifestant le fait que pour eux, ça avait du sens de le faire et qu'ils avaient du plaisir à le jouer. Voilà, mais je ne me suis jamais pensé comme auteur. Et même encore aujourd'hui, ça peut parfois être assez inhibant pour moi, sans l'autorisation d'actrices et d'acteurs qui estime qu'il y a un intérêt à jouer la pièce. Donc, j'attends qu'il y ait cette comment dire, validation, quelque part, de la première lecture par le groupe d'actrices et d'acteurs que j'ai réunis à l'occasion des spectacles. Parce que je fonctionne comme ça. D'abord, je pense une distribution, puis après, on crée le spectacle. Et je pense que sans cette autorisation préalable, je ne pourrais pas dire que la pièce existe. Et je ne me sentirais pas auteur de cette pièce.
0: Et pourtant, j'ai oublié de le préciser en introduction, mais donc vos pièces sont éditées. Alors, il y a eu des pièces éditées à Tapuscrit, Théâtre Ouvert, je crois, des
1: Oui, et
0: territoires
1: maintenant à
0: notamment, et maintenant
1: Actes
0: c'est
1: Sud.
0: Actes Sud Papier. Et vous avez aussi obtenu, donc à l'automne dernier, le Grand Prix Arsenal de littérature dramatique. Et vous avez aussi obtenu, alors attendez, il faut que je retrouve le terme exact, mais c'est donc le prix du jeune théâtre de l'Académie française. C'est bien ça. Donc,
1: C'est ça.
0: niveau reconnaissance, a priori,
1: Oui, c'était une
0: vous.
1: année très surprenante. Enfin, moi, c'est très agréable de recevoir des prix, mais c'est aussi, enfin, c'est très étonnant parce que ça arrive quand on a plus, enfin, quand le travail a été fait. Et je sais pas. Moi, j'ai toujours l'impression qu'on me remet un. Enfin, j'ai eu l'impression de recevoir un prix alors que j'avais rien fait. Mais parce que on a l'impression qu'on fait rien quand on n'est pas dans le travail. Enfin, la pièce, j'ai commencé son écriture de lieu commun, par exemple, en 2022. Donc, quand arrive l'année 2025 où il y a cette reconnaissance-là, c'est vrai que je suis au travail sur d'autres textes et d'autres pièces. Donc, c'était très agréable, mais en même temps, et c'est important que ces prix existent parce qu'en plus, il y a une reconnaissance du coup sur. Sur le travail, mais aussi ça permet de diffuser les textes et puis de parler de ce métier qu'est être autrice ou auteur de théâtre, qui est un métier qu'il faut savoir quand même est en danger. Les autrices et auteurs de théâtre reçoivent assez peu de soutien. Il y a beaucoup de gens qui écrivent et au final, on voit assez peu de pièces contemporaines sur les grands plateaux et il faut continuer à insister pour qu'il y ait de la visibilité et défendre cet écosystème-là, qui, on le sait, n'est pas rentable, qui, on le sait, est difficile à produire, qui, on le sait, peine à remplir les salles, mais qui est absolument nécessaire et absolument vital à maintenir parce qu'il garantit la préservation d'une forme démocratique de la pratique de l'art avec ben, des autrices et des auteurs qui, parfois, n'ont pas une écriture évidente, n'ont pas

0: une écriture où c'est facile de s'identifier, mais en fait, c'est quand même, et ça aussi, il faut insister là-dessus, l'écriture théâtrale, un domaine de la littérature où il y a une invention formelle et une richesse qui est vraiment ultra précieuse. Et donc, évidemment, ces prix-là, évidemment, le travail que fait Arsena, les éditeurs, éditrices de théâtre, il faut que nous aussi, auteurs, on le défende. Et moi, des fois, en me disant, je ne me sens pas auteur, en étant dans ce statut-là, je me rends bien compte que je ne suis pas le meilleur promoteur. Bon, mais là, on arrive à une période où il faut quand même pouvoir dire que les écritures d'aujourd'hui permettront de faire histoire du théâtre. Et un art qui perd le lien avec son histoire, il meurt. Donc, je pense que l'écriture théâtrale a fait histoire aussi du théâtre et qu'il faut pouvoir voilà, la défendre. Donc, à titre personnel, j'étais très honoré de recevoir ces prix, surtout s'ils me donnent l'occasion de défendre nos métiers.
1: Et sur votre écriture, donc, vous venez d'une écriture qui est plutôt assez concrète, je ne sais pas si le terme est naturaliste, mais assez ancrée dans le réel. Et vous me disiez, lorsqu'on a préparé l'entretien, qu'actuellement, vous étiez en réflexion, ou en tout cas en train de basculer vers une autre forme d'écriture. Est-ce que vous pouvez nous raconter déjà ce parcours, comment ça vient et comment ça se matérialise en termes d'écriture, ce changement?
0: Oui, j'ai essayé de réfléchir un peu à la manière que j'avais d'écrire parce que, après la création de lieux communs, je suis arrivé à une forme de saturation. J'ai écrit ce qu'on pourrait considérer des sortes de fresques sociétales où, finalement, on va réfléchir la société à travers la fiction. Et le monde devenant ce qu'il est, nous court-circuitant sans cesse, étant encore plus dingue que celui qu'on avait prévu, enfin ou celui qu'on essayait de débusquer, maintenant, on se cache même plus. Le racisme est complètement libéré. Les monstres ou les clowns, on leur donne le mot qu'on veut, sont au pouvoir. En vérité, débusquer le réel... le réel, il nous pète à la gueule. Donc en fait, il y avait quelque chose comme ça où j'ai eu envie de, plutôt que de définir le réel, l'infinir, dans le sens rejoindre une langue plus poétique de manière à moins chercher à décrire ce qu'on vit que d'en saisir la substance poétique ou... Voilà, les états de crise, on le sait, génèrent aussi des épiphanies artistiques assez fortes. J'ai eu une sorte de crise de sens, aussi parce que j'ai eu 40 ans, sans doute. Et y avait le besoin de réinterroger comment j'écrivais. Donc je me suis dit, mais en fait, j'ai commencé par le poème, et quand je me suis mis à écrire pour des actrices et des acteurs, j'ai eu de la pudeur à ce qu'ils disent de la poésie sur scène. Parce que l'image que je m'en faisais était une image un peu une voix atone comme ça, où seuls les gens très très concentrés arrivent à suivre. Et moi, quand je écoutais ça, mon esprit divaguait tout le temps et je sentais que c'était beau, mais je me rattachais à rien. Et du coup, par pudeur, j'ai écrit ce qu'on appelle du small talk, c'est-à-dire des petites conversations anecdotiques qui racontent quand même nos états d'être, mais j'avais besoin de passer par ces échanges-là avant que la langue coagule en poème. C'est comme s'il fallait produire du déchet avant de trouver une langue plus verticale. Et du coup, je me suis dit... Et souvent, on m'interrogeait en disant « Pourquoi tu as besoin de créer ces scènes dialoguées, un peu anecdotiques, un peu quotidiennes, avant que quelque chose se redresse dans le langage ?» Et je me disais « C'est que si je faisais que l'un ou que l'autre, pour moi, il n'y avait pas de friction et il y avait de l'ennui. Si j'avais fait que des spectacles avec une langue d'usage, de dialogue, je sais très bien que j'aurais pas eu... j'aurais pu dire « tout est dans ce qui n'est pas dit ». Voilà, on peut défendre ça. Mais je sais que j'avais besoin, à un moment donné, de me sentir écrire. Et en fait, moi, c'est... quand le poème intervient, je me sens écrire. Et l'autre, avec le travail de dialogue, c'est plutôt l'écriture du contour. Au contraire, c'est de surtout pas faire apparaître l'écriture, il faut la faire disparaître plutôt. Et du coup, j'avais besoin de ces deux faces.
1: Donc, c'est-à-dire, là, quand vous parlez sur la deuxième partie des small talks, ce que vous appelez les small talks, donc des conversations qui seraient anodines, du quotidien, c'est ça ? C'est juste pour être.
0: Oui, c'est ça. Moi, j'adore les stratégies d'évitement que les groupes humains mettent en place pour ne pas traiter les sujets importants. Et je considère avec beaucoup de précaution ces moments où on est de mauvaise foi, par exemple. Et j'adore travailler ça avec les interprètes parce que souvent, on croit que ce qu'un personnage dit, c'est ce qu'il pense. Enfin, on va avoir un espèce de schéma comme ça en disant je vais lire mon personnage à travers ce qu'il dit. Mais quand tout à coup, on dit mais là, n'imagine pas, comme dans un travail de direction d'acteur ou d'actrice, de dire mais en fait, ce qui te meut dans la tirade là, c'est pas tant que tu veux dire ce que tu penses, que tu as mis le doigt dans un mécanisme de mauvaise foi, mais tu t'es tellement compromis qu'il te faut continuer, tu peux pas faire chemin arrière. Et ça, je trouve que c'est hyper intéressant. Mais du coup, si on lit sur le papier, on peut avoir l'expression de quelque chose, de pensée assez courte ou un peu cliché, mais de travailler avec ça, moi ça permet de travailler avec les interprètes sur c'est quoi le terrain affectif sur lequel repose la langue. Et ça, si on la surcharge, la langue, le terrain affectif, il peut moins exister. Donc, c'est des balances, quoi. Si maintenant, je veux opérer une réflexion, qui tendrait plus vers la littérature, quelque part... commencer par écrire des textes qui ne sont pas forcément adaptés pour le théâtre et ensuite les monter serait une forme d'adaptation. C'est ça qui est la mutation qui est en train de s'opérer pour moi. Là, dans l'écriture, il y avait vraiment... C'est à destination de la scène. Il y a même de la mise en scène dans l'écriture. Maintenant, j'aimerais que le théâtre soit comme une troisième voie entre deux médiums, la littérature et la peinture. Et qu'en fait, écrire des tableaux, et qu'est-ce que ça donne du coup après quand on plutôt que des situations, voilà, c'est ça que je voulais. Et c'est un vrai énorme bouleversement parce que vraiment j'écrivais des situations et du coup j'aimerais avoir le courage d'aller jusqu'au bout de cette mutation parce qu'elle me semble importante à défendre aujourd'hui.
1: Et là, donc vous avez une pièce qui va être créée la saison prochaine, donc, si je ne me trompe pas, en mars, au TNBA à Bordeaux. Donc, c'est Ce qui s'est tu, c'est bien ça ?
0: Tout à fait.
1: C'est tout ça, fait ça. Super. Et est-ce que donc, cette pièce, vous l'avez écrite en pensant à votre filleule ou à destination de votre filleule, je ne sais plus, préciserai. Cette pièce, par exemple, ça fait, et c'est une pièce à destination du tout public dès la jeunesse. Cette pièce, ça fait partie justement de la réflexion sur l'écriture que vous avez. Est-ce que vous pouvez nous raconter comment vous l'avez écrite ?
0: C'est cette pièce qui a tout déclenché le changement de point de vue et qui d'ailleurs désarçonne même la réflexion qu'on entretient sur... On a des discussions... avec Claire David, notamment au
1: Claire
0: moment...
1: Claire David qui est Acte Sud, éditrice
0: à Acte Sud, ou à la première lecture de la pièce, il y a quelque chose qui prend un virage avec les précédentes pièces, donc il faut s'ajuster sur c'est quoi le geste de cette écriture. Je vais préciser, en fait, c'est une forme un peu étonnante dans le sens où c'est une prière adressée à mon filleul, donc au « tu », qui a tenté de se suicider il y a 2 ans, quand il avait 12 ans, et dont le père s'était suicidé en 2018, quand mon filleul avait 5 ans. Et donc la reproduction de ce schéma m'a totalement tétanisé, et j'ai eu besoin de réfléchir à comment me mobiliser. par rapport à ça. Il y a la mobilisation dans le concret de la vie réelle et tout ça, mais et en fait, m'est apparu très fortement quelque chose auquel je pensais ne pas croire, mais je me suis dit que le langage avait une capacité de transformation du réel. Et j'y croyais pas vraiment avant. Et je ne l'ai pu le croire que dans l'expérience de la prière. Je ne crois pas du tout en Dieu. C'est plutôt, quand je dis prière, c'est cette formulation intérieure, cette parole silencieuse. Donc c'est un peu particulier d'écrire. La forme la plus adéquate du texte que j'ai écrit aurait été de ne jamais l'écrire. Et donc il y a eu une première transgression. Je me sens, et encore une deuxième transgression, de l'amener sur scène. Et j'ai eu besoin de transgresser parce que ce qui était au cœur de l'interrogation de Baden, mon filleul, c'est une question qu'il a posée très simple. Il a dit, pourquoi on ne dit jamais les choses? Au cours d'une discussion qu'on avait eue avec sa mère et où on parlait de son père et où il apprenait des choses. Et je me suis dit, mais j'ai pensé à ce qui s'est tu. Et du coup, écrire ce qui s'est tu, je ne peux plus le taire. Enfin voilà, il y avait comme si mon réflexe était de le taire, j'aurais pas pu, je ne pensais pas avoir le courage de l'écrire. Et en plus, il n'a même pas s'agit de courage, c'est tout à coup, le problème étant ce qui s'est tu, il faut arrêter de se taire. Et donc, je ne pouvais pas le dire moi. Donc j'ai appelé en renfort trois interprètes avec qui je collabore régulièrement, donc Alexandra Castellon, Samuel Réau et Lynn Thibault. Et je les ai appelés d'abord comme camarades substantiels. Enfin, il y en a, on se connaît depuis plus de 20 ans. Et puis tout à coup, je me suis arrêté sur l'image qu'on composait tous les quatre. Et les trois, ce qu'ils avaient en commun, c'est d'avoir leur père qui s'est suicidé. Mais je ne l'avais pas du tout anticipé. Et on s'est posé la question de si on en parlait, si on l'intégrait au projet. J'ai écrit une première version du texte où on évoquait ces histoires personnelles. Et puis finalement, on a enlevé parce qu'on s'est dit ça multipliait les expériences. Et quelque part, comme on ne peut pas être exhaustif, c'était comme trop ou pas assez. Mais par contre, ils sont devenus des relais. C'est ma parole qui vont me dire, mais elle se déploie dans trois corps différents. Et en fait, ils sont relais de cette parole, mais elle vient résonner aussi très intimement avec leur propre histoire, sans que le texte ne raconte leur histoire. Et on s'est dit qu'en fait, c'était peut-être ça, infinir plutôt que définir. C'était fait le pari qu'au théâtre, si on est dans une adresse au public, et qu'on s'adresse au public, non pas pour lui expliquer, qu'on ne s'adresse pas en général au public pour lui décrire une situation ou lui parler de quelqu'un, mais qu'on considère ce public comme un intime. Et à cet intime, donc l'adresse à mon filleul était une manière de dire le public est mon filleul, mais un filleul symbolique. Et donc on ne parle pas du tout de la même manière à un public en général que si je veux vous parler comme si j'étais persuadé de parler à un intime, et en plus de parler à un intime de quelqu'un d'intime. Donc de parler à mon filleul de son père. Donc ça modifie quelque chose pour les interprètes. Ce n'est pas du tout la même adresse. Et du coup, de travailler cette qualité-là, de dire « vous vous adressez au public comme si c'était un intime », en parlant de quelqu'un qui lui est intime, c'est supposer que l'écoute est d'emblée acquise. C'est supposer que la personne à qui vous parlez veut savoir ce que vous voulez dire. Et donc, on est moins dans quelque chose de volontariste et de descriptif et qui cherche à convaincre. On est vraiment dans quelque chose qui se livre. Et c'est ça qui m'a convaincu d'aller jusqu'au bout du geste en me disant, voilà, c'est ce dont on va faire expérience, qu'on espère que par le langage, l'expérience qui va être proposée aux spectatrices et aux spectateurs, c'est de devenir ce filleul, cet enfant, voilà, qu'on a tous été à un moment et qu'on n'est plus, et à qui on dit des choses qu'il aurait peut-être aimé entendre. Et voilà, c'est
1: Pardon, cette pièce, elle s'adresse au tout public à partir de quel âge et comment vous envisagez la manière de vous exprimer sur des sujets comme celui-ci auprès de la jeunesse? Qu'est-ce que ça change dans votre écriture?
0: Alors justement, il y avait un écueil, ça aurait été, enfin, en tout cas, moi, tout de suite, j'ai reprécisé que ce n'était pas un spectacle jeunesse. Enfin, ce n'était pas un spectacle, bien qu'il s'adresse à un filleul.
1: Oui, pardon. Effectivement, pour ceux qui ne connaissent pas le secteur du jeune public, ce sont toujours des pièces qui s'adressent avec plusieurs niveaux de lecture, ouais, aussi bien aux adultes qui sont accompagnants ou qui viennent seuls aussi, parce que ça peut être aussi un accès au théâtre pour des gens qui n'y vont pas, et aussi à la jeunesse. Enfin, voilà.
0: Mais là, en fait, c'était, c'est pas un spectacle. Par ailleurs, on a des spectacles jeunes publics. Et là, c'était un spectacle, moi, je l'ai plutôt pensé pour un public adulte, en vérité, à la seconde, on va dire. Enfin, je prends à l'envers, de la retraite à la seconde. Je pense que Baden ne pourrait pas être le destinataire réel de cette parole. Pour l'instant, c'est trop frontal. Ce n'est pas son temps, lui, de recevoir ça maintenant. Maintenant, il va mieux déjà un peu, mais c'est une adresse pour plus tard. C'est ça qui était aussi une expérience étonnante, c'était de dire, moi, j'avais besoin qu'il soit le destinataire du texte, sinon je n'aurais pas parlé. C'est trop intime. Et j'avais besoin de me dire, je lui parle, tout en sachant que si je lui parle en me disant c'est pas lui le destinataire en définitive, ça va décaler un peu les choses, ça va m'autoriser à dire des choses que j'aurais pas dit directement, frontalement, à un adolescent de 12 ans à l'époque. Et puis en plus, c'est un texte qui puise dans énormément de références littéraires, parce que la chose, moi, qui m'a réconforté au moment de l'écriture de cette pièce, où je me demandais comment de cette part intime on va pouvoir faire théâtre, c'est la lecture de Spectre, mes compagnons, de Charlotte Delbault. Cette lettre qu'elle adresse à Louis Jouvet, où elle raconte que dans le wagon à bestiaux qui la conduisait vers Auschwitz, elle convoque des personnages de fiction, Alceste, Ondine, Électre, comme entités inépuisables. Elle en parle comme ça. Et elle les appelle Spectre. Et tout à coup, faire devenir Baden, mais aussi son père, comme des êtres de fiction, quelque part, ou en tout cas son père, de reparcourir une mémoire, mais une mémoire revisitée, était une manière d'en faire une entité inépuisable. Une source pour lui, et pas seulement l'expression de son dernier geste, et du coup, fatalement, pour son fils, peut-être l'idée qu'il n'a pas suffi. Et moi, je voudrais aussi que Baden, dans cette pièce, soit lui-même une entité inépuisable, qu'à aucun moment puisse subsister l'idée qu'il n'a pas suffi.
1: Et vous évoquez, on en a parlé donc, en préparant cette rencontre, vous m'avez dit qu'on pouvait parler de ce sujet-là. Vous avez parlé de votre filleule et donc aussi de son père qui était un ami très proche, qui s'est donc suicidé il y a quelques années. Et vous disiez, pendant qu'on préparait, que cette personne restait une entité ressource dans votre théâtre. Comment, qu'est-ce que ça apporte qu'est-ce que cette
0: Mettons qu'il présence a hanté plusieurs des spectacles, comme une obsession qui m'a interrogé aussi quand même, parce qu'il y a quelque chose de l'ordre de la captation de l'autre, de l'appropriation de l'autre. C'est un événement qui m'a terrassé, mais je ne l'ai pas senti tout de suite. Dans le moment où c'est arrivé, il y a eu quelque chose en moi qui a été hyper... Je suis un peu troublé de parler de ça parce que je vois notamment un visage qui connaissait aussi très bien cette personne et qui était là aussi à cette période-là. Et bref, c'est toujours délicat comment chacun, chacune a vécu sa vie. Ce que je veux dire, moi, à titre personnel, c'est qu'on s'est retrouvés, il m'a semblé, un peu comme une communauté d'enfants perdus autour de cette perte et qu'on était trop petits par rapport à ce qui nous arrivait. Parce que c'est quelqu'un dont la famille est un peu explosée, qui a aussi grandi au contact de personnes marginalisées ou marginales. Donc c'était très difficile de réunir l'impression d'une famille ou en tout cas une communauté rassemblée. Il y avait beaucoup de... Puis autour d'un suicide, c'est très compliqué quand il y a des tensions. Qui est responsable de quoi? Aurait-il pu en être autrement? Enfin, on sent que flotte dans l'assemblée contente de réunir une tension.

0: le dire autrement. Et je n'ai pas mesuré tout de suite l'impact de l'événement parce que je me trouvais trop petit, quoi. Enfin, et puis après, je me suis dit, mais en fait, on est toujours trop petit par rapport à ce qui nous arrive. Quand on croit qu'il y a un âge où on arrive à gérer, voilà, qu'on peut encaisser tel ou tel truc, mais on peut voir quelqu'un perdre sa mère ou son père à 60 ans passés, par exemple, et vraiment s'effondrer. Enfin, je veux dire, et de redevenir la petite fille ou le petit garçon. Enfin, voilà, et du coup, ça permettait de créer cette fiction aussi où les adultes n'existent pas, qu'il n'y a que des enfants qui ont grandi, quoi. Et ça, c'était un truc que j'avais dit dans une des pièces, dans la trilogie notamment. Et donc oui, ça a irrigué, la question c'était ça, ça a irrigué le travail, ça l'a hanté. Et là, j'ai l'impression, non pas de clore, parce qu'il ne s'agira jamais de terminer ce compagnonnage avec cette personne pour la vie entière, mais écrire ce texte m'a fait comprendre que finalement, exister, c'était continuer à relayer sa mémoire, par exemple. Là, on parlait aujourd'hui, j'ai dit que j'étais d'accord, de toute façon, je fais un spectacle, enfin, il y a un moment donné, il faut que je sois aligné, parce que perpétuer sa mémoire me semble importante. En plus, à Avignon, voilà, nous, on a grandi ici, il a fait le conservatoire de danse, il était danseur classique, il a eu un parcours professionnel assez impressionnant. Il a dansé au ballet de Marseille, au ballet de Lorraine, et il n'était pas que au lycée, il paraissait exubérant, par exemple, complètement fantasque. Et en fait, après, on l'a diagnostiqué bipolaire, mais moi, ça ne m'a jamais intéressé, ce diagnostic, par exemple, puisqu'en fait, il avait déjà généré un patrimoine en moi beaucoup plus intéressant au moment de l'adolescence dans la floraison qu'était ce mec, quoi. Enfin, vraiment assez génial. Mais voilà, il faut quand même aussi pouvoir parler de ce diagnostic-là, des troubles psychiques qui l'assaillaient et le rapport au traitement, ce traitement au lithium qui enlève toute créativité. Voilà, donc on ne peut pas s'échapper non plus de certaines choses, mais dans le texte ou dans le spectacle, par exemple, ça ne m'a jamais intéressé d'en faire un texte thématique qui parlerait de la souffrance, enfin de la santé mentale ou du suicide. Ou voilà, je crois qu'on vit chacun chacune à différents moments de nos vies des rapports à l'existence qui sont vulnérables et que il y a des gens dont on peut leur rendre grâce d'avoir tenu jusque-là et d'avoir fait ce qu'ils ont pu jusque-là, et que c'est une manière de regarder autrement le fait de voilà pourquoi tu nous, enfin, de pas rester à sa propre blessure, à son propre deuil, mais de dire merci d'avoir déjà tenu jusque-là. Et j'avais envie aussi que quelque chose se communique à Baden quelque part pour plus tard, quoi.
1: Et cette fidélité en amitié est très forte puisque vous travaillez toujours, enfin vous avez une bande, ouais. Une bande, et pas seulement d'acteurs et d'actrices, mais aussi, si je ne me trompe pas, mais sur tous les aspects, hein, de la création. C'est très fort chez vous. Et comment ça se passe sur la mise en scène, cette place de directeur de troupe ou d'animateur de troupe, je ne sais pas ce qui vous semble le terme le plus adapté, approprié. Comment ça se passe et quelle place vous occupez en tant que metteur en scène, puisque vous ne mettez en scène que vos textes, hein,
0: oui.
1: C'est ça?
0: Oui, oui, ça, je ne me sentirais pas de monter le texte de quelqu'un d'autre. Parce que la mise en scène est venue un peu comme l'écriture au début, c'est-à-dire par la nécessité de faire exister le spectacle, parce que si on ne monte pas nous-mêmes nos textes, en fait, c'est difficile que quelqu'un les monte, surtout quand on n'est pas connu et qu'on sort de l'école. Je ne me suis jamais senti comme un chef de bande,

0: J'étais plutôt de ceux qui adorent être dans un groupe, mais de pas forcément être porteur de ce que va faire le groupe, me rattacher à l'énergie d'un groupe. Ça, j'ai toujours adoré, j'ai adoré les groupes. Ça. Mais du coup, sur la place de la mise en scène, ben, c'est quelque chose qui a été discuté de spectacle en spectacle. D'abord, on imaginait faire des créations collectives. Et puis ces créations collectives, en fait, on s'est rendu compte que bah, et eux et moi avions besoin d'avoir des places très claires de où on, enfin, qui regarde, qui prend la décision d'eux, et d'alléger aussi au plateau la responsabilité d'avoir à trancher dans une situation. Ça paraissait compliqué que les acteurs et les actrices soient dans la situation et en même temps en regard de la situation. Mais voilà, c'est pas quelque chose qui m'a pas semblé, c'était pas acquis quoi, d'être à la place de celui qui tranche, on va dire. Et après, il y a eu un autre phénomène qui est l'extraction d'un nom dans un groupe par, on va dire, l'institution, qu'elle soit théâtrale ou médiatique. Il y a dans les groupes de toute façon toujours, je sais pas, quelque chose où il faut sortir un nom, quoi. Et donc, quand mon nom est sorti dans des articles ou dans les rencontres pro pour définir un peu le travail de la compagnie, eh ben, ça nous a aussi mis un peu en difficulté collectivement de dire, parce que nous, on était sur un principe de metteur en scène tournant au départ. Peut-être qu'il faut que je raconte ça. D'abord, on est sorti de l'école. On était comme un collectif qui avions créé une structure administrative qui s'appelait l'outil, justement pour que ce soit un outil administratif et pas du tout quelque chose qui définit une esthétique ou une manière de travailler. On était quatre porteurs de projet. Et notre rêve aurait été que cette structure porte l'ambition des quatre porteurs de projet. Et ça a été délicat quand on a d'abord commencé sous le sigle IRMAR, Institut des recherches menant à rien, et on travaillait sur rien. Et donc la première chose qu'on a faite, c'est on a monté le discours sur rien de John Cage. Et du coup, en fait, pas du tout le travail que je fais maintenant. C'était très performatif, très plastique, et même la fiction, les personnages, tout ça, c'était le comble de la ringardise. Il fallait absolument atomiser ce rapport au théâtre. Et là, pour le coup, moi, j'étais un peu suiveur, dans le sens où je suis arrivé dans l'école, j'avais 18 ans, ils étaient un peu plus âgés, un peu plus affirmés dans leurs convictions. Donc, si on dit que le théâtre, c'est ça, à fond, j'y vais. Et puis, en fait, ça a duré 7 ans, cette aventure-là. On s'était installé à la campagne pour répéter dans la salle des fêtes du village, et puis on circulait dans un réseau un peu fermé, au sens une sorte de triangle des Bermudes, le Festival Actoral à Marseille, le Théâtre de Gennevilliers, période Pascal Rambert, ouais, voilà, et la Ménagerie de Verre. Et puis, qu'est-ce que festival scandinave, où on jouait à des heures indues, un peu devant un public ivre. Et il y avait quelque chose de proche du concert de punk, en fait, dans ce qu'on faisait. Très musique indus et tout ça. Et au bout d'un moment, ça m'a rendu triste. Mais ça nous a rendu triste. En fait, ça nous a rendu triste qu'il y ait un gap énorme entre le désir qu'on avait de partage. C'était pas du tout artistiquement. Artistiquement, on était convaincus de ce qu'on faisait, mais là où on le faisait, on trouvait que les gens se ressemblaient un peu tous. Et puis, quand on le faisait là où on vivait, dans la salle des fêtes du village, ben, les gens étaient très polis, mais on avait l'impression qu'on leur faisait beaucoup de mal, en fait, que leurs questions avec lesquelles ils sortaient des répétitions, c'était pourquoi? Et du coup, bah, ça rend un peu triste. Et moi, surtout, j'avais essayé pendant ces 7 années de proposer des textes. Et les textes, ça ne marchait pas, parce que dès qu'on prenait la parole sur scène dans ce type de travail, ça ne marchait pas. Donc on s'enregistrait sur des cassettes, des magnétocassettes qu'on mettait au lointain, rattrapées par un micro saturé. Voilà, le texte était une matière, ça ne devait pas du tout faire sens. Et ah, du coup, ben, au bout de 7 ans de retenue, ce qui est sorti, c'est une trilogie, voilà, qui qui nous a pris 8 ans de notre vie, avec des personnages qui allaient raconter l'histoire d'une fratrie, tous les interdits, quoi, vraiment tout ce qui était l'expression d'un théâtre bourgeois. Eh ben, j'ai fait, oh, moi j'ai trop envie de faire ça. Et ils ont dit, oh, d'accord. Et on a avancé comme ça, un peu défiant avec la matière fictionnelle. Et au final, moi, ça m'a plu. Mais voilà, comme c'est plus identifiable, comme ça raconte une fratrie, quand ça, ça a agrégé plus de monde autour de ce travail-là. Et ça aussi, ça m'a rendu triste, paradoxalement. Parce que j'étais content du succès pour le spectacle, mais je me disais, c'est quand même marrant que... Parce que ce qu'on faisait aussi avec l'IRMAR, c'était super, quoi. C'était plus dur à capter, mais voilà. Et surtout, je voyais que le public niche un peu radical qui nous suivait sur les expériences de l'IRMAR n'a pas du tout compris pourquoi je m'étais à faire un autre type de théâtre. Et du coup, voilà, ça fait des mondes qui peinent à se rencontrer. Et je sais pas, je me suis perdu un peu dans
1: C'est sur la mise en scène, mais non, mais ça
0: Ah, sur la mise en scène.
1: Non, mais c'est intéressant aussi ce que vous dites sur l'IRMAR et le fait d'être allé à la campagne, la réaction, les incompréhensions peut-être des habitants locaux. Ça me fait penser à votre pièce Salle des Fêtes. Est-ce que Salle des Fêtes, ça a été écrit par rapport à... Enfin, Salle des Fêtes, c'est donc une pièce... Je veux dire, un peu de mémoire, je vais probablement résumer à trop gros traits parce que je l'ai vu il y a maintenant longtemps, mais où se côtoient des habitants dans un village où il y a des gens qui sont là depuis toujours, qui sont agriculteurs, agricultrices ou autres, des gens qui arrivent de la ville et qui s'installent à la campagne avec leur idéal de vie. Est-ce que c'est un peu...
0: Oui, dans toutes les pièces, il y a une part biographique. C'est sûr que c'est parti de cette expérience-là, de s'être installé à la campagne. Après, on a d'abord vécu dans une ancienne cure qu'on louait, et puis après, à plusieurs familles, on a racheté une ancienne usine qui fabriquait des clous de charpente pour les immeubles haussmanniens de Paris. Et c'est une usine qui fonctionnait avec la force de la Seine, qui est au bord de la Seine, et du coup, par un système hydraulique. Donc, bref, toute une industrie qui a fini par péricliter. Et donc, quand on a racheté cette usine-là, ça faisait 50 ans qu'elle était inoccupée et que l'activité industrielle s'était arrêtée alors qu'elle était un cœur battant du village Chamson où elle était inscrite. Donc on est arrivé quelque part où les gens étaient à la fois ravis de nous voir refaire vivre ce lieu, mais on a tout de suite compris qu'on ne pourrait pas en faire un lieu culturel au sens où ça nous gênait d'arriver, de débarquer et de faire nos spectacles. Je sais pas quoi, on avait eu cette expérience-là où ça générait un peu de violence symbolique et tout ça. Et donc, il y a eu une approche très différente. Il y en a, par exemple, il y en a un qui est devenu boulanger parce qu'il n'y avait plus de boulangerie. Donc, en fait, d'être au contact, on partait pour faire du théâtre en voisin en se disant, on va faire du théâtre, nous, c'est notre activité à la campagne. Et en fait, comme ça ne correspondait pas aux attentes des gens, il y a eu une réflexion collective de se dire, c'est quoi qui manque? Où est-ce qu'on peut faire notre part? Et donc voilà, il y en a un, il a fait une boulangerie, par exemple. Mais du coup, ça a fait scission dans le groupe et ça a explosé notre groupe, ce projet-là. On est restés amis. Et c'est du travail. Mais je veux dire, ça a posé des questions voilà, que j'ai essayé de traiter à travers une fiction qui s'appelait Salle des Fêtes. Et pour Salle des Fêtes, ce qui était important pour moi, au-delà de l'histoire, c'était le format. Il fallait faire un spectacle. Pour le faire, il y avait 10 personnes au plateau. Il fallait qu'on réunisse des coproducteurs. Pour réunir des coproducteurs, il fallait faire un spectacle grand plateau, avec un gros décor. Parce qu'à un moment donné, voilà, c'est comme ça. Il faut pouvoir investir les grands plateaux, remplir les salles et tout ça. Très bien, on a joué le jeu de ça. Et moi, à l'intérieur de ce projet-là, j'ai hacké un peu cette façon de produire pour dire, mais ensuite, on jouera le même spectacle dans le décor naturel des salles des fêtes. Donc, on ne prendra plus le décor. Et, voilà. Et du coup, ça a été super. On a pu faire ces deux versions-là. Mais voyez, pour rejoindre la question de la mise en scène, c'est comme ça que l'apprentissage de la mise en scène s'est fait pour moi. C'est plutôt des expériences de vie et de chercher comment entrer en relation avec les gens. On ne rentre pas en relation de la même manière dans un théâtre en ville que dans une salle des fêtes. Voilà. Mais ce n'est pas nécessairement le texte qu'il faut changer. C'est la relation, quoi. Et du coup, pour ça, bah, c'est de la mise en scène. La mise en scène, c'est quel lien je crée avec le public, comment j'entre en relation. Par exemple, j'entends beaucoup parler de dissensus, que de l'art, c'est important, le dissensus et tout, à fond. Mais c'est important dans les lieux qui sont déjà remplis. Enfin, où, en vrai, c'est compliqué de faire du dissensus à la campagne. On l'a fait. Franchement, c'est dur. Les gens, ils viennent une fois, ils viennent plus. Et en fait, on n'a pas envie de jouer devant personne. Donc, pareil, c'est tout le temps, il faut tout le temps, c'est plastique, en fait, adapter son geste artistique sans le compromettre, c'est réfléchir au format, c'est réfléchir. Bah, voilà, ça me passionne dans l'idée de la mise en scène. Mais par contre, être un metteur en scène demiurge dans un groupe qui est totalement dévoué à mon génie, ça me paraît pas tout à fait réalisable. Et je me suis entouré de gens, de toute façon, qui ne permettraient pas que cette chose arrive. Donc ouais, nos spectacles parlent beaucoup de la vie qu'on a eue aussi ensemble.
1: Je vois que l'heure tourne. J'ai une dernière question avant de passer à un court échange avec la salle. C'était celle du public, justement. Vous en avez parlé rapidement au début. Ça revient, enfin, le public ou les habitants, peut-être plus. Pour vous, c'est quoi, quelle est la plus grande satisfaction que vous avez pu avoir en termes de rencontre avec le public ?
0: L'expérience qui a été la plus...
1: Plus marquante, alors pas forcément ça peut être quelque chose de très anecdotique, mais qu'est-ce qui vous vient là ?
0: Je pense que j'ai deux moments, j'ai le droit.
1: Vous avez demandé au public si...
0: Non, je vais faire très court. La première fois qu'on a fait le volet 1 à Théâtre Ouvert et que je me suis rendu compte, c'est plutôt sur... On jouait 3 semaines et donc au début, il y avait assez peu de remplissage et puis on a fini en liste d'attente. Cette première expérience de « il y a du monde pour entendre ce que j'ai écrit », c'était bouleversant. Il y a du monde que ça intéresse. L'autre expérience a été quand on a fait l'adaptation de Salle des Fêtes, qu'on est passé de la version des grands plateaux à la version Salle des Fêtes. On a été 2 semaines dans le Haut-Lignon à Saint-Geur. Et donc, toute l'équipe qui avait créé le spectacle s'est retrouvée 2 semaines dans cette Salle des Fêtes, dans un village un peu âpre. C'était un peu une expérience quand on a beaucoup travaillé sur un spectacle, accepter de le retravailler dans des conditions où c'est pas du tout les mêmes que celles où quand on est en ville, où chacun a son Airbnb, tout ça. Enfin, là, il y avait quelque chose d'autre. On a ouvert les répétitions tous les jours à partir de 18h aux gens du village. C'était en partenariat aussi avec la Comédie de Saint-Étienne, qui a aussi une pratique de la décentralisation qui est vraiment inscrite dans l'histoire du théâtre. Et du coup, une équipe très forte dans le repérage sur place des lieux, un technicien qui sait très bien adapter les choses, etc. Et là, ils avaient fait le choix de ne pas aller sur le plus facile, quoi. Il y a un village à côté où il y a beaucoup d'activités culturelles, une pratique du public et tout ça. Là, on est allé vraiment dans un village où il n'y avait pas du tout ça. Donc, l'idée, c'était de dire comment on convainc progressivement les gens de venir voir. Donc, on a organisé un loto, on a fait tout un tas de choses. On était au PMU tous les jours pour essayer. Ne serait-ce que convaincre la personne du PMU de venir voir le spectacle est un enjeu que j'ai pris très à cœur avec certains et certaines. Et on a fini par réussir à le faire venir. Et en fait, c'était 200 personnes qu'il fallait faire venir 2 soirs. C'est énorme par rapport au village que c'était. Et on a rempli. Et du coup, ça, je me suis dit, s'il y a quand même des choses possibles, mais il faut du temps. Et il faut qu'on puisse être en résidence dans les lieux. On ne peut pas improviser ça, on ne peut pas plaquer ça. Donc on a réussi à le faire une fois. Après, c'est des modèles qui sont très difficilement reproductibles parce que, pour le coup, c'est des économies qui ne sont pas du tout rentables. Ça a été très fort comme expérience. Et en fait, il n'y a eu aucune limite par rapport au texte. Et ça, il faut en faire l'expérience pour pouvoir le relayer ensuite. Moi, a priori, je n'aurais pas du tout pu l'affirmer en me disant bah, « c'est sûr, ça parle à tout le monde ». Je ne savais pas du tout. Mais force est de constater que c'est pas le texte qui fait limite, c'est pas le texte qui fait que les gens viennent pas. C'est pas, en tout cas, c'est pas l'ambition des projets artistiques qui font que les gens ne viennent pas. Les gens ne viennent pas parce qu'on n'a pas le temps d'incarner nos projets. On n'a pas le temps de faire nos présentations, de fréquenter un peu le bar du coin ou d'aller sur le marché de producteurs, de productrices. Enfin, et dans les quartiers, c'est pareil parce que y a sur des territoires, on a mené énormément d'actions dans les quartiers populaires, mais c'est pareil, il faut avoir du temps. Et il y a des assos en plus qui font un travail à l'année. On ne peut pas arriver parce qu'on a un programme dit de territoire avec une scène labellisée et que c'est pensé quand on a le temps sur une saison qui est saturée de projets, d'accueil et qu'il y a en plus une saison bis de médiation culturelle qu'il faut nourrir. Et en fait, il y a un moment, il faut du temps pour ces choses-là. Ce n'est pas des projets anecdotiques, ce n'est pas des projets accessoires. Il faut vraiment les inscrire en tant que projets artistiques en tant que tels, parce que les gens, ce n'est pas du tout le problème, la nature du projet, s'il y a le temps de l'expliquer, de l'incarner. Voilà.
1: Merci. S'il y a des questions dans le public, il nous reste 5 minutes, je pense.
2: Un, deux.

0: n'existait pas beaucoup. Ah, pardon. Ça n'existait pas beaucoup et vous avez dit que quand vous aviez joué, vous aviez envie d'avoir faire venir des amis et qu'ils n'étaient pas venus. Voilà. Donc et ça close que, enfin, et vous clôturez votre intervention en disant qu'il faut du temps dans les territoires, etc. Donc là, c'est deux types de territoires différents. Mais qu'est-ce qui fait qu'on n'y arrive pas encore très bien?
1: Ben après en fait, ça dépend sur quoi on met le focus. Si on met le focus sur la majorité, on a la sensation de vivre un échec. Moi, quand je parlais de ça, c'est parce que c'était majoritairement, ils ne sont pas venus. Mais si on met le focus sur la minorité qui est venue, qui a fait l'effort, et c'est vrai que j'en ai pas parlé parce que je voulais parler de la manière ambivalente dont j'avais vécu le festival IN. Tout à coup, on se dit, mais en fait, moi, je ne sais plus qui a dit ça, mais un jour, j'ai entendu que la condition humaine était maintenu dans sa dignité toujours par l'expression d'une minorité. C'est jamais la majorité qui garantit la dignité humaine. Et du coup, ça renverse totalement le schéma de valeur selon lequel tout à coup, on peut être attentif au miracle, en fait, à la personne sur 400 à qui ça va parler. Et ça donne de la force pour faire. C'est vrai que c'est un tourment permanent pour moi, la question des gens, plus que du public, parce que ça, c'est un terme un peu qu'on utilise, nous, dans nos secteurs, mais qui ne raconte pas. C'est les gens. Est-ce que le théâtre a encore la possibilité d'émerveiller, de transformer la vie de quelqu'un Et pour ça, il faut qu'on puisse en faire l'expérience. Et pour ça, il faut qu'on puisse y assister. Et je veux pas, ne pas être lucide. Je veux pas, parce que en fait, comme on est dans des métiers et on perd en lucidité. Non, faire le constat. Non, là on a raté. Là on n'a pas réussi à faire venir les gens. Là on n'a pas. Comment on réfléchit la prochaine fois sur ça. Moi, ça ne cesse de modifier mon écriture, modifier mon rapport à la mise en scène. C'est très fécond, en fait, l'échec. Enfin, cet échec-là. Mais parce que j'ai la chance de faire un métier qui me passionne aussi. Je pense que c'est ce qui permet de rester dans la vitalité.
2: Pardon, je ne sais pas si on a le temps encore pour une question.
3: C'est comme ça. Bonjour, bonjour tout le monde. Je m'appelle Anturia Swali. Je suis autrice, récemment lauréate d'aller les rencontrer vraiment et que en fait c'est une frontière symbolique. Les gens savent où sont les théâtres. Moi, j'ai grandi dans une cité où le théâtre était en bas de chez moi, mais j'ai jamais mis les pieds parce que je me dis mais c'est pas mon endroit. Et en fait c'est ce que les gens vivent. Et là je trouve que j'ai pas encore lu vos textes, mais du coup il y a la librairie à côté. Mais du coup j'ai trouvé ça très sensible et très très puissant en fait de se dire que avec une posture d'humilité, les mots, l'écriture, le fait de se poser des questions, ça peut emmener les gens à venir, mais que on va se concentrer pas forcément sur ceux et celles qui viennent pas parce que ils ont leurs raisons. Mais comment les... Enfin, c'est un peu embrouillé parce qu'il y a eu beaucoup de choses, mais j'ai beaucoup aimé cette notion de miracle. Bref, ça, c'est un peu comment j'ai ressenti les choses. Et ma question, c'était, quand vous écrivez, est-ce que vous avez une version texte, c'est-à-dire une version pour l'édition, et une version pour la scène? Ou est-ce que tout est pareil?
2: Ah, pardon, peut-être une réponse courte, parce que je pense que là, on commence à déborder.
1: Ouais. Merci beaucoup. Ouais, carrément. On pourra échanger après. Et même merci beaucoup déjà pour ce que vous avez dit. Ça me touche beaucoup. Il y a une version pour le plateau qui est assez définitive, qui bouge à la marge, mais qui est presque la version de l'édition. Mais les questions que pose l'édition, moi, ce sont des questions qui me semblent totalement abstraites. Enfin, est-ce que tu mets un point, une... Il y a des gens, je sais, ils travaillent formellement leur texte et c'est hyper important parce que la forme crée un dessin sur la page. Et moi, des fois, j'écris en colonne, des fois, je mets des points-virgules, des fois, je mets des parenthèses et une autre fois, un tiret. C'est hyper intuitif. Et tout à coup, quand je dois le justifier, parce que tout fait signe dans l'édition, bah, je dis non, parce que, je sais pas, ça faisait comme une note particulière. Mais c'est vécu souvent comme des ornements un peu futiles. Donc, je réponds à, en général, j'accepte toutes les propositions de correction qu'on me fait. Le texte pour l'édition, bah, je me considère que ceux qui éditent, ils savent mieux que moi ce qu'il faut faire pour qu'un lecteur, la lecture lui soit agréable et fluide. Donc, je fais a priori confiance. Mais c'est, ça pose question. On peut en reparler.
2: Oui, je propose qu'on s'arrête là parce que je crois que ça fait bien une heure. Merci beaucoup pour cet échange.
1: Merci à vous. Merci. Merci. Retrouvez

Il m'a donné un coup, une chance, très important.

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1: Bonjour et bienvenue sur les ondes de l'écho des planches sur 100.1 FM Avignon. Vous écoutez d'Esprit Critique en direct de l'accalade de la maison Jean Villard, qu'on remercie pour son accueil, créé l'été 2016 à Avignon pendant le festival, puis diffusé le reste de l'année dès 2021 sur Radio Bellevue et puis depuis avril 2026 sur Les Enfants du Rhône à Lyon, d'Esprit Critique, l'émission qui dit tout haut ce qui s'écrit tout bas, fête donc ses 10 ans à Avignon, figurez-vous. Et pour cette seconde émission, à l'occasion de la 80e édition du festival, je suis heureux d'accueillir Sarah Hautesser de l'Écho des Planches.
2: Bonjour.
1: Sarah Sophie Boré de Vaucluse Matin.
3: Bonjour Emmanuel.
1: Amélie Blunstein de Cult News.
4: Bonjour Emmanuel et bon anniversaire.
1: Trina Mounier, merci. Notre anniversaire. Bonjour. Trina Mounier de la revue Arcouchi et des Trois Coups.
5: Bonjour à tous.
1: Et Eric Demey de Seineweb.
6: Bonjour.
1: Allez, c'est parti, on va échanger avec ces cinq amis, en tout cas au début de l'émission, après ça se corse évidemment. On va parler du Tejestan et 1, 2, 3 Poclin, et c'est Eric Demey qui s'y colle, car c'est lui qui veille le plus tard dans l'équipe, et il est tout à fait frais et dispo.
7: Oui, alors 1, 2, 3 Poclin, donc c'est le troisième épisode d'une aventure entamée il y a plus de 20 ans par ce collectif flamand du Tejestan, et qui consiste pour eux à remonter des pièces de Molière. Alors le choix est vaste dans ces pièces de Molière. Ils ont plutôt orienté leur choix vers des formes farcesques. Et l'idée pour eux, c'est de reprendre ces pièces et puis de les monter ensemble, de les couper, de les ratiboiser par-ci par-là, d'en respecter le texte et puis surtout de les jouer à leur sauce. C'est un spectacle qu'ils ont proposé d'abord aux Nuits de Fourvière et qui ensuite est parti à la Carrière Boulbon. C'est donc un spectacle de 4h30. Alors je crois qu'il a eu un accueil un peu mitigé lors de sa première. Moi j'y suis allé à la troisième et mon accueil est beaucoup moins mitigé, beaucoup plus chaud. Voilà, alors je pense qu'il y a un problème qui se pose, c'est la disposition de la Carrière Boulbon. C'est un très grand lieu, et le Tejestan, ce sont quand même des comédiens qui jouent beaucoup dans une grande malice, hein, qui sont très joueurs, qui ont une espèce de jubilation, ils prennent très au sérieux ce qu'ils jouent, et en même temps ils le jouent avec beaucoup de dérision. Et voilà, je pense que la Carrière Boulbon peut poser un petit problème par rapport à cette manière-là de jouer. Il n'empêche que le soir où j'y étais, donc moi c'est quand même quelque chose qui m'a beaucoup enthousiasmé. Je suis un grand fan depuis longtemps du Tejestan et de leur manière, de leur rapport au théâtre, qui est quand même extrêmement simple, plein de dérision et d'amour du théâtre en même temps. Et voilà, et quand même ce troisième soir, l'accueil public était plutôt bon, voire très bon. Il y a peut-être un dixième des gens qui sont partis, mais ceux qui sont restés après l'entracte, qui se passe quand même à minuit, hein, quasiment, et donc on finit à 1h30, voilà, il y avait une espèce d'ambiance extrêmement détendue du rapport au théâtre, et c'était assez jouissif. Ils ont, je pense, réussi à transmettre cette jubilation qu'ils cherchent à produire.
1: Ben ça, c'est tous ceux qui ne se transforment pas en citrouille aussi après minuit. Sophie Boré.
3: Alors moi, j'y étais au soir de la première, donc forcément, c'est un peu différent. Effectivement, l'accueil a été légèrement mitigé. Il y avait des longueurs. Je pense qu'ils ont dû resserrer les choses par la suite, qu'ils ont dû mieux investir. C'est difficile parce qu'ils sont sur un théâtre de très tôt. Ils veulent véritablement interagir avec le public, sauf que le public, parfois, il est très loin pour eux, donc ils s'essoufflent à courir, à venir nous invectiver, entre guillemets. Moi, j'ai eu un tout petit peu de difficulté à entrer, parce que déjà, l'accent flamand... Hein, c'est pas voilà que j'ai beaucoup travaillé, que j'ai beaucoup fait travailler des scènes de Molière, et que forcément ça venait s'imprimer malgré moi. Mais c'est quand même un geste excessivement généreux. C'est un théâtre de très tôt, et ce que j'aime aussi, c'est faites ce que vous voulez, allez vous sustenter, allez vous soulager, venez boire avec nous. Voilà, c'est un geste très simple et un peu comme du temps de Molière, clairement. Hein. On s'installait sur la place du village et les gens, ils allaient, ils venaient, ils mangeaient, ils buvaient des coups, voilà.
1: Dankevel, Sophie, Amélie, qu'avez-vous pensé ?
2: Moi, j'ai adoré ce spectacle. Et ce que j'ai aimé aussi, c'était les choix en fait des textes. Donc, en l'occurrence, le mariage forcé, l'avare, les égotistes, le médecin malgré lui, le malade imaginaire. Et ce qui m'a passionnée dans... Enfin, je ne vais pas répéter ce qui a été dit par mes camarades, mais c'est de voir, de comprendre l'esprit de Molière qu'on ne voit pas forcément comme le plus grand des auteurs au sens Shakespeare du terme. Et j'ai adoré que le Tégestan glisse en fait la question du libre arbitre, du droit de choisir qui on peut aimer, avec qui se marier. Quand j'ai écrit mon article, j'ai une vision, je me dis en fait c'est extrêmement féministe parce que il permet à ses filles à l'époque de dire non mais en fait c'est pas le couvent ou l'homme que veut que ton père épouse, en fait tu as le droit de choisir qui tu veux, et ça je trouve ça génial. Et après en y réfléchissant, j'ai dit en fait il fait aussi ça pour les garçons, en fait il y a un truc assez général de tu as le droit de choisir ta vie, et je pense qu'au moment de Molière c'est pas si évident que ça. Et après au niveau de la carrière Boulbon, moi ça m'a pas du tout gênée, j'étais assez loin dans les gradins. J'étais là avec toi, enfin, le soir de la première, Sophie, et j'ai eu de l'accès quand même à ce jeu. Et ce que j'ai beaucoup aimé dans le dispositif de la carrière Boulbon, c'est qu'ils ont fait cette chose que je trouve. Mais c'est tellement poétique. Ils ont placé un lustre tout en haut, tout en haut, tout en haut, tout en haut de la carrière, que j'ai vu comme étant l'esprit de Molière. Et moi, ça me fait du bien, ça. Non, j'ai trouvé ça généreux, bien foutu. J'ai trouvé le Tégestan, qu'on connaît quand même depuis 1000 ans, à son top, quoi.
1: Vous êtes tellement poétique. Sarah Hautesser.
4: Oui, bah, moi je suis un peu d'accord avec Sophie. J'ai été déçue. Bon, je suis aussi le Tégestan depuis les débuts. Et peut-être qu'aussi on en a un peu lassé de leur. Enfin, c'est vrai, quand ils ne sont pas bons, ils cabotinent. Et là, je pense que l'énergie s'est perdue. C'est pas des acteurs qui ont l'habitude de jouer avec des micros. C'est pas des acteurs qui ont l'habitude de jouer dans ce gigantisme qu'est la carrière Boulbon, ce petit théâtre de tréteaux perdu au milieu de la carrière. C'est comme si, je sais pas, ils jouaient au Parc des Princes, quoi. Il y a quelque chose qui n'est pas dans leur ADN. Et du coup, moi, j'ai un peu galéré aussi avec l'accent. Pourtant, je suis fan de l'accent flamand. Je pensais que ça allait me faire découvrir le texte autrement, ce que j'avais déjà vu Poquelin 2. Et en fait, pas du tout. J'ai même été obligée de lire les surtitres en anglais par moment. Et la première partie, la première partie, la deuxième partie, par contre, avec le malade imaginaire et le médecin malgré lui, l'énergie remontée, le texte était beaucoup plus calé, il y avait beaucoup plus de rythme. Et bon, voilà, j'en sors, voilà, mitigé.
1: Mitigé, chère Sarah. Merci beaucoup. C'était donc un, deux, trois Poquelin des Tégestan à la carrière de Boulbon. On avait très, très, très, très envie de reparler de Le Dieuil, Sied à Electre de Gwenaëlle Morin. Et c'est Trina Mounier, la lyonnaise de l'étape, évidemment, qui va nous en parler.
5: Voilà, alors moi, j'ai un petit flair depuis longtemps pour
1: Gwenaëlle Morin. C'est peu de le dire.
5: Gwenaëlle Morin, oui. Et puis, sauf les deux, trois derniers spectacles, je n'étais pas rentrée dedans. Et là, je l'ai retrouvé, donc ça m'a fait vraiment très plaisir. Il y a une espèce de théâtre pauvre chez lui. Il n'y a pas de décor, il n'y a pas de musique, il y a la tragédie, il y a quelque chose de et ça, il fait ça très, très, très bien. Donc là, il est passé par O'Neill. C'est-à-dire, il a changé l'histoire des personnages, histoire de montrer l'universalité, mais des histoires de famille qui sont toujours systématiquement du mensonge et de la violence. Voilà. Alors, il y a quand même des acteurs magnifiques, notamment Grégoire Mont-Saint-Jean, qui fait trois personnages.
1: Tout le monde fait pouce en haut dès que vous le dites, hein, donc c'est unanime autour de la table.
5: Il fait Oreste, le fils parricide, il fait le père, qui est parasité. Bon. Et puis, il fait aussi l'amant de la mère. Et il est extraordinaire parce qu'il est tout à fait perdu. Il récupère, mais très rapidement, il est reperdu. Et je trouve qu'il occupe tout le spectacle comme ça. Évidemment, il faut parler des femmes, Virginie Colmine, bien sûr. Et Barbara Young. Non, c'est très
1: donc
5: très
1: ça bien. Vous a plu, cher
5: énormément,
1: cher Trina. Eh bien, merci beaucoup. Donc, c'était Le Deuil Sied à Electre, une pièce mise en scène par Gwenaëlle Morin qu'on peut voir jusqu'à la fin du festival ici même dans le jardin magnifique de la maison Jean Villard. On va passer maintenant à un deuxième événement de ce festival, en l'occurrence Thésée, sa vie nouvelle avec Valérie Dréville dans le rôle titre, dans la mise en scène de Guy Cassir. Et donc, on va passer la parole à Amélie Blunstein, qui évidemment a pleuré comme d'habitude.
2: J'ai pas pleuré, mais j'ai tellement...
6: Bravo.
2: Mais j'ai pleuré ce matin, je suis allée à une lecture de Lilibet Merle au conservatoire. C'était un one shot et pour le coup j'ai pleuré pendant 40 minutes et je suis encore un peu tremblante. Donc Thésée, sa vie nouvelle à partir d'un texte de Camille de Toledo, joué par Valérie Dréville et mis en scène par Guy Cassirs, nom iconique, cultissime du Festival d'Avignon, qui est tant de fois venu à Avignon. Et qu'on retrouve dans son esthétique. Alors j'avoue que moi l'esthétique elle m'a un peu laissée de côté, j'ai trouvé ça un poil vieillot. Enfin, il y a de la vidéo où on voit la comédienne.
6: Vous êtes trop jeune, Amélie, c'est pour ça.
2: Mais c'est je viens d'avoir 18 ans. Et donc, il y a des jeux de profil, de démultiplication en fait du caractère. Mais ce qui m'a vachement intéressée, c'est comment Guy Cassirs dirige Valérie Dréville, qui est quand même une immense, et il l'a fait jouer de façon extrêmement sculpturale, comme ça, les pieds très ancrés, et elle vient nous raconter cette histoire de Camille Toledo. Chers auditeurs, auditrices, j'arrive au contexte, je vais vous dire de quoi ça parle. Ça raconte comment, de génération en génération, une histoire qui n'est pas la nôtre, mais nous arrive dans votre corps et peut créer quelques difficultés. Dans l'histoire de Camille Toledo, une paralysie totale, 13 ans après la mort de son frère, pendu. Et 13 ans également après que sa mère meure d'une rupture d'anévrisme le jour anniversaire de la naissance de ce frère pendu, vous m'avez suivi. Donc en fait, il y a du drame dans tous les sens, plus la Shoah qui vient de se glisser là-dedans, dans la mémoire familiale. Et lui décide de faire son enquête et de venir ouvrir les cartons d'archives, d'un point de vue scénographique, on le voit. Et Valérie Dréville, seule en scène, mais démultipliée, va nous faire avancer dans cette enquête très personnelle. Non, honnêtement, c'est magnifique.
6: Sophie Bourret.
3: Oui, bah c'est une immense actrice, c'est un immense metteur en scène, donc voilà, la rencontre des deux est juste magique. Moi, je suis partie à fond, je trouve pas ça daté, vraiment pas. Mais non, mais voilà, c'est Julien Gosselin qui est passé par là, d'un seul coup, c'est daté. Non, c'est toujours le même
6: d'ailleurs,
3: plaisir.
6: D'ailleurs, il a la même grammaire, Guy Cassirs, il reprend les vidéos, il reprend des choses comme ça. Donc,
3: Moi, j'ai
6: moi, je suis d'accord, c'est pas daté.
3: J'ai encore le souvenir de Mephisto Forever. Qu'est-ce que c'était merveilleux. Et voilà, et après, je suis son travail. Et là, moi, je salue la rencontre de ces deux artistes qui est vraiment magnifique et magique. Je ne dirai pas plus que ce que Amélie, puisqu'Amélie nous a tout raconté, et c'est bien.
6: Pardon,
3: je voulais juste dire que ce qui est assez éblouissant chez Valérie Dréville, c'est son rythme, son phrasé. La façon dont elle respire, je pense qu'il n'y a pas beaucoup de comédiennes qui soient capables, je suis sûre qu'elle en est capable, de lire deux pages de Proust sans s'arrêter, sans respirer.
6: Trina Mounier, le ferez-vous ?
8: Voilà. Moi, je dirais que c'est pas seulement deux artistes, c'est trois, parce que Camille de Toledo, quand même, il y a un texte magnifique et une langue qu'elle rend très, très, très, très bien. Voilà, donc c'est un spectacle splendide, très émouvant, et en même temps, toujours dans la retenue et dans la distance, c'est étrange qu'on ressent, je trouve. Je trouve que c'est intéressant quand même, parce qu'il dit tout le temps qu'il est parti à Berlin pour tout laisser derrière lui, sauf qu'il a quand même emporté des valises, et que les valises, c'est le... L'inconscient est bien caché. Les valises, c'est ce qui va faire le spectacle lui-même. Je voudrais revenir sur un détail, d'une certaine manière. Il y a tout un passage sur l'eau. L'eau qui fait le sang et tout. Moi, ça m'a complètement scotché, bouleversé. C'est très, très beau. C'est la partie terrienne, si on peut dire. On va dire aquatique, mais c'est, oui, fondamentale, essentielle.
6: Et oui, c'était Thésée, sa vie nouvelle d'après, on ne le redira jamais assez, un roman de Camille de Toledo qu'il faut lire absolument. C'est Valérie Dréville qui le dit sur scène dans une mise en scène de Guy Cassirs, ça va tourner, ça va être vu partout. Il faut vraiment que les auditeurs qui sont en vadrouille et qui n'auraient pas vu pendant ce festival ce texte s'y précipitent. On va faire un peu de danse en parlant de How Romantic de Caterina Andreou qui présentait Carte Blanche, et c'est notre ami Eric qui va nous en parler. Cher Eric, qu'avez-vous pensé de cette carte blanche?
7: Je vais laisser la primeur à Amélie,
2: ça, qui est beaucoup plus
7: calée que moi en danse, et après je verrai si j'ai des choses à apporter.
2: Mais tu te défausses, cher et voilà, adoré ça. Et adorable confrère, mais je vois que ça se défausse au micro d'Esprit Critique. Ouais, je comprends pourquoi tu te défausses. Caterina Andreou, artiste associée à la Maison de la Danse de Lyon, qui est une artiste du rebond. On a découvert Caterina Andreou il y a quelques années, qui, avec un short de boxe, sautait sur un ring, et elle n'a jamais arrêté de faire ça. mais désormais, elle transmet son écriture à d'autres, le Ballet de Lyon l'année dernière, et là, cette année, carte blanche. Alors, j'y allais pleine d'entrain. Je l'adore, cette chorégraphe, et j'en suis sortie pleine de déception.
6: Me too.
2: Toi aussi, bah oui, c'est-à-dire qu'on peut pas faire autrement si on, ouais, bah non. Alors, nous avons une vingtaine de danseurs et de danseuses, les meilleurs, hein, je veux dire, carte blanche et le ballet de Norvège.
7: 14 exactement.
2: Ah oui, il m'en semblait plus. Bon, 14, merci pour ce point. Donc ils sont 14, ils et elles sont 14, assis sur un praticam comme dans tous les spectacles de Caterina Andreou. Et au début, ça part bien. Au début, ça part bien. Il y a des rencontres, les épaules se frôlent, elles montent, ça se parle à l'oreille, c'est sympa, c'est sexy, on sent que ça va aller bien. La musique bastonne, c'est de la techno très forte tout de suite. C'est pas la techno d'ailleurs, c'est du plutôt samba, quoi.
6: C'est plutôt samba, absolument.
2: C'est plutôt samba. Batucada.
6: Batucada. C'est le titre.
2: Et après, c'est de la danse au kilomètre. C'est une accumulation de phrases chorégraphiques bien foutues, on peut pas dire. Mais tellement ennuyeuses, on a l'impression qu'elle a voulu faire des motifs, qu'elle a voulu faire des tableaux, et qu'elle colle, elle se dit, ah bah là, ils ont quand même beaucoup trop couru, on va les faire danser un slow. Bah, je me suis mortellement ennuyée, en fait, et ça m'ennuie de dire ça au micro parce que j'aime tellement cette chorégraphe, donc je vais pas l'ajouter avec ce spectacle. Et je me souviens d'Esther Salamon qui avait beaucoup mieux travaillé avec Carte Blanche. Bah non, ça m'a laissé de côté, on va dire ça comme ça. Eric, qu'en as-tu pensé?
6: D'abord, un petit mot, peut-être aussi, ce qui est un peu regrettable, c'est que elle, évidemment, on ne peut pas ne pas penser à On achève bien les chevaux de Sidney Pollack, mais c'est tellement traité de façon premier degré qu'en fait, bah, on voit tous les ressorts du film et elle les a complètement utilisés. Donc finalement, la dramaturgie, elle est existante, mais elle est visible et c'est un peu dommage. Cher Eric Demey de Scène-Web, à vous maintenant.
7: Alors, moi, j'étais pas du tout dans la déception parce que j'avais vu un spectacle de Caterina Andreou il y a 2 mois, qui était effectivement, hein, elle est dans le même registre. Alors en fait, moi ce qui m'a pour enchaîner sur cette question dont on achève bien les chevaux et de cette inspiration, hein, qu'elle pose, elle dit que elle a fait son spectacle en s'inspirant donc de ces concours de danse lors desquels dans la Grande Dépression les gens allaient danser pour gagner un peu d'argent et pour finalement sauver leur vie. Alors moi, ça m'a paru très effectivement évoqué, notamment par ces slows, hein, qu'il y a à la fin, par cette course à la toute fin où ils franchissent comme une ligne d'arrivée. Bon, effectivement, j'ai trouvé ça assez superflu. Et en fait, surtout, j'ai trouvé ça complètement contraire, finalement, à l'esprit de ce spectacle qui, pour moi, était profondément joyeux, qui, pour moi, investissait quelque chose. C'est vraiment la chose qui m'a touché. Ça investissait, je trouve, la danse comme un moyen de faire couple, de faire groupe, de s'unir, d'être à la fois individu et en même temps de s'harmoniser avec les autres et de toute cette tension qui peut habiter la danse, que ce soit sur un plateau ou simplement dans une soirée, une boum.
6: Merci Eric Demey. C'était Carte Blanche qui était animée par Caterina Andreou, qu'on a vue à la Fabrica avec Au Romantique. On va faire une petite pause et on s'est souvenu à la première émission qu'on aimait beaucoup Janis Joplin et on va écouter Little Girl Blue.

0: 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On vient d'écouter Janis Joplin, Little Girl Blue. On reprend nos débats autour de Che Dolore Terribile et la mort de Daria de Florian. Et on va passer à une de ses fans absolues, Amélie Bernstein, mesdames.
1: Alors moi, je suis surtout une fan du Cloître des Carmes. J'étais tellement contente d'aller au Carmes. Je n'étais pas encore allée au Carmes dans ce festival. Donc j'étais
0: nous sommes ravis.
1: Contente. J'ai dit trois fois contente en 10 secondes. C'est pas mal. Donc alors, Che Dolore Terribile et la mort, c'est la seconde pièce du festival. Enfin, au moment où je l'ai vue, parce que désormais, c'est la troisième, à nous parler du massacre sur l'île de Jeju, en Corée, qui est donc arrivé le 3 avril 48. Et c'est la deuxième pièce à adapter un livre, donc Thésée, sa vie nouvelle, dont on vient de parler. Et malheureusement, j'ai pas mal souffert de la comparaison. C'est-à-dire que j'ai trouvé que le livre de Hong Kong, donc prix Nobel quand même de littérature, était quand même coupé à la serpe dans ce spectacle, donc mal adapté, et que concernant la question de comment se transmet la mémoire d'un traumatisme dans les corps, c'était assez plat. Alors le jeu de Daria de Florian, c'est un jeu qui est linéaire du début à la fin. C'est plutôt beau d'ailleurs la scénographie, je trouvais. Il y a des bouts de bois qui sont posés sur scène. On a une voilière d'un côté, des caisses de l'autre, parce que ça raconte l'histoire de deux amis. L'une se blesse gravement et elle appelle une autre amie qui vient la rejoindre, et au fur et à mesure de leur histoire d'amitié, de leur récit d'amitié, on entre progressivement dans la trace de la mémoire du massacre de Jeju. Mais c'est pas dérangeant, c'est pas un mauvais spectacle, c'est juste que le jeu est tellement monocorde que ça en devient très ennuyeux.
0: Oui. Donc, mais c'est en italien quand même,
1: et ça c'est bien, mais ça endort.
0: Sarah Hauteser.
2: Oui, je peux comprendre qu'on est un peu, on peut être récalcitrant au jeu à tone de Daria de Florian, mais moi c'est ce que j'aime chez elle, c'est sa délicatesse. Bon, c'est vrai que j'ai passé 45 minutes hier dans sa loge pour une interview sur ce spectacle.
0: Ah bah d'accord.
2: Non, mais je trouve que le travail, ce n'est pas un travail d'adaptation d'ailleurs. C'est pas possible d'adapter un livre aussi dense et avec beaucoup de choses très subtiles, très philosophiques, politiques. Ça brasse énormément de thématiques, hormis effectivement la dernière partie du livre qui est sur plutôt documentaire sur ce qui s'est passé entre novembre 1948 et début 1949 sur l'île de Jeju. Mais au-delà de ça, il y a aussi cette histoire d'amitié. Il y a un jeu d'identification entre la compagnie et les personnes de la compagnie et les personnages du livre. Donc je trouve que c'est un travail très fin, très délicat, qui ne vient pas chercher le spectateur, qui est vraiment un théâtre funambule où en fait très souterrain, ça continue à travailler une fois que vous l'avez vu. Vous continuez à y penser, il y a plein de choses qui émergent. Oui, c'est pas un théâtre qui vient vous chercher, c'est à nous de faire le chemin vers aussi Daria de Florian. En plus, ce que j'aime beaucoup, c'est qu'avant, elle travaillait avec Antonio Tagliarini, elle s'est séparée de lui il y a quelque temps. Ça apparaît aussi dans le spectacle, la fin d'une amitié, comment on se reconstruit après, l'amitié, comment elle peut être aussi politique dans cette histoire. La scénographie, effectivement, est très belle, puisque ce sont des poutres, puisque elle a choisi, Daria de Florian, de recentrer l'action dans une menuiserie où travaille son amie Inseon, puisque elle est la narratrice, Daria de Florian, et Monica Picedou et Inseon, celle qui s'est coupée les doigts et qui finalement réapparaît. Il y a un univers, c'est compliqué d'en parler parce qu'il y a un univers aussi fantastique où les morts et les vivants se côtoient. Tant qu'on n'a pas réglé les comptes avec le passé, on ne pourra pas vivre avec les fantômes. Voilà, et c'est une réconciliation et de faire ces impossibles adieux.
0: C'était Che Dolore Terribile et la mort de Daria de Florian, qui utilisait le fameux livre de Hong Kong, qu'on a retrouvé d'ailleurs, chers amis, ne quittez pas avec Isabelle Huppert et Young Lee dans une mise en scène de Julie Deliquette dans la cour d'honneur. Et donc c'est Amélie Bernstein qui se lance pour décrire ce mouvement gigantesque sur le plateau. Elles sont toujours debout face à leur pupitre. Voilà.
1: C'est marrant, Sarah, parce que tout ce que tu viens de dire sur Daria de Florian, j'aurais pu le dire, mais je vais pas le dire parce que tu viens de le faire, exactement mot pour mot pour Oiseau. C'est-à-dire que tout ce que je n'avais pas dans la pièce précédente, je l'ai eu là. Ça, j'ai entendu ce texte, j'ai entendu les aspérités, j'ai entendu la part politique dans l'amitié, j'ai entendu comment, comme tu l'as très bien dit, très justement et très joliment d'ailleurs, comment on peut pas avancer tant qu'on n'a pas négocié avec ces fantômes. Alors, c'est une lecture. C'est une lecture merveilleusement bien lue, parce que on est face à deux icônes du théâtre, Isabelle Huppert d'un côté et Ye Young Lee, qui est l'équivalent de Valérie Dreville en Corée. Et donc, elles sont toutes les deux en blanc, texte à la main, enfin texte sur le pupitre. C'est chic que ça puisse être chic. C'est quand même l'occasion, faut quand même le rappeler, de voir la cour nue. Et ça, c'est toujours sympa de voir le mur, de voir les vitraux.
0: La première image avec les lumières dans les fenêtres est très belle.
1: Oui, Julie Deliquet joue avec les vitraux et c'est bien. Je veux dire, c'est bien, c'est subtil, c'est profond. Et ce que j'ai aimé dans ce texte, vraiment, Sarah, c'est mot pour mot ce que t'as dit sur l'autre. J'en ai aimé la lenteur qui a pu en désarçonner certains et certaines. J'ai aimé que ce soit lent, j'ai aimé que ce soit un poil laborieux. J'ai aimé rentrer dans ce que ça veut dire, prendre le poids de l'histoire dans son corps. Et c'est assez étonnant parce qu'on en parlera la semaine prochaine. Il y a un autre spectacle qui parle de neige dans le Festival d'Avignon alors qu'il fait 40 degrés. Et en fait, il y a cette idée que tout est enfui, que tout est feutré et qu'il va falloir vraiment aller creuser loin pour pouvoir comprendre ce qui s'est passé en 48. Magnifique, franchement.
0: Éric Demey.
3: Oui, alors, moi j'ai un problème un petit peu de... Bon, je vais être un peu râleur, j'ai un petit problème de sur la question de la programmation de cette lecture, en fait. Ça passe deux jours dans la cour d'honneur. On a Isabelle Huppert en invité exceptionnel qui permet de faire la couverture des magazines. Voilà, ça me pose un petit problème. Je ne sais pas si c'est extrêmement pertinent. Alors, j'ai trouvé ça très joli aussi. Le texte, effectivement, je trouve qu'on l'a bien entendu, qu'elles avaient travaillé. Et puis, la mise en espace de Julie Deliquet était très délicate. Elle est très bien, en plus, avec cet univers de neige, de disparition. Enfin, voilà, on était dans des teintes blanches, dans une belle lumière. Tout était beau. Mais comme tu dis, c'était chic de ces chics et... voilà.
0: Le seul avantage, c'est qu'on a vu beaucoup d'Avignonnais et d'Avignonnaises pour y avoir habité. Et il y avait énormément de gens qui ont cassé leur tirelire pour aller voir ce merveilleux oiseau dans la mise en scène de Julie Deliquet dans la cour d'honneur. On va un petit peu danser maintenant et on va parler de la tentative de la SACD et du Festival d'Avignon avec Vive le sujet, peut-être la série 2, puisqu'on a parlé de la série 1. Et on va passer la parole à notre spécialiste de la spécialité, Amélie Blunstein. Toujours en tutu.
1: Vous êtes super dur avec moi aujourd'hui. C'est du théâtre, hein ?
0: Faut pas aller voir de lecture avant l'émission, Amélie. Il faut le savoir maintenant.
1: Auditeur, auditrice, Lilibet Merle. Retenez ce nom, lisez ce qu'elle fait, vous serez pas déçus. Je suis très déconcertée par ce que j'ai vu. J'ai pourtant écrit dessus et j'avoue que je sais toujours pas quoi penser de ce deuxième sujet, enfin pas sujet à vif, on dit vive le sujet.
0: C'est ça.
1: Ce qui est donc le programme conjoint de la SACD du Festival d'Avignon, qui est une invitation d'un artiste ou d'une artiste à un ou une autre artiste de tout champ confondu. Et là, en l'occurrence, on a d'un côté Juliette Navis, donc comédienne metteuse en scène, qui invite une autre comédienne, Margot Alexandre, et une chef cuisinière, Céline Maguet. Et de l'autre côté, Johanna Malédon, danseuse, qui convie une scénographe, Félicia Regel. Le premier, c'est une allégorie autour de la cuisine pour apprendre à s'autoriser soi-même. Et ce qui m'a gênée dans cette proposition, c'est le fait que ça cuisine pour de vrai et qu'à la fin...
0: On mange pas les pâtes.
1: On mange pas et que la nourriture soit jetée. Alors... Éric râlait à juste titre sur, et tu n'as pas dit, sur une lecture à quasiment 50 euros de date dans la cour d'honneur. Et ça, je suis d'accord avec toi. Et moi, l'idée qu'on jette de la bouffe, ça m'a séché, en fait.
0: Peut-être c'est récupéré par les techniciens,
1: non.
0: On ne sait jamais.
1: Je suis allée gratter l'information. Et comme la nourriture reste un peu dehors, non, dit Philippe Boulet, c'est mangé.
0: L'attaché de presse du spectacle est dans notre dos et il dit que c'est mangé. Donc ça va. Donc le scandale n'est pas au rendez-vous.
1: Alors,
0: sur d'esprit critique. On continue.
1: L'attaché de presse de la SACD m'a dit que comme ça restait dehors et qu'il faisait chaud, il ne pouvait pas récupérer la nourriture.
0: Bref, avançons.
1: Bref, je ne sais pas quoi faire de cette image-là de dizaines d'œufs qui sont cassés sur une scène en ce moment, machin, je ne sais pas. Le deuxième spectacle, ça m'a pas franchement convaincu. Deuxième spectacle, Dire, de Johanna Malédon. Là, je vais être moins dure. Johanna Malédon, c'est une danseuse exceptionnelle, mais qui passe son temps à être dans un seul registre qui est celui de la poupée automate. Je pense que vous avez l'image, des bras raides, le regard dans le vide et tout. Et ce que j'ai bien aimé dans ce spectacle, où elle fait un pas de deux avec une scénographe qui manipule des parpaings, mais beaucoup de parpaings bien lourds, c'est 16. 16 parpaings. Alors 14 danseurs et danseuses, 16 parpaings, après on joue au loto. c'est qu'à la fin, elle arrive à sortir de son geste, à arriver dans de la fluidité et de l'avoir dansé autrement, ça m'a fait plaisir, mais j'avoue que j'ai pas été convaincue par ces deux propositions.
0: Éric Demey.
3: Oui, pas convaincu non plus par l'une ni l'autre des propositions. Oui, alors effectivement, Johanna Malédon, moi c'est la première fois que je la voyais et je trouve qu'elle a enfin une gestuelle. Alors c'est peut-être celle qu'elle a l'habitude d'exécuter, mais qui est quand même assez fascinante et visuellement enfin très frappante et qui suffit à être intéressante. Mais après, le spectacle n'est pas long puisque c'est une tentative. Mais bon, voilà la mise en place des parpaings et puis finalement cette ronde à la fin. Un peu sororal, où on se tient par la main et on arrive à se délier du poids des parpaings. Bon, il y avait quelque chose d'un tout petit peu simpliste, je dirais, dans l'idée. Chez Juliette Navis, j'ai la même chose. J'ai eu la sensation, bon, de pas être beaucoup déplacé dans ma pensée sur cette idée. Bon, le spectacle s'appelle Revenir au monde. Il s'agit de dire que, ben, à travers moi c'est comme ça que je l'ai compris, qu'à travers une cuisine qui soit une cuisine un peu traditionnelle, authentique, où c'est très beau. Il y a des choses très belles quand elles passent leurs pattes dans la machine à pâtes. Je trouve que ça fait des grandes languettes comme ça qu'ensuite elles vont étendre sur une sorte de fil. De fil à linge, il y a des choses jolies. Bon, mais le propos qui me semble être celui de il faut revenir au monde, c'est-à-dire revenir à la matière pour voilà.
1: Il a soufflé.
3: Non, mais c'est un tout petit peu. Enfin voilà, ça m'apparaissait pas très intéressant pour assez.
0: Allez, c'était Vive le sujet, tentative série 2. Il y a encore un épisode, donc on en vous en reparle la semaine prochaine. Là, on va prendre un malin plaisir à parler de Fawcett Entertainment, de Everything Must Go. Et on passe la parole à Sophie Boré, because she speaks very well English.
4: Oh, yes, I do. je ne sais pas comment je vais en parler de ce spectacle.
0: Hein. Eh bien, bon courage, cher ami.
4: Oui, je vais essayer.
0: C'est ça.
4: Y a
0: c'est
4: quelque
0: un peu
4: chose...
0: comme au service, tu sais, vous parlez anglais, t'es de corvée de patates.
4: C'est ça.
0: Très bien.
4: Voilà. C'est assez curieux. Je vais dire que la première demi-heure est assez réjouissante, pour ma part en tout cas. Il y a 6 personnages au plateau de mémoire. Il y a une espèce de fluidité sur le plateau. Et il y a plein de choses qui se passent, et c'est toujours en mouvement, et pour ça, c'est limite chorégraphié, et pour ça, ça vaut la peine pendant une bonne demi-heure. Le problème, c'est qu'au bout d'une heure, ça ne bouge toujours pas, c'est-à-dire que ça bouge toujours, mais on ne sait pas où ça veut aller,
0: d'accord.
4: Et qu'on finit par s'essouffler.
0: Ouais.
4: Alors, les comédiens-performeurs sont super, ouais. Sincèrement, donc ça... Tim Mitchells, ben, visiblement, c'est le comique de répétition, c'est vraiment son truc, et il l'avait fait très très bien dans le spectacle itinérant il y a quelques années avec l'addition, et ça c'était vraiment formidable. Alors moi j'ai retrouvé tous ces codes en fait, sauf que c'est sans fin son comique de répétition,
0: voilà.
4: Et j'ai pas réussi à savoir où il allait. Alors le contexte, c'est une espèce de bar, ça picole sévère, et ça envoie des verres partout.
0: Des gobelets en plastique. Sarah Hautessert, qu'est-ce que vous en avez pensé ?
2: Oui, c'est anglais, quoi.
0: C'est anglais.
2: C'est punk.
0: D'accord.
2: C'est complètement radical. C'est complètement radical. Mais ça pourrait durer 5 heures, 6 heures toute la vie, quoi, en fait. Oui, effectivement, Tim Mitchells, c'est assez inattendu. Parfois, c'est très bien. Parfois, c'est très déstabilisant. Là, effectivement, c'est extrêmement déstabilisant. Moi, j'y suis restée 1h50. Alors, effectivement, on est dans ce bar, une espèce de bar de fin du monde. Ces 6 personnages complètement déjantés, avec des perruques, mal accoutrées, ça ni queue ni tête. Et que ça nous parle, en fait, du bug de l'humanité, de l'humain en bataille avec l'intelligence artificielle. Qu'est-ce que va devenir la création ?
0: Il faut dire que les acteurs miment.
2: Mais en fait, oui, c'est le lip-sync, je crois que ça s'appelle.
0: Exactement.
2: En fait, il y a des phrases qui sont préenregistrées, dites par l'intelligence artificielle, donc avec des voix étranges, et eux se calent mal pour essayer en fait de parler à la de se caler. Il se passe effectivement quelque chose d'absurde, d'irréaliste, d'angoissant même. Moi à la fin j'étais totalement angoissée, mais aussi épuisée. épuisé, ça, parce qu'en fait, le concept, bah, c'est un concept, et puis le concept il reste coincé dans ce dispositif, et il ne se passe rien, il n'y a aucune rupture. Par contre, ce que je peux dire, c'est que j'ai l'impression que ce spectacle aussi parle, évidemment, il parle du bug de l'humanité, mais il parle aussi de, peut-être du Festival Avignon, le prochain effondrement du Festival d'Avignon, c'est comme ça que je l'ai vu.
0: Eh bien, ne nous le souhaitons pas, parce que moi, je tiens à faire mes 20 ans autour de cette émission de D'Esprit Critique. C'était Forced Entertainment avec Everything Must Go. On va faire une petite pause et on va s'écouter Patti Smith. On avait réclamé Patti Smith parce que on l'a vu dans le spectacle de Carolina Bianchi, Because the Night.

0: 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On est en direct de la maison Jean Villard d'Avignon. Et c'est vraiment un moment formidable puisque on a tous dansé sur Patti Smith, Because the Night. On va reprendre d'ailleurs puisqu'il est question de danser. La danse statique, c'est pas mal aussi, Amélie, vous savez. On va reprendre avec Muette de Boris Charmaz qui est actuellement à la Chartreuse de Villeneuve-les-Avignon. Vous avez la parole.
1: Oui, alors je l'ai pas vu à la Chartreuse, je l'ai vu au Kunsten Festival des Arts. C'est so chic d'aller au Kunsten à Bruxelles, ville de mon cœur. oui. Donc l'ex-directeur du Tanz, Wuppertal Pinabosch, est de retour dans un solo. On a tous et toutes adoré Somnol, qui était un solo pour le coup hyper lumineux, joyeux. Muette, c'est tout l'inverse. C'est extrêmement dark. C'est un portrait de Boris. Alors, je ne sais pas s'il joue la comédie ou si c'est vrai, mais c'est un portrait de la dépression. Un vrai de vrai où Boris Charmaz danse uniquement dans la contrainte, dans le poids du corps. Ça reste Charmaz, donc il ne va pas s'empêcher quand même de...
2: D'être beau.
1: Oh, bah, d'être sublimement beau. Mais d'amorcer des courses, d'amorcer les sauts. Alors, je disais que Katerina faisait des bons, Boris, il saute encore plus haut. C'est un pas de deux, en fait, ce muette où il est tout seul, puisque c'est un pas entre le corps de Boris et la lumière d'Yves Godin, qui est celui qui l'accompagne dans toutes ses créations depuis le siècle dernier. Et c'est une lumière orange. C'est-à-dire que sur le teint...
0: Les orisiodes qu'on met dans les chantiers.
1: C'est extrêmement dégueulasse. C'est-à-dire que ça lui donne un teint morbide et lui retient en fait son souffle, sa voix, il suffoque. La première image, il arrive sur scène en faisant une bulle de salive. Enfin, c'est assez impressionnant, c'est très douloureux, c'est beau. On a l'impression que c'est une quête du tréfonds des âmes et qui danse comme ça dans des muscles qui ne font que se tendre et se contraindre. Si vous n'avez pas le moral, n'y allez pas. Pour voir Boris Charmaz, c'est très bien. Voilà ce qui m'en reste depuis le mois de mai.
0: C'est certes très aride, mais j'ai trouvé quand même qu'il y avait un rewind avec sa première pièce ou une de ses premières pièces qui était « At attention » où il était déjà dans une nudité absolue, puisqu'il faut dire aux auditrices et aux auditeurs qu'il était fort nu.
1: Il est souvent nu, Boris, en vrai.
0: Oui, mais là, il renouait vraiment avec cette nudité dans laquelle il avait mis en scène Julie Nioche et à l'époque Vincent Druguet. Et c'est une pièce qui avait fait absolument sensation, puisque c'était la première fois qu'on regardait de la danse, non pas de court à... De lointain à face, mais de haut en bas. Et donc, il y avait comme ça, et on tournait tout autour du dispositif. Et moi, j'ai trouvé qu'il renouait vraiment avec cette idée primitive, ce qui va dans le sens de ce que vous disiez, chère Amélie, puisque un petit retour en arrière, et peut-être digère-t-il ces joyeuses années au Tanzwuppertal, où il était venu présenter plusieurs pièces en 2024, si je ne m'abuse, dont des extraits de reprises à la Fabrica qui avaient été absolument formidables. C'était Muette de Boris Charmaz. On va continuer d'ailleurs dans la danse avec Madeleine Fournet, Ground Peace. Amélie, vous êtes prête?
1: Je suis prête, oui.
0: Allez, c'est parti.
1: Je suis prête. Madeleine Fournier. Donc Madeleine Fournier qui est donc aux hivernales. Comment on va parler? Je vais faire ma Sophie. Comment parler de ce spectacle qui m'a en fait vachement plu? C'est un spectacle sur l'urgence climatique où Madeleine Fournier nous installe dans un... On va faire du cadre. Faire du cadre, c'est toujours très bien. Donc, le décor, c'est un grand arc de fleurs, hein, imprimées qui se poursuivent sur le plateau. Au commencement, il y a un joueur de cornemuse. Alors, je vais vous le dire, c'est très perso, je déteste la cornemuse.

0: Et il y a des gens qui adorent la cornemuse. Alors, ça fait qu'un le public est coupé en deux, ceux qui aiment et ceux qui détestent. Pour ceux qui détestent la cornemuse, c'est un spectacle qui est laborieux, mais nécessaire, puisque ça parle donc de l'urgence climatique et que ça va pas, et que je trouve ça pas mal de souffrir en voyant ça. Pour ceux qui adorent la cornemuse, c'est merveilleux. On est dans une esthétique qui est très proche de François Chéniaud. C'est une esthétique de transformation assez médiévale où le costume a excessivement son importance. Je ne sais pas qui a fait les costumes, mais c'est très romain, bro style. Donc elle apparaît en oiseau noir et ensuite elle se transformera en insecte en latex. Il y a plein de citations BDSM. Ah, oh, c'est bien de dire BDSM à l'antenne. Il y a plein de citations BDSM dans ce spectacle. Il y a quasiment du harnais, il y a du cuir, il y a de, vous voyez, du latex, il y a du merch. Enfin bon, ça n'arrête pas en fait.
1: Ouais, vous en connaissez vachement finalement.
0: Ouais, j'aime bien. C'est ça.
1: Et, on connaît même pas tous ces mots, nous.
0: Voilà. Et la danse de Madeleine est une danse suffocante. On n'est pas très loin de Boris Charmas, mais version quand même un peu plus enlevé. Il y a quand même des jambes qui se lèvent dans des horizontalités. C'est très beau. C'est très beau et c'est un spectacle qui me poursuit un peu. C'est inconfortable et très bien. Bah finalement, oui, c'est une séance BDSM. Inconfortable et très
1: Sophie
0: bien.
1: Sophie Boré, question BDSM. Vous avez des références?
2: Aucune.
1: Ah mince.
2: Désolée. Alors moi, j'ai vu du végétal. J'ai vu une esthétique assez proche de Pierre et Gilles. Ah oui, oui, oui, j'ai trouvé cette espèce d'apparition dans cette arche de fleurs. Là, j'ai trouvé ça. Oui, on est sur du végétal. On est sur une espèce de. Alors moi, j'ai pas vu d'oiseau au début. Moi, j'ai vu une veuve éplorée. Et puis, c'est aussi quelqu'un qui travaille énormément sur la bourrée. Oui, oui, elle travaille donc le pas de bourrée, mais aussi la bourrée auvergnate. Elle a même été faire des stages là-bas. Et donc, ça se sent. Pour la cornemuse, moi, quand c'est un Écossais qui s'en empare, ça me va très bien. Et là, c'est une cornemuse un peu particulière, je ne sais plus, mais c'est une cornemuse ancestrale qui se joue par les bergers, etc. Et donc, au niveau sonore, ça manque peut-être parfois de délicatesse. Mais le musicien est fort sympathique.
1: Donc. Alors, si le musicien est fort sympathique, c'était Growing Peace de Madeleine Fournier. Voyez le niveau des critiques au bout de 15 jours de festival. Ça va mal finir, cette affaire. On va parler évidemment d'un spectacle très attendu, un procès de Christiane Jataï et de Wagner Moura après l'ennemi du peuple. Et c'est Trina Mounier qui s'est déjà lancée dans la bataille parce que elle est allée le voir. Nous, on y va plus tard. Il fallait bien qu'on aille ailleurs. Chère ouais. Trina, comment avez-vous pensé?
3: Ça vaut le coup d'aller le voir parce Allez. Que c'est vraiment... D'abord, c'est important, on y va pour Christiane Jataï. Mais là, elle co-signe le spectacle avec l'acteur qui a le rôle principal, qui est extraordinaire, qui est portugais, qui s'appelle Wagner Moura.
4: Sarah. Oh, mais il est brésilien.
1: Ah là là.
3: J'ai dit portugais. Non, oui, portugais, bien sûr, il est brésilien, c'est pour ça qu'il parle portugais. Voilà. Merci. Donc, dès le début, on est dans le procès de cet homme qui a été considéré comme l'ennemi du peuple parce qu'il avait mis fin à une cure thermale dans laquelle il y avait des empoisonnements, etc. Et du coup, on a arrêté... Enfin, les cures thermales ont été menacées d'extinction et lui considéré comme un ennemi du peuple. Et là, c'est lui qui attaque parce qu'il espère réintégrer son honneur. Bon. C'est... absolument magnifique, ça marche très bien, ça fonctionne bien. Tout le long, on est pris, ça dure 2h30, mais 2h30 où on est tout le temps, pris. Alors moi, je pense que la présence de Wagner Moura a été importante dans cette construction et que ça a vraiment beaucoup changé de choses. On va voir comment cet homme a été progressivement... En fait, dans ce procès, on montre comment lui, il a été lapidé, laminé, ses enfants battus, sa fille ridiculisée, enfin, des choses très très douloureuses personnellement. Et puis, finalement, on demande... Alors, on a été prévenu au début qu'il y avait des spectateurs qui allaient faire... qui allaient devenir des jurés de ce deuxième procès, et qui tout le long sont sur le plateau. Et effectivement, bon, alors il y a à la suite de ça, mais je vous donnerai pas le résultat des jurés, mais c'est très très optimiste évidemment. Par contre, C'est vrai que c'est une vraie réflexion sur la démocratie. Moi, j'ai trouvé que c'était vraiment intéressant pour ça, montrer que la démocratie, c'est pas le nombre. Ça, c'est ce que j'ai gardé. Ça m'a beaucoup touchée parce que c'est intelligent. Voilà.
1: Très bien, Trina. Sarah Outesser.
4: Oui, d'ailleurs, le spectacle, il commence à prendre son envol et son ampleur à ce moment-là, parce que c'est quand on connaît la pièce Un ennemi du peuple, c'est beaucoup de voilà.
1: Ce qui est votre cas d'ailleurs.
4: Oui, bah, j'adore. C'est ma pièce préférée. C'est la pièce.
1: Ah bon,
4: j'adore.
1: La chance cette année.
4: J'adore. Mais par contre, j'avais toujours un problème avec. Il y avait quelque chose que je n'arrivais pas à résoudre dans cette pièce, par rapport autour du docteur Stockmann, évidemment. C'était cette prise de parole virulente qui le condamnait en fait, qui en faisait un ennemi du peuple parce qu'il s'était devenu extrême, radical, et c'est pour ça que lui, son frère, le charge à cause de cette parole et lui fait réécouter ses propos. Mais effectivement, lui, ce qu'il avance, c'est que il est victime d'une injustice, il est seul, et que ses propos l'ont dépassé. Non, ce n'est pas... certains metteurs en scène en ont fait un terroriste, et c'est ce qui veut dire, non, je ne suis pas un terroriste, je suis pour le bien du peuple. Mais son frère est aussi pour le bien du peuple, mais lui, c'est plutôt le côté économique. Lui, c'est pour le côté sanitaire. Et effectivement, dès qu'il commence à... Qu'est-ce que c'est que la majorité compacte, la démocratie a-t-elle toujours raison? Est-ce que Galilée qui a été brûlé, c'était aussi la majorité compacte? C'était la majorité
1: enfin,
4: silencieuse.
1: Galilée n'a pas été brûlé, hein, il a bien vécu. Mais
4: c'est alors
1: pas...
4: c'est...
1: C'est un autre, mais pas Galilée.
4: En tout cas, c'est ce que lui, il parle de Galilée. Hein. Il parle de Galilée. Est-ce que là... Ensuite, il y a eu... Bon, l'autre exemple, évidemment, c'est Hitler. L'autre exemple, c'est Jésus-Christ. Donc, la majorité, la démocratie, qu'est-ce que c'est? Et aussi tout ce qui se passe, tout ce qui s'est passé au Brésil. Là, c'est vraiment des par rapport à Bolsonaro à l'époque où pendant le Covid tout était open et que ça a été un carnage là-bas. Wagner Moura, c'est vrai que moi j'y suis plutôt allée pour Wagner Moura que pour Christiane Jatay, je connais moins. C'est l'acteur de l'Agent Secret et c'est vrai que c'est lui qui porte le rôle, c'est lui qui porte tout. Il joue en portugais, en anglais, parce qu'il improvise, parce qu'il y a les membres du jury envoient aussi des questions par l'intermédiaire d'un acteur ou d'une actrice qui est ici sur Avignon, qui fait la médiatrice, et lui propose des questions, et donc il improvise en anglais. Non, c'est brillant, c'est à partir de ce moment-là, c'est brillant. Effectivement, je me pose la question, Trina, si est-ce que les votes sont pipés? Voilà. Non?
1: Sophie Boré, qui est à la pointe de l'information dans le Vaucluse, dit que non.
5: Je me permets de dire ça parce qu'il se trouve que ma fille travaille à l'accueil de cette pièce qu'elle me donne les résultats tous les jours et que non, ça n'est absolument pas truqué.
1: Eh bien, c'est fou ça. Donc, c'était un procès après l'ennemi du peuple de Christiane Jatay et de Wagner Moura. Vous pouvez y aller. On va continuer cette émission en parlant de danse. Et il y a un dispositif qu'on adore, qui s'appelle la Belle Seine-Saint-Denis. Il y a 3 programmes. Alors cette année, on a été méga gâtés. Et d'ailleurs, c'est Amélie Blunstein qui va nous en dire un mot, en tout cas de celui qu'elle a préféré.
6: Je vais vous parler du... tout est fini, faut dire.
1: Oui, alors... tout est fini, mais ça leur fera des souvenirs.
6: Ok, on va parler du dernier, on va parler du programme 2. Donc Mitskal, Alsgaïr, je ne sais plus qui.
1: Si,
6: comment elle s'appelle?
1: Wanda Marchand.
6: Merci, et Massimo Fusco. Merci de m'aider. Le programme est devant mes yeux. Et non, c'est pas le bon. C'est du direct. On va s'en sortir. Je vais vous raconter tout ça. Alors, donc, c'était hyper bien. Donc, on avait Mitskal Alsgaïr, qui est donc un chorégraphe syrien qui travaille le martèlement et qui a proposé un pas de trois sur un massacre de Druze. Après, Jeju, il y a des massacres ailleurs, donc on est bien. Et j'avais vu la pièce en création à l'Atelier de Paris, en boîte noire, et j'avais trouvé ça un peu terne. Et là... en plein air, dans l'espace de la parenthèse, à grande proximité des spectateurs et spectatrices, j'y étais, moi, dans la guerre. Et donc, je trouvais ça super. Ensuite, on avait Mewenda Marchand. Pardon, Mewenda, de ne pas avoir encore retenu votre nom, mais vous êtes encore une jeune artiste. On vous a vu danser chez Fouad Boussouf, notamment, et c'est Amal Adianor qui l'a vraiment repéré. Elle danse le dance hall. Elle vient ramener les danses quasiment de boîte de nuit sur scène. C'était un court extrait de 15 minutes, ça s'appelait Outside, et c'était merveilleusement réjouissant du rythme. Après, je ne sais pas si on peut être vraiment critique là-dessus, parce que c'est 15 minutes, je ne sais pas si ça peut grandir pour faire un spectacle. J'ai pas vu d'écriture. J'ai vu une joie d'être au plateau, une urgence de danser. Mais de danser ces gestes-là, c'est politique. Donc déjà, on peut saluer ça. Ensuite, pour finir, Massimo Fusco qui donne la version XS de son bal magnétique. Donc Massimo Fusco, son idée, et depuis tout le temps, depuis qu'il fait de la danse, c'est de ramener les danses populaires au centre des plateaux. Alors pas les danses de boîte de nuit, mais les danses de bal de village. Et c'est ce qu'il fait. Et c'est généreux, ça part du slow, ça va vers le rock. Et évidemment, à la fin, on finit tous et toutes sur le plateau. C'est très bien. Donc la belle scène, c'est donc le programme d'extraterritorialisation du théâtre Louis Aragon de Tremblay, merveilleusement dirigé par Emmanuel Jouan. Bravo Emmanuel pour ce que tu fais.
1: Mais voilà, c'était donc la belle Seine-Saint-Denis. Elle a tout fait, elle a tout dit. On va passer, on a 5 minutes pour parler un petit peu des coups de cœur. On passe la parole à Éric Demey, qui évidemment a un cœur immense, donc il va nous en parler de plein.
7: Alors j'ai un cœur immense, donc je vais vous parler pendant les 5 minutes du spectacle qui m'a plu.
1: C'est sympa pour les collègues.
7: Donc il s'agit de Monde Possible. Monde Possible, donc c'est un spectacle qui est écrit et interprété par une jeune femme qui s'appelle Rachel Collignon, jeune femme qui est passée à l'Académie de la Comédie Française, donc pas à la Comédie Française, mais à son Académie, et qui a rencontré Christophe Montenez, qui est donc sociétaire à la Comédie Française et qui est à la mise en scène de ce spectacle. Voilà, ça se passe à Présence Pasteur, et je vais faire... le pitch dira tout, en fait. L'idée, c'est qu'on a deux jeunes femmes qui font semblant de mourir dans un accident de voiture pour être socialement mortes et également vis-à-vis de leur famille. Et pourquoi font-elles ça? Elles font ça parce que elles prévoient de faire un attentat écologique, une sorte de un attentat kamikaze pour la cause écologique, donc qui va les faire mourir. Mais il faut qu'elles fassent ça secrètement. Donc elles ont d'abord eu une mort sociale. Et évidemment, se rapprochant de leur mort dans cet attentat kamikaze, elles sont prises de questions par rapport à leur envie de vivre. Je termine très rapidement. Donc ça mêle un peu cette situation complètement burlesque à des questionnements très profonds et très actuels.
1: Amélie Blunstein, vous voulez parler de quelque chose?
6: Oui, Quand la ville se lève, Charlotte Lagrange, c'est au 11 à 10 heures. Charlotte Lagrange, c'est la directrice du Préau, le Centre Dramatique National de Vire, et elle fait un travail absolument magistral dans le fond et la forme sur la question de l'expulsion, à la fois quand ça arrive en tant qu'individu et de façon collective. C'est excessivement beau, un poil fantastique, c'est merveilleux. Et en une seconde aussi, Géraldine Cholet, à la sélection suisse, à 21h jusqu'au 19.
1: Trina Mounier.
8: Oui, alors moi je vais parler d'un spectacle que j'ai déjà vu il y a un certain temps, qui s'appelle 7 secondes d'éternité, qui passe au théâtre Transversal. L'heure, je ne l'ai pas. D'une compagnie corse qui s'appelle Animal Second, avec une actrice extraordinaire qui tient cette compagnie. Elle se raconte l'histoire de 7 secondes d'éternité. C'est dans un film, un des films des années 30, on la voit toute nue pendant 7 secondes. Et ça a fait sa vie. Au début, c'était formidable. Et puis, évidemment, elle s'est fait construire un mausolée autour de toute cette histoire. C'est très drôle. C'est très triste. Mais c'est vraiment un très beau spectacle.
1: C'est parfait pour conclure. C'est à 17h20 au Transversal. Allez, pour conclure, remercier la maison Jean Villard pour son accueil, le Festival d'Avignon pour son partenariat. Remercier Manu Muret qui fait la réalisation de l'émission et Luc Magrina, le directeur de la radio, qui nous couvre de son écoute attentive et de ses photos. On va s'écouter pour se quitter Feeling Good de Nina Simone, il fallait ça. On se retrouve la semaine prochaine ici même. À bientôt. 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
2: À propos de Le deuil scié à Electre de Eugène Heneil, qui est mis en scène par Gwenaëlle Morin dans le festival In, au jardin de la rue Mons, maison Jean Villard, du 7 au 23 juillet, avec relâche le 10, le 14 et le 19. C'est le dernier volet de la trilogie, de la quadrilogie, je ne sais pas si on dit quadrilogie, enfin des quatre projets. Démonter les remparts pour finir le pont, avec en premier logie de la quadrilogie, je ne sais pas si on dit quadrilogie, enfin des quatre projets. Démonter les remparts pour finir le pont, avec en premier volet le songe, mais on y reviendra, ensuite Quichotte et les Perses. Et je suis vraiment heureux de pouvoir échanger avec Virginie Colmin qui est sur le plateau dans le deuil scié à Electre et qui était aussi d'ailleurs dans le songe. Bonjour Virginie Colmin.
3: Bonjour à toutes et à tous.
2: J'avais une question, la première question que je voulais vous poser, c'est par rapport à l'édition, la réédition. Il y a une nouvelle traduction, Jean-Charles de Sirjac, si je ne dis pas de bêtises, c'est ça ?
3: Ce n'est pas une nouvelle traduction.
2: Alors, c'était ma question.
3: C'est une des premières traductions, la plus ancienne. Souvent, Gwenaëlle, et c'était le cas d'ailleurs sur Le Songe, il prend les traductions du domaine public, celles que l'on peut se procurer le plus facilement.
2: Oui, voilà. Ça correspond bien à son état d'esprit et à sa démarche.
3: Oui.
2: D'accord. Et donc, la réédition à l'Arche a été liée quand même au fait qu'il monte ce spectacle.
3: Je ne pourrais pas répondre à cette question.
2: Je me demandais si c'était...
3: Mais je pense que oui. Il y a des accords, en effet, parce que... Moi, j'avais cette édition-là, lorsque Gwenaëlle nous a proposé lecture il y a quelques mois. Oui. C'était déjà à l'Arche, donc... c'est dommage, j'aurais dû... Ouais, j'ai le livre qui est maintenant complètement comme dépouillé, tellement il a été trafiqué et travaillé. Donc, la version livre... On sent qu'elle a vécu. Voilà, elle a des heures de travail. Et c'est vrai que lorsque je suis allée dans une des librairies que j'adore à Avignon, il y avait cette nouvelle réimpression, on va dire. Mais c'est quand même une ancienne traduction, je dirais même 60.
2: Je ne savais pas du tout.
3: Si.
2: En tout cas, comme ça a été édité au début du mois de juin, c'est sorti à ce moment-là. Évidemment, j'ai lu le texte, je me suis procuré, et franchement, je l'ai trouvé incroyable, quoi. Mais déjà les didascalies, le mat, je sais pas comment dire ça. J'aime pas trop lire du théâtre. C'est pas quelque chose qui est une lecture plaisir. Et là, à ce texte, j'ai eu une lecture plaisir réellement entre les didascalies et tout. Il y a une vraie fluidité qui existe. Et c'est... la deuxième chose, c'est un matériau de jeu quand même extraordinaire pour des comédiens. Il y a un matériau qui est formidable. Et comme j'avais vu Le Songe, je me faisais vraiment un plaisir de vous voir tous les quatre dans ce texte-là pour voir ce que ça a été. Et ça a été au-delà de mes attentes. J'ai trouvé ça absolument formidable. Pour en venir au spectacle, est-ce que vous pouvez nous dire quelques mots de la famille Manon, nous présenter la famille Manon ? Qui sont quand même les protagonistes.
3: Alors, je veux bien, mais comme je suis un tout petit peu désobéissante, un petit peu facétieuse...
2: Je vous en sais gré.
3: Vous avez commencé par l'auteur, qui est cet homme qui a été nobélisé, qui est un immense auteur, pas seulement de théâtre. Et c'est vrai que les didascalies, c'est à peu près... dans Le deuil scié à Electre ou dans Désir sous les ormes, c'est comme une pièce à part entière, les didascalies. Et elles ont été un soutien, et elles sont toujours un soutien de chaque instant. C'est-à-dire que moi, je les ai apprises, les didascalies.
2: D'accord.
3: Parce qu'il me semblait que c'était une partenaire, cette didascalie était là pour connaître tous les mouvements. Parce que Eugène O'Neill... Il a il inscrit à travers les didascalies la mise en scène. Et si on suit pas à pas, très humblement, comme on l'a fait avec Gwenaël Morin, tout à coup, ça se révèle, ça devient lumineux. Donc ça, ça c'est aussi le plaisir, je pense, dont vous avez parlé, de la lecture.
2: Oui.
3: Puisque vous avez dit que vous n'êtes pas toujours un grand amateur. C'est difficile de lire du théâtre.
2: C'est pas une lecture. Enfin, je m'explique, c'est pas une lecture plaisir.
3: Oui,
2: pour moi.
3: Voilà. Voilà.
2: Et c'est rare que ça devienne effectivement une lecture plaisir, que je me laisse embarquer par,
3: oui.
2: par le bouquin, quoi, tout
3: oui.
2: simplement. Et là, ça a été le cas.
3: Et ensuite, le matériau, c'est toujours dans les choix de Gwenaël, bien sûr, il en a parlé, c'était la figure d'Electre. On peut dire qu'il le hantait, on peut dire ça aussi comme ça. Mmh. Et il est tombé complètement fou amoureux de cette pièce, du Deuxième à Electre. Que par ailleurs, nous, ces acteurs, nous connaissions. Parce que souvent, à l'école, on travaille du Eugène O'Neill. Et il y avait une mémorable mise en scène, une énorme mise en scène de Mathias Langhoff. Mmh. Qui était porté par Evelyne Didi. Et lorsque j'ai vu ce spectacle, ça m'a donné un tel désir, un désir fou. Donc, dans les écoles, on voulait travailler, en fait, comme les acteurs qui, pour nous, étaient les grandes étoiles des scènes à cette époque-là. Mmh. Et lorsque Gwenaël nous a demandé, nous a réunis, pour cette première lecture, Aïssa Buzetta, qui nous a rejoint,
2: oui.
3: lisait toutes les didascalies.
2: D'accord.
3: C'était déjà comme ça. Comme ça avait pu être le cas, d'ailleurs, je ne sais pas si vous aviez vu les spectacles sur Fassbinder.
2: Non, ceux-là, je les ai
3: pas. Et sur Fassbinder, je jouais la didascalie. Donc, j'étais omniprésente sur les quatre pièces de Fassbinder, au plateau, comme les Julian et Gerix. Là,
2: tout à fait.
3: Je devance un peu peut-être les questions.
2: Non, c'est parfait.
3: C'est une la pièce de Eugène O'Neill, c'est une redoutable machine de jeu, mm-hmm. comme le songe. Donc vous avez dit oui, vous nous avez rencontrés en 2023 dans ce même jardin de Mons pour ouvrir le projet de Gwenaël, démonter les remparts pour finir le pont, et on clôture avec lui. Voilà, deux éditions sans nous, on s'est certainement manqué. Et donc on revient avec cette voracité et ce plaisir inouï d'être ensemble avec Grégoire Mont-Saint-Jean, Barbara Young et Julian, le Quatuor, Katie et Aïssa qui rejoignent la famille finalement.
2: Et qui rejoignent
3: la famille Manon.
2: Et ces deux comédiens qui rejoignent la famille Manon, est-ce qu'ils viennent de... venez m'aider à faire du théâtre, ce que faisait Gwenaël Morin à La Fabrica ou pas du tout?
3: C'est ça exactement.
2: C'est ça.
3: Donc il a rencontré... Alors, Aïssa Buzetta, qui est un immense acteur, metteur en scène aussi, je trouve que c'est important de le dire, qui travaille dans les quartiers à Marseille et qui fait... partie d'un collectif qui s'appelle le CHO3, après tous les immeubles qui se sont écroulés, rue d'Aubagne, pour moi c'est important, parce qu'on a des accointances sur le travail en collectif. Donc Aïssa Buzetta, il y a quelques années, je pense, je dirais 2019, il a rejoint un stage organisé par La Réplique à Marseille sur Shakespeare, une recherche de Gwenaël sur Shakespeare. Et Gwenaël, quelques années plus tard, s'est souvenu, la mémoire, il le recontacte.
2: D'accord.
3: Ça, c'est Aïssa. Mais ce sont des acteurs et des actrices professionnelles, comme Katie Duffy. Alors, Katie, c'est trop beau. Nous n'y étions pas, mais ils nous ont raconté leur rencontre. Katie, c'est... Le Deuil-ci à Electre est coproduit par Bertrand Salanon, qui dirige la scène d'Annecy.
2: D'accord.
3: Et donc, voilà, Gwenaël y a mené ces fameux ateliers dont vous parlez. Venez, mais

0: possibilité d'expérimenter. Donc, ils ont expérimenté à Annecy. Gwenaël a installé les tables, enfin, c'est ce que j'imagine. Et là, ils se sont mis à lire. Et Gwenaël a commencé en disant, alors, il y a plusieurs chants dans ce texte, et notamment un chant qui s'appelle Shenendo. Et
1: il revient au deuil si à électre, hein,
0: voilà,
1: pour être clair.
0: Voilà. Et là, il a dit, est-ce que quelqu'un connaît? Et Katie a dit, mais oui, je suis américaine, et Shenendo, on l'apprend. On l'apprend dès qu'on est enfant, et on le chante partout, tout le temps. Et elle s'est mise à chanter Shenendo. Et je crois que là...
1: Il y a une magie qui s'est créée.
0: Exactement.
1: C'est quelque chose
0: l'évidence
1: domaine,
0: d'une rencontre. Et Gwenaël, il ne tergiverse pas tant que ça. C'est-à-dire, c'est des coups de foudre. Et puis, il passe à l'action. Et puis, il les a invités, Katie et Aïssa.
1: Le travail... Vous démarrez le travail comment? Vous démarrez à la table ou directement sur le plateau, feuille à la main? Enfin, je ne sais pas.
0: Alors, il n'y a pas de règle. Là, on s'est rencontrés, oui, une fois que l'équipe a été réunie. Gwenaël distribue comme ça, tout en disant que ça pourra changer. Néanmoins, il savait que Barbara Young jouerait le rôle d'Electre, donc de Lavinia, dans la transposition guerre de sécession de Jane O'Neill des Atrides.
1: Juste pour dire voilà, que c'est quand même une transcription des Atrides à la période de la guerre de sécession.
0: Oui.
1: C'est-à-dire qu'on va avoir les trois pièces qui sont dans l'Orestie et qui sont reprises effectivement par O'Neill. Et ce n'est pas les mêmes titres. Là, on va avoir Le Retour, Les Pourchassés et Les Hantés.
0: Exactement.
1: Voilà, je vous laisse continuer.
0: Oui, donc voilà. Il avait distribué Barbara dans Electre.
1: Vous, je suppose.
0: Et il m'avait distribué déjà dans le rôle de Christine Clytemnestre. Alors, oui.
1: Ce qui m'a vraiment... je parlais de la lecture tout à l'heure et je me posais la question, connaissant un peu le travail de Gwenaël Morin, comment il réglerait le problème de la ressemblance des hommes dans la famille Manon. J'avais un soupçon, mais je me posais quand même la question de savoir, il y a un moment... On va rien dévoiler, mais le tissu noir est quand même très, très pratique.
0: Ah oui.
1: Et j'ai trouvé ça génial. Oui. Parce qu'il faut dire que Grégoire Mont-Saint-Jour joue quand même les trois hommes de la pièce.
0: Oui.
1: Et il y a des moments, je ne vais pas dévoiler non plus, mais entre le mort, le vivant et celui qui est exclu, où il va y avoir une succession de scènes qui sont absolument extraordinaires.
0: Mais parce qu'il il choisit aussi un acteur qu'il connaît très bien, une immense connivence, il choisit un acteur qui est très proche de Buster Keaton, il choisit aussi un cascadeur, il choisit un acteur qui arrive, grâce aux lumières de Philippe Gladieux, je dois dire qu'il est créé en direct chaque soir dans le jardin, ce qui est absolument exceptionnel, il arrive à d'une part, vraiment dire d'abord, que lorsqu'on lit les didascalies, Eugène O'Neill ne cesse d'insister sur ce que vous avez dit, c'est-à-dire la ressemblance des hommes, c'est-à-dire d'Agamemnon, d'Oreste et d'Égiste.
1: Tout à fait.
0: Et il dit, et en permanence, même Lavinia, Electre, même toute la famille Manon, ils sont masqués. Il porte des masques.
1: Tout à fait.
0: C'est funèbre. C'est une maison, c'est un temple de la mort. Donc, ils sont déjà, de toute façon, hantés et condamnés et pourchassés pour l'éternité.
1: Et en plus, il y a tous les ancêtres qui sont avec les tableaux.
0: Exactement.
1: Donc, il y a aussi cette transmission qui vient de loin.
0: Et donc, ça a été un choix radical, mais souvent chez Gwenaël, c'est ça qui fait sa puissance. C'est-à-dire la radicalité du geste et de dire, bon, je dois vous dire, mais ça, c'est pas venu tout de suite, même s'il l'avait, je pense, un peu fomenté. Mm-hmm. Grégoire jouera tous les rôles masculins. Et évidemment... dit bien sûr, parce qu'il va mettre de fait le théâtre en crise à travers ça, puisqu'il y a plusieurs scènes où les personnages sont en contact.

0: Donc comment on fait ça? C'est donc comment on dépasse?
1: C'est bien la question que je me posais, voilà, justement à la lecture.
0: Voilà, et à ce moment-là, eh bien, c'est la possibilité d'inventer quelque chose.
1: Et c'est une très belle invention. Dans les inventions, il y avait une invention, je ne sais pas trop comment le formuler. Bon, vous êtes six en permanence sur le plateau.
0: Oui.
1: Ce qui m'a impressionné, c'est le regroupement. Le regroupement en dehors du sens logique du texte. C'est-à-dire, c'est quelque chose qui va... Comment vous êtes arrivé à ce travail-là? Enfin, c'est bon plateau, je suppose, mais...
0: Alors, ça arrive tardivement.
1: D'accord.
0: Ce que vous appelez le regroupement, est-ce que vous permettez que je l'appelle le cœur?
1: Je vous enseignerai.
0: Quand on est arrivé après plusieurs temps de résidence dans ce jardin, on a commencé d'une manière finalement assez, disons, traditionnelle, un théâtre avec des entrées et des sorties. Mais ça prenait énormément de temps. Des entrées dans les scènes et des sorties des scènes. Et c'était long, long, long. Et Gwenaëlle, de toute façon, avait cette pression de la durée. C'est quand même une pièce qui dure, disons, 6 heures. Et on l'a traversée dans son intégralité jusqu'à 4-5 jours de la première, jusqu'à ce que Gwenaëlle coupe.
1: Ah d'accord.
0: Fasse les coupes. Mais on avait besoin, finalement, de s'aveugler de cette manière, c'est-à-dire de dire, on doit tout faire, on doit tout traverser, on doit tout éprouver.
1: Mais je n'aurais jamais cru que ça aille jusqu'à ce point-là, si vous voulez, sur le, ouais, sur le temps de préparation.
0: Oui. Mais pour nous mettre aussi dans des conditions d'un risque toujours très grand. Et je reviens à votre question, comment arrive le cœur? Comment arrive le fait que on doit être, pour Gwenaëlle, tous ensemble, tout le temps?
1: Oui, mais il y a une respiration commune, ça c'est évident.
0: Voilà.
1: Il y a un souffle commun sur le plateau.
0: Un souffle commun et entrer dans les scènes de la manière la plus simple possible, la plus évidente possible, et d'essayer de balayer toute velléité de mise en scène, c'est-à-dire faire avec ce qui est là. Et qu'est-ce qui est là? Il y a un jardin, il y a quand même des lumières, il y a des acteurs et des actrices qui sont habillés comme dans leur quotidien.
1: Tout à fait.
0: Il y a des chaises en plastique, il y a une table en plastique.
1: Ça, c'est l'esthétique Gwenaëlle Morin, de toute
0: exactement
1: façon.
0: Mais par exemple, vous parliez de ces portraits, parce que qu'est-ce qui reste? Il reste une photo qui a été prise à un moment de Grégoire Mont-Saint-Jean et qui a été trafiqué avec l'intelligence artificielle. Et il reste ce portrait.
1: Ben, le public prend un plaisir énorme quand le portrait arrive.
0: Voilà.
1: Il y a une réaction.
0: Voilà.
1: On dévoile la règle d'une certaine
0: exactement
1: manière.
0: Et puis, ça ne plaisait pas à Gwenaëlle, toute la lourdeur de ses entrées-sorties. Ça l'ennuyait. Ben, ça l'ennuyait, puis il ne savait pas. Nous, on était un peu sur les côtés. C'était... Bon, c'est, tout ça était très vague. Et à un moment, il a dit, bon, un soir, il dit, ils sont tous morts de toute façon, hein, ils sont tous morts. Vous voulez pas faire un peu l'EHPAD? Bon, puis on était un peu accablés comme ça. On était sur des chaises, sur ces chaises en plastique dans le jardin, et puis il dit, vas-y, dis ton texte. Puis on s'envoyait les répliques comme ça.
1: Et du coup, ça a fait naître quelque chose.
0: Et ça a fait naître.
1: D'accord.
0: Et ensuite, il a organisé le cœur battant, finalement, de nous, là, tout le temps, de manière à ce qu'on puisse dire, ah oui, là, ce sont les acteurs qui regardent leur partenaire, et puis, ah là, ils entrent dans une scène, mais qui est toujours, toujours, toujours sous le regard des autres.
1: Et dans le même registre, comment est venue l'idée des entr'actes?
0: Ah, génial. Bon. Alors, il y a eu des au départ, Gwenaëlle, comme vous avez cité les pièces, Retour pour chasser hanté. Au départ, Gwenaëlle, il n'avait pas coupé aux endroits écrits par O'Neill. Il avait plutôt envie de séparer en deux, mais il y avait la durée. Et donc, à un moment, il s'est dit, non, il faut que ça fasse 3 heures. Bon, on va dire, allez, on y va en coupe et on fait 50 minutes par pièce. Mmh. Et il dit, je ne vous demande pas de jouer rapidement, c'est juste qu'on va couper. Mais comme nous, on avait en nous, finalement, toute la matière, elle est toujours là, elle reste fantomatique, c'est-à-dire toutes les parties qu'on ne donne pas à entendre, c'est une matière fantôme, mais qui est très importante, en tout cas pour moi, dans le jeu. Et ensuite, Gwenaëlle a dit, bon, on va faire, d'accord, deux entractes pour laisser les gens circuler. Donc, boire un peu de rosé, boire un peu d'eau, ouvrir comme ça et voir ce jardin vivre.
1: Oui, ben,
0: et donc, ça, 50 minutes.
1: Mais symboliquement, c'est beaucoup plus que ça.
0: Vous dites.
1: C'est-à-dire que tout d'un coup, le public investit le plateau.
0: Oui.
1: Donc, pour le public, c'est un rapport différent. C'est impossible autrement.
0: Voilà.
1: Et même sur le dernier entracte, il y a des gens qui sont perdus, c'est-à-dire ils ne savent pas que ça a repris. Et ça continue, la vie continue et intègre le public dedans. C'est pour ça que je vous posais la question, comment l'idée était venue. Voilà.
0: Mais c'est aussi venu avec Julianne, à la fois comme acteur et comme narrateur ou super régisseur. C'est un peu
1: maître de jeu.
0: C'est un peu, moi je pense toujours à Julianne quand je le regarde et je le vois comme le gardien sur le doigt des Atrides.
1: Je suis d'accord.
0: Et ça c'est extraordinaire. C'est aussi c'est Tirésias en fait. C'est celui qui coupe l'herbe et qui dit ben, à la fin je n'ai pas entendu ce que vous avez dit. C'est lui aussi il est facétieux et puis il nous c'est le point fixe.
1: Tout à fait.
0: Et c'est
1: le détenteur du texte.
0: C'est le détenteur du texte issu à la ligne parce que souvent on demande le texte parce que comme encore une fois je l'ai dit, mais Gwenaëlle demande de faire des tentatives en direct, c'est-à-dire tout à coup de moi j'adore ça, c'est-à-dire que ça sonne faux. On ne sait pas comment ça va sortir, mais on le tente. On est vraiment dans un inconfort de la représentation. Et pour reprendre ce que vous disiez, je lui sais gré de ça infiniment, parce que ce sont les terrains de jeu dont ont besoin les acteurs et les actrices que nous sommes présentement sur ce plateau.
1: Vous me tendez la perche pour parler un petit peu de vous quand même, très rapidement,
0: oui.
1: Et on va finir l'entretien.
0: Déjà.
1: Ben, je ne sais pas. Normalement...
0: Jeanne, je
1: ne
0: sais pas.
1: Vous avez fait l'école de Jacques Lecoq.
0: Oui.
1: Vous avez travaillé le clown avec
0: oui.
1: Catherine Germain, avec François Cervantes,
0: ah,
1: entre
0: oui.
1: autres.
0: Oui.
1: Vous avez été au Théâtre du Soleil,
0: oui.
1: dans le dernier Caravansérail et dans Les Éphémères.
0: Oui.
1: C'est bien ça. Vous avez travaillé avec beaucoup de metteurs en scène, donc Stéphane Braunschweig, essentiellement, pas essentiellement, mais beaucoup avec Stéphane Braunschweig.
0: Mmh, absolument. Et notamment, Stéphane Braunschweig, pendant le Covid, il nous a réunis, il a réuni deux troupes d'acteurs, parce qu'il avait fait ça en Russie, sur une pièce de Tchekhov, et il avait pris un plaisir infini à monter une pièce pour deux distributions. Et il nous a proposé, on a joué pendant le Covid, Iphigénie. Parce qu'il disait, ok, ben nous on est à l'arrêt, comme les Grecs sont à l'arrêt, et ils attendent que les vents se lèvent, donc le sacrifice d'Iphigénie pour partir.
1: Non,
0: et il m'avait confié le rôle de Clytemnestre, ouais. que je jouais en double distribution avec une actrice que j'aime beaucoup, s'appelle Anne Cantino. Et j'y ai repensé évidemment, parce que voilà, c'était le vers racinien. Et j'aime beaucoup travailler avec Stéphane Braunschweig, beaucoup, beaucoup.
1: Je reviens à ma question, indirectement. Vous avez une présence sur scène et une justesse qui est absolument étonnante. On dit ça. Et ma question, c'est comment ou est-ce que vous puisez dans les différents registres, dans les différentes expériences pour construire votre personnage ? Parce qu'il y a du clown en même temps, il y a du tragique. Comment vous faites votre bidouillage intérieur ? Je ne sais pas si c'est très français, mais en tout cas, ça devrait se comprendre. Je vous laisse au quoi ? Non, ce que je veux dire, c'est est-ce que tous les matériaux que vous avez explorés, vous avez la conscience, enfin, vous avez la sensation, effectivement, que c'est ça qui nourrit votre jeu et qui fait de vous une actrice hors du commun ? On va dire ça comme ça. Ça va ce que je dis ou pas du tout ?
0: Oui, ça va. Oui, ça va. Alors, je vais reprendre mes esprits. Je dois beaucoup, je dois énormément, énormément. Comme je le disais en préambule, je passe ma vie au théâtre à regarder les autres acteurs et les autres actrices. Je suis nourrie énormément, énormément de leurs gestes, de leurs tentatives, de leur souffle. Et en fait, il y a une porosité très, très, très, très grande. J'arrive comme ça à. Je suis dans des formes d'absorption. Je suis comme hyper.

0: que peut-être je pourrais aller chercher dans un fond comme ça, commun, d'une circulation, d'un héritage, même d'une transmission, comme disait aussi Claude Régis, d'acteurs à naître qui ne sont pas encore à venir. Okay. Et je me dis que, voilà, et tout ce dont vous avez parlé, le tragique, le comique, l'outil du clown, là, par exemple, avant de jouer, avant la générale, je suis allée prendre comme un shoot, comme une leçon auprès de François Cervantes, juste avant. J'avais besoin d'aller l'écouter parler. D'aller l'écouter parler de l'acteur et du masque. Parce que, quand même, j'entre masquée.
1: Oui,
0: Clytemnestre entre avec un masque. Elle en a plein. Plein. Mais l'actrice entre quand même masquée. Et elle entre surtout avec ce qui est absolument fondamental, et sinon je n'existerai pas, elle entre avec le texte d'Eugène O'Neill. Donc nous avons quelque chose en plus, nous avons ça, nous avons des mots qui ne sont pas les nôtres, mais qui fait qu'au moins on peut, il y a une forme d'érection, c'est-à-dire on peut se dresser et on peut prendre la parole à travers, je veux dire, Dominique Raymond parle de ça. Elle en parlait quand elle a joué Key West il y a un an ou deux. Elle s'adresse en fait. Elle va parler à Bernard-Marie Koltès. Mm-hmm. Je ne sais pas, mais en tout cas, c'est vraiment une pièce de fantômes. Et ce sont aussi tous ces fantômes, toutes ces années où j'ai fait des stages, toutes ces années où j'ai une obsession pour le travail, pour l'apprentissage. Je suis allée chez Jacques Lecoq précisément parce que Ariane Mnouchkine, le premier stage que j'ai fait, elle m'a remerciée. Je n'étais pas prête. J'ai dit, qu'est-ce qu'il faut faire pour entrer au Théâtre du Soleil? D'accord, je vais aller chez Jacques Lecoq. J'avais 30 ans. Pardon, je m'emballe un peu, mais c'est très important.
1: C'est très bien que vous emballiez.
0: C'est très important parce que il faut être à l'école tout le temps, à l'école de la vie. On l'est en permanence parce que notre ou ma sensibilité fait que je suis là, je traverse un peu la vie d'une manière hyper hyper sensible. Et en même temps, que faire pour rejoindre les personnes qu'on admire? Moi, je pense que l'admiration, c'est un moteur pour moi qui fonctionne à plein. J'admire. Voilà.
1: Écoutez, je vous admire beaucoup aussi, donc il y a beaucoup d'admiration. On va terminer l'entretien maintenant.
0: Oui.
1: Je vous remercie vraiment, vraiment beaucoup. Je trouve que vous avez apporté un éclairage sur votre art de la scène. Et donc, Le deuil si à Electre de Eugène O'Neill, mise en scène de Gwenaël Morin dans le cadre du Festival In au Jardin de la Rue Mons, Maison Jean Villard du 7 au 23 juillet. Et donc là, il reste quelques dates. Il y a relâche le 10, le 14 et le 19. Et je ne sais pas si le spectacle est plein ou s'il reste encore des places, vous le savez. Si c'est complet.
0: J'espère qu'il reste encore des places.
1: Alors j'espère qu'il reste encore des places, et s'il y a des spectateurs qui sont sur...
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0: Moi, quand j'étais petite, je disais à mon parrain « Mets bien les gens en prison, il est juge d'application des peines. »
16: Moi, quand j'étais petit, j'évitais la voiture des flics.

0: J'en avais peur. Mes proches en étaient allergiques, donc moi aussi par procuration.
1: Je me disais que les gens qui allaient en prison étaient des méchants.
0: Je me demandais pourquoi certains de mes proches étaient enfermés.
1: Quand je rentrais à l'école, je jouais avec mes frères et sœurs.
0: Moi, quand je rentrais, je les avais au téléphone quand me répondre ne les mettait pas en danger.
1: Cette enfance a été privilégiée.
0: Vraiment à chier.
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1: On n'a vraiment pas la même vision de la prison.
0: Ou plus largement des lieux de privation de liberté. La réinsertion promise à tous les détenus n'est souvent qu'un doux rêve.
1: Réparer sans punir, c'est le thème de notre émission aujourd'hui.
0: Bien ironique quand à l'heure actuelle en France, on est plus sur l'optique de punir sans réparer. On constate que la prison, l'enfermement ne répare pas.
1: Alors aujourd'hui, on va parler de tout ce qui englobe l'enfermement. Ses conditions, de pourquoi il ne répare pas et comment est-ce que ça peut et devrait réparer les criminels et les victimes.
0: Bonjour à toutes et à tous, bienvenue dans cette 6e émission d'À la jeunesse les micros.
1: Je m'appelle Léa, je suis en co-animation avec Noah.
3: Salut.
1: Nous sommes au plateau avec Inès, Isaac avec un C et Alpha. Bonjour les amis.
4: Salut.
0: Nous tenons à rappeler que tout écart de conduite, discrimination ou autre incivilité n'est pas accepté ici.
1: Nos émissions ont pour but de parler de sujets divers et variés en mêlant culture et problématiques sociales. C'est donc l'amour qui prime ici. Nous vous remercions d'accepter cela.
0: On reçoit aujourd'hui Dominique Simoneau, contrôleuse générale des lieux de privation de liberté.
1: Et Marie Gokoechea, contrôleuse au CGLPL, organisme en charge des contrôles des lieux de privation de liberté.
0: Comme on l'a dit avec Léa, on a tous grandi avec une vision de la justice ou de la détention différente. Vous avez une expérience à partager, l'équipe ?
1: Inès ?
5: Ouais, moi, quand j'étais petite, dans mon imaginaire, la prison, c'était vraiment comme on peut voir dans les Dalton, où c'était vraiment des détenus qui essayaient à chaque fois de trouver un plan le plus différent, le plus imaginaire, pour pouvoir s'échapper, ouais. Alpha ?
4: Bah, pour ma part, la prison, j'y pensais absolument pas. J'étais que focus sur Bob l'éponge. Voilà, voilà.
1: Terme. Isaac ?
6: Moi, Alors, c'est marrant, j'ai un souvenir. Quand j'étais petit et que j'allais en vacances, il y avait un fort Vauban, genre, vous savez, vraiment les grosses forteresses, des gros châteaux, qui avaient été réaménagés en prison. Et en fait, je me disais que les prisonniers, ils avaient trop de la chance d'avoir un si gros château pour eux. Donc, voilà.
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1: Merci à tous. Alpha, je te laisse la parole.
4: Bonjour, Dominique Simoneau.
7: Bonjour, pardon.
4: Comment allez-vous ?
7: Je m'installe. Bonjour, très bien.
4: Super.
1: Prenez votre temps.
7: Mieux que les prisons.
4: Pour faire une toute petite présentation, vous étiez journaliste à Libération et au Canard Enchaîné sur les thèmes comme la prison, la psychiatrie et l'enfance délinquante. Et depuis octobre 2020, vous êtes contrôleuse générale des lieux de privation de liberté. Vous avez été nommée par le président de la République. Merci d'être avec nous aujourd'hui.
7: Merci à vous de nous inviter.
6: Et bonjour, Marie Gokoechea. Vous êtes contrôleuse des lieux de privation de liberté depuis plus de 10 ans. Vous êtes à l'initiative du podcast Les Enfermés avec Making Waves, où l'on retrouve aussi Dominique, avec qui vous travaillez quotidiennement.
5: J'ai beaucoup de chance, effectivement. Ouais. Merci pour cette invitation.
1: Merci à vous. Avant de rentrer dans le vif du sujet, est-ce que vous pouvez nous clarifier la différence entre les maisons d'arrêt et les centres de détention, Marie ?
5: Oui, c'est vrai qu'il y a beaucoup de mots pour désigner les prisons. Et en fait, il y a plusieurs types de structures. Les maisons d'arrêt, en fait, c'est vraiment déjà les endroits qui hébergent le plus de détenus en France. À peu près 70% des détenus en France sont en maison d'arrêt. Ce sont les structures où les personnes qui attendent leur jugement patientent et les plus courtes peines. Et il y a aussi les personnes qui ont été condamnées à des plus longues peines et qui patientent pour aller dans des établissements pour longues peines, qui sont les centres de détention et les maisons centrales. Voilà. Et bon, il y a une petite nuance quand on parle d'un centre pénitentiaire. Ce qu'on entend aussi, c'est qu'en fait, c'est un centre où il peut y avoir un quartier maison d'arrêt et un quartier centre de détention, par exemple. Voilà. Centre pénitentiaire, ça veut dire un mix de structures.
7: Et okay. J'ajoute, pardon, que quand on parle de surpopulation carcérale, c'est que les maisons d'arrêt. C'est-à-dire soit les gens qui attendent d'être jugés, soit les gens qui purgent des petites peines.
6: Alors, en quelques mots, est-ce que vous pouvez nous expliquer en quoi consiste le CGLPL ?
7: Alors,
6: en quelques mots.
7: Oui, c'est une autorité administrative indépendante. Dans indépendance, ça veut dire que on est absolument libre, totalement. Ma parole est totalement libre, puisque je dirige cette institution depuis 6 ans. Et on est chargé de contrôler que les droits des gens qui sont enfermés sur décision judiciaire ou administrative sont respectés. Et je vous le dis, je spoil un peu, ils le sont pas.
4: Quelle surprise. Incroyable.
7: Je savais que j'allais vous laisser baba.
5: On peut peut-être préciser que les lieux de privation liberté, du coup, c'est pas que les prisons, c'est tous les lieux d'enfermement du territoire, donc les prisons bien sûr, mais c'est aussi les établissements de santé mentale qui accueillent des personnes en soins sans consentement, les centres de rétention administrative, tous les locaux de garde à vue, les centres éducatifs fermés, les locaux de douane, voilà, les lieux de privation de liberté, c'est assez vaste. Il y a à peu près 5000 lieux de privation de liberté en France actuellement.
3: Justement, en parlant de maisons d'arrêt, en 2025, vous dites que les maisons d'arrêt sont occupées par 165%, dont 58 000 personnes pour 35 000 places. Et quelles sont les conséquences de ce sureffectif sur la vie des prisonniers ?
7: Ben, c'est des conséquences épouvantables, parce que vous n'avez qu'à vous imaginer d'être à 3 ou 4 dans 9 mètres carrés, enfermé 22 heures ou 23 heures sur 24. Il manque 5 000 surveillants en France et il y a énormément trop de détenus. Les maisons d'arrêt sont surpeuplées à 170% en moyenne, 176 même. Nous, on traverse des endroits qui sont surpeuplés à 200, 250, voire 300%. Et derrière les mots, il y a des gens, des hommes, des femmes, qui dorment sur des matelas par terre. Il y en a 7700 dans les prisons françaises qui sont, je sais pas, moi, cette nuit, j'ai été bouffée par les moustiques. Et toute la nuit, j'ai pensé aux détenus en me disant, et eux, c'est des punaises de lit. Mais comment ils font tous les soirs, toutes les nuits? Il y a des rats qui leur courent dessus la nuit. Moi, je suis allée dans une prison l'autre jour, c'est la première fois que je vois des rats partout comme ça, dans les coursives, dans la cour, dans les cellules. Il y a quelque chose de profondément choquant. Moi, j'ai eu un choc hein, quand une porte de cellule s'est ouverte et que j'ai vu 4 gars qui étaient là-dedans, entassés, leurs affaires roulées par terre. Tout est vétuste, tout est crade. Il y a beaucoup, la majorité des prisons, il n'y a pas de douche en cellule. La douche, c'est 3 fois par semaine. Vous voyez ce que je veux dire ? J'avais naïvement pensé pendant le confinement que tout le monde se rendrait compte de ce que c'était que d'être enfermé chez soi. Et j'ai dû me rendre à l'évidence que non, pas du tout. C'est dommage. À l'époque, j'étais journaliste, j'écrivais des papiers, je disais, vous voyez ce que ça doit faire. Et maintenant, malheureusement, la prise de conscience n'a pas lieu. C'est pour ça qu'avec Marie, on se balade un peu partout. Et c'est pour ça aussi qu'on a fait ce podcast, pour faire entendre ses voix et faire comprendre concrètement qu'est-ce que ça représente.
6: Il n'y a pas eu d'évolution depuis, en fait, depuis le Covid.
7: Alors, il y a eu un empirement. Ça a empiré parce que pendant le Covid, le gouvernement a pris des mesures pour faire sortir du monde parce qu'il y avait une urgence vitale. Là, on est retourné les voir 20 fois, les députés, les sénateurs, le gouvernement, pour leur dire. Mais là, l'urgence est vitale aussi. Par exemple, en un an, il y a eu 6 détenus tués dans leur cellule par leurs co-détenus. Des gars qui avaient appelé à l'aide, qui disaient, je vous en prie, enlevez ce co-détenu. Il me fait peur, il est fou. Et finalement, ils ont été égorgés. L'État a une immense responsabilité là-dedans. Parce que l'État met à l'écart les gens, d'accord, mais elle leur doit au moins la sécurité. Et je ne parle pas des blessés, et je ne parle pas des suicides.
5: Et peut-être, effectivement, sur la surpopulation, dire qu'en fait, elle atteint l'ensemble des droits fondamentaux des personnes, en fait. C'est des difficultés majeures pour accéder aux soins. C'est mathématique, hein. Une prison qui est censée accueillir 100 personnes et qui en accueille 300, ben voilà. On attend plus longtemps pour les soins, parfois on n'y accède pas du tout. Les activités, le travail, c'est vraiment un système qui est saturé. Donc voilà, le travail du CGLPL, c'est aussi d'aller regarder en fait l'application de la loi. Et puis, pas forcément, enfin même au-delà de la loi, et vérifier que les droits fondamentaux des personnes qui sont enfermées sont respectés. Et ces droits fondamentaux, ben ils représentent tous les aspects de la vie, de la dignité humaine. Voilà.
4: Et d'ailleurs, vous parliez de moustiques et de chaleur. Et dans la nuit du lundi 13 au mardi 14 juillet, donc c'était vraiment très très récemment, il y a eu un court-circuit dans la maison d'arrêt de Nice. Et ça fait qu'ils se sont retrouvés sans eau ni électricité pendant plus de 48 heures. Et c'est vrai qu'on se pose la question de comment est-ce que c'est encore possible en 2026, ce genre de conditions.
7: Comment ça se fait? Ça ne nous étonne pas du tout, la maison d'arrêt de Nice. L'an dernier, la cuisine a pris feu. Le système électrique, il est... Vous savez, on traverse des prisons. On voit des prises électriques. Une prise qui est sortie de son encoche dans la cellule, d'où partent des tas de rallonges. Mais n'importe quel électricien tomberait en voyant ça. Moi, déjà, je ne suis pas électricienne et je tremble. On vérifie les circuits électriques. Une fois, on était à Grenoble-Vars. Ça vous fait marrer?
6: Oui, bien sûr. Enfin, comment vous le dites, pas la situation, hein.
7: Eh bien, on était à Grenoble-Vars et un atelier a pris feu. Il y a eu un court-circuit. Et là, Nice, les cuisines ont pris feu. Oui, il y a eu un court-circuit. Et ce qui est étonnant, je vais vous dire, c'est qu'il n'y en ait pas plus. Après notre passage, d'ailleurs, j'étais assez contente. On a refait d'électricité à Bois d'Arcy. C'était déjà ça de gagner. Mais enfin, il faut faire des efforts pour arriver à quelque chose d'à peu près normal, à savoir que nos rapports servent à ce que des associations s'en emparent, des avocats, et les portent devant les tribunaux pour faire condamner l'État ou pour faire remettre les choses en état. Enfin, c'est quand même très énervant, je vous le dis, très rageant d'être obligé d'avoir tout ce circuit, mais enfin, on s'y est habitué. Hein. Et c'est comme ça qu'on fait. On arrive à faire condamner l'État pour ce qu'il ne fait pas, pour ses fautes.
1: Et c'est quoi les conséquences de cette condamnation ?
7: C'est des astreintes, des amendes, de l'argent. Alors, par exemple, on dit, vous devez remettre, par exemple, un mur devant les toilettes, parce que faut savoir quand même que vous arrivez dans une cellule prévue pour un, où il y a deux personnes, puis puisqu'il y en a pour deux, il y en a pour trois, et comme il y en a pour trois, il y en a pour quatre. À Nanterre, là, dernièrement, il y a un détenu qui est parti au cachot, parce qu'il a dit, ah non, pas un cinquième, et il s'est mis devant la porte, direction le cachot. Heureusement, il a un très bon avocat qui l'a sorti de là, et qui l'a fait sortir définitivement, je pense. Mais c'est pour dire qu'on repousse les bornes sans arrêt et on en arrive là. Quand vous arrivez dans la cellule, vous avez des toilettes, vous êtes devant tout le monde. Et je crois pas que, pour moi, je pense que j'y pense très souvent. Je me dis, mais ça doit être horrible. Et d'ailleurs, on croise des gars et des femmes qui nous disent, moi, je mange le moins possible, comme ça j'évacue le moins possible. Il y en a qui disent, je vais pas à la promenade, parce que comme ça, pendant la promenade, je vais aux toilettes, parce que je suis tranquille. Et il y en a qui disent, je me retiens, et un jour, je me retiens plus.
4: D'ailleurs, pour rebondir sur les conditions des détenus en prison, lorsqu'ils arrivent, ils sont placés en quartier arrivant, avant d'arriver en quartier d'hébergement, pour essayer de limiter le choc. Et pourtant, on se rend compte que le taux de suicide le plus élevé, il est au début de l'incarcération. Et d'ailleurs, par rapport à ça, j'aimerais qu'on écoute un tout petit extrait du podcast Les Enfermés, avant de rebondir dessus.
8: Je pense qu'il n'y a même pas de mots en fait pour décrire clairement. Quand j'étais au quartier arrivant, j'entendais la sonnerie de mon téléphone tout. Et je me réveillais, je cherchais mon téléphone, il n'y avait pas mon téléphone. Et... Après, chacun sa situation personnelle et tout, mais vous savez, quand vous arrivez dans un endroit qu'on ne vous comprend pas. Et ce qui m'a le plus marqué, c'est que les surveillants, en fait, ils n'essayent pas de. Après, je peux comprendre que c'est leur travail, etc., qu'il faut être un minimum, avoir un cadre, etc. Mais quand t'arrives, je pars du principe que t'as besoin d'un minimum d'accompagnement. Et bon, leur solution ici, c'est quand tu vas pas bien, quand t'es déprimé, c'est des cachetons, des cachetons. Les trucs que tu prends, moi personnellement, je les prenais, je dormais toute la journée. Quand j'essayais de sortir, je boitais comme si j'étais bourrée tellement ça t'assomme, en fait. Et voilà.
3: Pour revenir à ce qu'on disait un peu sur les quartiers, est-ce que c'est suffisant d'avoir deux quartiers différents ou est-ce qu'il en faudrait peut-être plus ?
5: Tu parles des quartiers arrivants, tu parles de...
3: Oui.
5: Pour rebondir sur cet extrait-là ?
3: Pour préciser, ouais.
5: Alors là, effectivement, on va peut-être pour revenir sur le contexte de qui est en train de parler, c'est vraiment exactement le genre d'entretien qu'on fait quand on est contrôleur. En fait, la méthode de travail, c'est passer du temps dans les lieux de privation de liberté pour vraiment essayer de voir très concrètement comment ça se passe pour les personnes qui s'y trouvent. Donc pour ça, on est une équipe de contrôleurs. On arrive en général en début de semaine. On ne prévient pas. C'est des visites qui sont inopinées. Donc on arrive dans le lieu d'enfermement et on dit voilà, on est le CGLPL. On va rester chez vous pendant plusieurs jours. Et puis vous devez nous ouvrir la porte. Et puis ensuite, vous devez nous ouvrir toutes les portes. Donc une équipe de contrôleurs va se déplacer dans tout l'établissement. Chacun a des sujets qui va aller creuser plus spécifiquement. Et typiquement, le quartier des arrivants et comment on arrive dans un lieu d'enfermement et qu'est-ce qui se passe et comment on compense ces effets, ce choc carcéral, ça fait partie des sujets qu'on contrôle. Et donc ça, c'est vraiment une dame que j'ai rencontrée qui était plus au quartier arrivant, qui était en détention ordinaire. Alors vraiment, elle était dans une cellule, elles étaient trois. C'est voilà, les conditions classiques de la maison d'arrêt. Et elle expliquait effectivement que le traitement médical avait permis de passer un peu l'épreuve, mais ça avait été vraiment un choc. En général, dans le quartier arrivant, on y passe une quinzaine de jours. Et puis quand il n'y a pas de place en détention, on peut y rester plus longtemps. Et puis le quartier des arrivants, il augmente, le nombre de personnes qui sont dans ce quartier augmente. Donc, les quartiers arrivants, aujourd'hui, et cette lutte contre le choc carcéral est très, très relative, parce qu'en fait, la surpopulation, elle est aussi dans ces quartiers-là. Donc, la première image qu'on a d'un établissement pénitentiaire, c'est aussi toujours la surpopulation. Quand même.
4: D'ailleurs, pour continuer là-dessus, j'ai envie de citer l'article 1 du Code pénitentiaire, qui dit « Le service public pénitentiaire contribue à l'insertion ou à la réinsertion des personnes qui lui sont confiées et à la protection de la commission de nouvelles infractions. Et d'ailleurs, dans le podcast des enfermés, on entend justement un détenu qui explique le fait qu'à la sortie de prison, il n'y a pas forcément d'accompagnement et qu'il se retrouve avec des frais d'avocat à payer, avec des dettes à payer. Et justement, le fait de se retrouver à nouveau dans cette panique fait qu'il recommence à faire des bêtises et à repartir en prison. Et je voulais vous demander, de toute façon, on y a un peu répondu, mais en y allant assez souvent, on se rend compte qu'en fait, le service public pénitentiaire ne respecte pas son premier article.
7: Absolument pas. Il ne le respecte pas et contre ça, il n'y a aucun recours. Il n'est pas puni pour ça. C'est pour ça que les avocats, les détenus à qui il arrive des choses, par exemple là, les familles des 6 détenus qui ont été tués dans leur cellule, je crois que la plupart se sont constitués partie civile et ont déposé plainte contre l'État. Et puis les détenus qui sont blessés en cours de promenade, parce que faut savoir qu'en cours de promenade, les surveillants n'osent pas trop aller. Et puis il y a des angles morts que tout le monde connaît, des caméras de surveillance. Donc quand on veut casser la gueule de quelqu'un, on l'entraîne au fond, dans l'angle mort de la caméra. Et parfois, quand il y a des bonnes âmes, on traîne le pauvre gars complètement démantelé jusqu'à la porte de sortie pour que quelqu'un en prenne soin, un médecin. Tout ça, c'est des façons horribles de décrire la prison, j'en ai bien conscience. Mais il faut savoir que c'est horrible. C'est pas un endroit où on apprend à mieux vivre, à mieux être avec les autres. C'est pas un endroit où on inculque le sens de l'humanité, où on vous dit « bah tiens, regarde, t'as volé, t'as fait peut-être des trucs affreux aussi, hein, mais on va t'aider à te remettre dans le droit chemin, on va t'aider, enfin c'est un peu cucu de dire ça, mais on va t'aider à te réinsérer dans la société, à réintégrer la société plus calme que tu n'étais, que tu vas apprendre quelque chose. » Regardez, il y a 12% de gens illettrés qui rentrent en prison et 12% qui en sortent. Je trouve que tout est dit, parce que tellement c'est bête. Y a des gens qui sont en prison parce qu'ils n'ont pas le permis. Ils n'ont pas le permis, qu'on essaye de leur faire passer le code, par exemple. Pour passer le code, c'est des instructeurs qui nous ont appelés et qui sont pleins en disant, on leur demande une adresse internet, une adresse mail. Mais il n'y a pas internet en prison, donc ils n'ont pas d'adresse mail, les détenus. Sauf sur leur portable, illégalement rentré. Parce que ça grouille de portable. Et de shit. Parce que c'est la paix sociale achetée en laissant passer les portables, les cachetons, la drogue, etc. Après, l'instructeur, il est fâché, il dit, mais ils peuvent pas avoir d'adresse mail puisqu'il a pas internet, et il faut qu'il paye les frais par carte bancaire. Il dit, mais vous êtes ridicule, je vous parle de détenus, là. Mais il y a pas, c'est absurde. Voilà. C'est un exemple absurde.
6: Vous avez parlé de cachetons et de drogue.
7: Oui.
6: Et moi, j'ai un ami à moi qui a été en prison et qui me disait qu'en fait, il y avait plein de gens qui se droguaient comme pas possible en prison pour survivre, en fait. Et je voulais savoir est-ce que finalement la drogue, elle est plus présente en prison ou à l'extérieur de la prison? C'est un peu une question qu'on s'est posée.
7: On peut pas tellement se rendre compte parce que quand vous marchez dans la rue, parfois, vous sentez des odeurs de shit, de je sais pas quoi. Mais c'est qu'en prison, c'est un lieu ramassé. Donc, vous le sentez dans les coursives. Mais parfois, on rentre dans des cellules, n'est-ce pas, Marie? On se dit, mais on va ressortir complètement défoncé. C'est tellement... Il y a un halo. Oui, quand on entre, les détenus font vite ça. Et ils disent bonjour, on dit
6: c'est
7: bonjour. On est enveloppé d'un nuage. Et là, alors que c'est la canicule, pour vous montrer l'intelligence, plutôt l'indifférence, la négligence, presque la méchanceté, la cruauté, en ce moment, sont en train d'être apposés dans toutes les prisons de France pour empêcher les livraisons de shit, de portables. Je le dis tout de suite, ça n'empêchera rien. Les gens sont malins, ça passera par d'autres canaux. Eh bien, on construit un triple rangée de grillages qu'on accole sur toutes les fenêtres et qui, en ce moment où il fait si chaud, ça empêche de respirer.
3: Et tous ces sujets que vous abordez, c'est quelque chose qui est beaucoup présent dans l'imaginaire collectif qu'on partage tous sur l'image de la prison. On pense beaucoup que les prisons sont très confortables. Et justement, on a un extrait à faire partager sur le podcast que vous désenfermez. Donc, on écoute ça.
9: Oui, j'écoute.
10: Allô?
9: Oui, j'écoute.
10: Oui, j'ai mal à ma tête, j'ai la tête qui tourne. La fermière elle m'a pas donné de cachet. Je peux rien faire, je peux pas dormir ce soir.
9: Et tu as quoi, du coup?
10: J'ai mal à la tête, j'ai la tête qui tourne. Dès que je me lève, j'ai la tête qui tourne. Et quand je m'allonge, c'est encore pire.
9: Et tu as pris des cachets?
10: Là, j'ai pris un cachet pour la tête, mais ça fait pas effet, ça fait rien du tout. Hein.
9: Et t'es tout seul en cellule?
10: Non, non, je suis avec mon co-détenu, mais ça va pas. Si je me réveille la nuit, ça va l'empêcher de dormir, ça va pas. Et moi, je peux pas rester, je tremble, je perds l'équilibre. J'ai pas envie de dormir, ça va pas.
9: Là, c'est de l'angoisse.
4: Marie, est-ce que vous pouvez nous faire un petit retour sur le contexte de cet extrait?
5: Ouais. Là, on est en train d'entendre en fait un appel interphonique, c'est-à-dire le détenu est dans sa cellule et il appuie sur un bouton et puis il peut parler à un surveillant. On est en service de nuit, ça ne fonctionne que le service de nuit. Et donc, il y a un surveillant, il y a très peu de surveillants la nuit. Il n'y en a que quelques-uns qui sont là pour faire en fait des rondes, pour un peu vérifier que les gens sont vivants et qu'il n'y a pas de difficultés majeures dans l'établissement. Et là, on entend donc un détenu qui appelle et qui commence à monter en pression parce que il commence à avoir un problème de santé. Puis c'est exactement ce que dit le surveillant, c'est de l'angoisse. Et en fait, le surveillant ne peut pas faire grand-chose parce qu'on n'ouvre quasiment jamais les cellules la nuit. Donc souvent, ce qu'on dit aux détenus, c'est vous attendez demain matin et puis vous irez vous adresser au service médical. Donc voilà, il n'y a pas grand-chose à répondre. Et vraiment, la nuit, c'est un moment très, très particulier parce que, comme partout, c'est un moment où il peut y avoir vraiment beaucoup d'angoisse qui remonte. Là, la porte, elle est fermée. Les gens, ils savent qu'à partir de 19h jusqu'à... même avant, en fait, la porte, en maison d'arrêt, tout le temps fermée. Mais en tout cas, que voilà, le service de nuit commence à 19h jusqu'à 7h du matin et que là, il y a un peu ce côté, il peut tout arriver. Et s'il arrive quelque chose, et puis on parlait des incendies tout à l'heure, ça typiquement, c'est la peur la plus présente, en tout cas, qu'il y ait un accident grave la nuit, un malaise grave, et qu'il n'y ait pas d'intervention. Et souvent, ce que les détenus disent, c'est on appuie, mais on ne nous répond pas, ou alors on nous répond à patienter, voilà. Et vraiment, les angoisses montent, et souvent, il y a des détenus qui vont taper très fort sur les grilles. Voilà, c'est des moments d'angoisse absolue qu'on peut tous imaginer, en fait. On est enfermé dans une pièce, il peut arriver tout et n'importe quoi. Potentiellement, on a des problèmes de santé graves, on ne sait pas, on n'a pas son traitement avec soi. Et il va falloir prendre sur soi pour que ça passe.
7: Et ça, c'est dans le cas où il y a une interphonie, parce que parfois, il n'y en a pas. Et c'est ce que disait Marie, les détenus, ils tapent. Par exemple, là, dernièrement, il y a un jeune homme qui est mort... dans une prison, bref, et personne n'est venu. Tous les détenus tapaient depuis 1h du matin, et à 6h, il est mort.
9: Waouh.
0: Écoutez, messieurs, dames, on finit pas sur une note très gaie la première partie, mais...
5: On fait ce qu'on peut, mais c'est vrai que c'est...
7: Oui, c'est... Vos questions aussi nous...
0: C'est vrai, on tend le bâton pour se faire battre. Donc on arrive déjà à la fin de notre première partie. En guise de transition pour aborder la seconde, je vais laisser la parole à Isaac avec un C, qui va nous présenter la musique qu'aujourd'hui... Isaac, frérot, c'est à toi.
11: Je te remercie, Noah. Bonsoir à tous. Alors, j'introduis ce soir Antoine Chao et Cécile Gersaillon. Merci beaucoup d'être avec nous. Antoine
12: Salut
11: et Cécile.
12: Isaac.
11: Salut. Antoine et Cécile, mais quelle richesse artistique.
12: Oh, merci, dis donc.
11: Non, mais vraiment, parce que, en fait, vous oscillez entre radio, danse, théâtre, réalisation, écriture, composition, guitare, trompette, chant, sculpture, broderie, avec vos outils, le champ des possibles. Votre troupe et votre spectacle s'appellent Le silence des pantoufles. Un titre original pour un terme rempli d'espoir. Et d'histoire, plutôt. Pourquoi avoir choisi ce nom? Qu'est-ce qui se cache derrière ce nom?
12: Alors, c'est une expression qui s'appelle pire que le bruit des bottes, le silence des pantoufles. C'est-à-dire qu'il faut agir aujourd'hui pour éviter ce qui pourrait nous arriver dans quelques mois. Donc, le 2 mai, hein, parce que le deuxième tour de l'élection présidentielle, ce sera le 2 mai, le lendemain du 1er mai de la manif. Hein. Du 1er mai. Donc c'est ça, c'est une histoire de ces deux dernières années suite à la dissolution voulue par Macron. Hein, Macron, ascenseur pour les fachos. C'est un peu sur un air de Miles Davis, hein, c'est pour ça qu'on parle de trompette, qu'on a écrit cette histoire avec Cécile.
11: Génial. Et vous décrivez cette performance comme étant noise antifasciste. Est-ce que vous pourriez nous décrire et nous simplifier ce genre-là?
12: Alors la noise, ouais, c'est Cécile, spécialiste. Hein. Moi, c'est plutôt la partie radio.
13: D'accord. Oui, c'est que c'est moi je fais de j'illustre les propos radiophoniques qu'Antoine passe autour de la montée du fascisme et pas que de la montée d'ailleurs parce qu'on passe aussi par la guerre d'Espagne donc il y a 90 ans et j'illustre avec des instruments qui ont été fabriqués avec un luthier qui fait de la noise qui a travaillé avec Sonic Youth entre autres mais des instruments qui sont très particuliers comme cette guitare là qui est faite avec du bois de coffrage et puis des micros voilà. Donc c'est des instruments étranges.
12: Et on peut faire des barricades aussi le jour où ce sera nécessaire avec des guitares comme ça. Tu vois, c'est l'multi-usage quoi.
11: Ouais, multi-outil en effet. À travers votre performance, vous rassemblez archives radio, chants, musique. C'est poignant, c'est engagé. Qu'est-ce que ça vous apporte en fait d'intégrer ces matériaux pour vos créations?
12: Eh ben écoute, moi je fais de la radio et d'ailleurs j'ai fait beaucoup de radio avec Making Waves, donc je suis content d'être de l'autre côté, là d'être derrière le micro et pas derrière la technique cette année, parce que je pense que la radio c'est un outil d'émancipation important et donc nous on utilise ce langage qu'on appelle radiosonique pour défendre, enfin pour s'armer contre ce qui arrive. Hein. Donc moi j'ai travaillé longtemps au service public, sur le service public, à France Inter notamment, et le documentaire disparaît peu à peu des antennes de l'audiovisuel public, on s'en inquiète, alors on a monté une radio de self-service public. Avec Cécile. Et on fait une radio comme ça itinérante pour voilà, engager effectivement, parce que nous on s'inquiète de la situation. Ouais. Et là, on parle d'internement, de prison, et le fascisme aime beaucoup emprisonner les gens. Hein. Et donc nous, on va parler un petit peu de ça et raconter comment effectivement, pendant la guerre d'Espagne, il y a eu beaucoup de républicains espagnols dont mon grand-père et mes parents ont pu subir la montée du fascisme dans les années 30. Et là, ça nous revient en boomerang. Donc je pense que malheureusement, si le fascisme arrive au pouvoir, les prisons auront de l'avenir.
11: Et c'est bon, c'est très bon de le rappeler. Antoine Chao, Cécile Jarsaillon. C'est à vous.
12: Alors on va faire un petit retour en arrière avec un petit reportage que j'ai fait, il y a un des derniers reportages que j'ai pu faire sur France Inter, sur l'histoire de mon grand-père justement qui a été interné dans les camps d'internement français après la défaite de l'armée républicaine en Espagne. Maestro.
14: Oui, oui, ça il ne faut pas oublier. Moi j'ai... Mon papa n'est pas venu ici, il est allé au camp d'Argelès sur mer, mais on a des membres de l'association où leurs parents ont été ici. Et d'ailleurs, il y a un marcheur, il avait 11 mois quand il est arrivé ici, Floréal.
15: Il a encore une force, c'est embattant.
16: C'était un camp de concentration, comme les autorités l'appelaient à l'époque. On y est mort à 17 ans, à 18 ans, de typhus, de famine, de pneumonie. Ah, c'était un camp avec des barbelés autour, des miradors, des chiens entre. Il n'y a pas à faire... Alors, je ne parle pas de camp d'extermination, évidemment. Mais c'était un camp de concentration français, comme il y en a eu partout. Il y a eu en France 256 camps, et au Maroc, et en Algérie, et en Tunisie. Voilà, on y est mort, jeune, sous la torture et dans des conditions infâmes. Merci encore.
12: Oui, mon grand-père Thomas la chantait cette chanson. Lui, c'est dans les camps de Bogari puis de Tchertchel en Algérie, française à l'époque, qu'il a été enfermé. Après son départ d'Espagne en bateau en mars 39 depuis Valence pour Oran. De malnutrition, il a perdu ses dents, mais ça ne l'a pas empêché de chanter. C'est bientôt demain et on fera en sorte que ce soit pour le meilleur. On se retrouve la semaine prochaine à l'antenne ou en podcast. Et là, si vous voulez, maintenant, on va chanter ensemble. C'est un chant de répétition, un chant républicain qui s'appelle En la plaza de mi pueblo. Et on chante les deux premiers vers avec Cécile et après, on les répète tous ensemble. On essaye ?

0: Nuestros hijos nacen ya con el puño levantado.
1: Nos enfants naissent dorénavant avec le poing levé. Merci Making Waves.
2: Merci beaucoup pour ce moment musical. Alors, où est-ce qu'on pourrait vous retrouver?
1: Alors, on est voilà, Théâtre de la Rotonde. C'est un théâtre qui est hors les murs là-bas, donc on est vraiment hors du circuit très mercantile hein, des théâtres du off ici en intramuros. Donc c'est le théâtre, c'est un théâtre en gestion ouvrière, hein, le deuxième en France, le seul en France avec un autre qui est à Paris, et qui s'appelle le Théâtre de la Rotonde. On y est encore jusqu'à samedi à 16h. Et vous êtes les bienvenus. Et on monte une radio pirate aussi là-bas.
2: Donc, génial. Merci
3: 18,
2: beaucoup. C'était
3: demain,
2: Antoine Chao. C'était Antoine Chao et Cécile Jarsaillon. Merci beaucoup pour ce moment et pour votre générosité.
3: Merci aux musiciens. Isaac, on se retrouve demain.
4: Dominique, Marie, un avis à chaud sur cette prenante performante musicale?
5: Ben merci.
6: Ben voilà, merci.
5: J'ai vu Dominique essayer de chanter, mais j'ai senti que sur les paroles, c'était un peu juste.
6: J'ai vu Marie, bien qu'elle soit basque, ne rien comprendre et ne pas chanter du tout.
5: C'est vrai. J'avoue tout.
3: Merci beaucoup à Alpha, Isaac et Inès qui nous ont quittés, même si Alpha va bientôt revenir pour sa chronique. On accueille sur le plateau Pamplune.
7: Bonjour.
3: Lou et Soma, salut.
8: Salut.
3: Pamplune, c'est à toi.
7: Alors, depuis tout à l'heure, on parle des personnes enfermées, mais très peu de leurs victimes. Qu'est-ce que vous auriez à dire à une victime qui n'a pas d'empathie pour les personnes détenues et leurs conditions de vie?
6: Alors, c'est une question extrêmement philosophique. Je ne suis pas victime. Donc, qu'est-ce que j'aurais à dire? J'aurais à dire... Discutons, si vous voulez, que je vous explique que est-ce que c'est bien pour la société que les gens soient enfermés de cette façon? Personnellement, moi, mettons, on vous a tué quelqu'un de cher. Je vous dirais, bah, moi, on m'aurait tué quelqu'un que j'aime. J'aurais qu'une idée, c'est buter la personne qui l'a tué. Hein, c'est humain, c'est normal. Bon, évidemment, ça, c'était le Far West. C'était la loi, voilà. Ça ne peut pas exister. Maintenant, il y a la justice qui se met entre moi, vous, et la personne qui a commis l'acte. Ben, j'expliquerai, je pense, est-ce que vous pensez que c'est mieux pour la société qu'ils soient mieux enfermés, qu'ils apprennent des choses, que je crois que ça ne marcherait pas. Je m'entends le dire à quelqu'un et je me dis, ça ne marche pas pour des cas extrêmement graves peut-être. Pour d'autres cas, moi j'ai été plein de fois cambriolée, volée. Je n'ai pas de haine du tout envers le cambrioleur. Ouais, c'est pas du tout la même chose. Mais il faut expliquer à tous ceux qui sont victimes que de la façon dont on traitera les détenus à l'intérieur dépendra la façon dont ils se conduiront à l'extérieur, forcément. Forcément, ça déteint. Quand vous vous sentez comme les surveillants et les détenus qui, on le dit

0: participer à l'œuvre d'insertion, de réinsertion. Ben là, c'est terminé. Ils disent juste, on peut plus supporter d'être un pour 200 détenus. On peut plus supporter de pas pouvoir aider les gens qui sont détenus, les mettre sur le bon chemin, etc., etc. Ben, tant qu'il y aura cet abandon, voilà ce que j'expliquerai à des victimes. Et je leur dirai, si vous avez peur qu'ils soient bien traités, rassurez-vous, c'est le contraire. Mais j'aimerais pas dire ça, quoi. C'est pas un truc que j'aime dire. Je trouve ça moche comme formule. Mais bon, comme je vous l'ai dit, moi, je ne me suis jamais sentie victime. Donc, c'est compliqué de se mettre dans la peau de quelqu'un. Je ne suis jamais sentie meurtrière non plus. Hein.
1: C'est un peu aussi la démarche du podcast. L'outil du CGLPL, c'est faire des rapports de visite. Ils sont super importants parce qu'ils donnent vraiment une description très, très précise du fonctionnement des lieux qu'on visite et des photos aussi. On a une photographe dans l'équipe du CGLPL qui prend des photos, qui permet voilà, d'archiver aussi l'environnement de ces lieux. Et le podcast permet quelque chose de plus direct et qui peut-être va parler à davantage de personnes. Je pense aux victimes, je pense à tout le monde. Est-ce que l'objectif, c'est de créer une empathie? Je ne sais pas. Mais en tout cas, l'objectif, c'est aussi de donner une information qui vient des personnes concernées. C'est déjà une première étape. L'ambition, elle n'est peut-être pas suffisante, on verra. Mais en tout cas, de faire parler les personnes elles-mêmes, de faire parler les personnes concernées, on a l'impression que ça enlève un filtre entre la population et les personnes enfermées. Voilà. Là, on se parle un peu plus directement, on entend les personnes qui sont là-dedans. Et ça, on trouvait que c'était vraiment important, parce qu'en fait, finalement, le CGLPL se fait le relais de ces personnes, des professionnels comme des personnes enfermées. Et là, trouver quelque chose, un outil plus direct que la radio permet, vraiment, on trouve ça super important. Et on a des retours de gens, quand même, qui nous disent qu'il y a des choses qui se sont un peu déconstruites dans leur imaginaire, en entendant les personnes. Bah, les premières concernées leur expliquer vraiment concrètement comment ça se passe pour elles.
2: Bah oui, parce que généralement ce qu'on pense des prisons, c'est surtout des stéréotypes, parce qu'on n'a jamais de vue dessus, et c'est vrai que c'est super important parce que ça les rend, enfin la radio, enfin ce que votre projet a rendu plus humaines les personnes qui le vivent, et ça les a. Souvent on pense que c'est les personnes qui sont incarcérées sont uniquement des criminels et on enlève tout leur côté humain, et c'est vrai que le podcast permet vraiment de pouvoir se rendre compte réellement que c'est des humains et qu'ils vivent des choses horribles en prison.
1: Et ils l'ont vécu comme ça parce qu'on ne savait pas exactement comment ça allait se passer. Hein. Quand on est arrivé avec un enregistreur, on ne l'avait jamais fait. Même nous, hein, on se demandait un peu comment serait l'accueil. Et en fait, je pense que les personnes enfermées l'ont pris comme ça. Les professionnels aussi, mais bon, l'enjeu était surtout pour les personnes enfermées. Qui nous disait bon ben voilà en fait là c'est pas seulement je vais pas seulement vous expliquer de vous à moi comment ça se passe ici, là j'ai une tribune, je vais pouvoir dire à beaucoup plus de monde comment ça se passe pour moi, et il y avait quelque chose d'assez solennel en fait, voilà, c'était un moment important, faire enregistrer dans un lieu d'enfermement et pouvoir dire ce qu'on vit, il y a quasiment jamais aucune occasion de pouvoir s'exprimer dans ces lieux de privation de liberté, donc c'était vraiment des chouettes moments.
0: Puis c'est concret, c'est des gens qui leur voix, elles sont directes, elles racontent leur histoire. Nous, nos rapports, ils sont certes formidables, mais réservés à quand même une certaine catégorie de personnes qui sont dans notre petit milieu judiciaire, juridique, pénitentiaire, les avocats, les magistrats, etc. Mais peu de gens les lisent et on s'est dit que c'était une façon vraiment vivante, vraiment d'aborder l'enfermement. Ce que ça fait aux gens, à ceux qui sont enfermés, à ceux qui y travaillent. Parce que c'est toujours très important de faire parler aussi ceux qui travaillent dans ces lieux.
3: Et qu'est-ce que vous diriez à une personne victime ou pas d'ailleurs, que les prisonniers ils méritent un peu la vengeance, que la victime mérite vengeance?
0: Alors, c'est une question aussi assez philosophique. Et je me tourne vers Julien, qui est un philosophe au contrôle, qui travaille avec nous et qui va pouvoir répondre non. Je dis ça pour l'embêter, mais ce serait très bien, Julien, que tu viennes expliquer ça. Non, ça ne se fait pas.
4: Bah, on invite Julien au plateau.
5: Évidemment, ah, Julien. Allez.
4: Bonjour, enchanté.
5: Bienvenue, Julien.
4: Est-ce que vous pouvez vous présenter en deux mots votre nom et puis votre fonction, enfin votre poste?
6: Je m'appelle Julien, je suis contrôleur au CGLPL depuis l'année 2020. Ça fait 6 ans maintenant, donc j'ai collaboré avec Dominique pendant tout son mandat. Ce plaisir. Vous posez une question dont la réponse implique un temps de parole très long,
7: non,
6: donc
7: non.
6: Je vais être très court.
1: Ça y est, on regrette déjà.
4: Non, pas de tunnel, pitié, pas de tunnel.
6: Non, je crois que pour le dire simplement, dans un concept qu'on discute uniquement sous l'angle de l'inquiétude aujourd'hui, la défense de l'état de droit, la vengeance n'est pas une donnée compatible avec cette valeur qui anime la République dans laquelle nous vivons et dans laquelle nous espérons vivre.
4: Mais est-ce que...
0: C'est

0: un miracle.
1: C'est très beau ce que vous dites, mais est-ce que ce ne serait pas légitime qu'une victime ait envie de se venger après quelque chose de grave ?
0: Bah bien sûr, c'est légitime. C'est ce que je vous disais, c'est légitime d'avoir envie de se venger. Et puis la vengeance, ça fait du bien, pense-t-on, sur le coup. Mais en fait, heureusement, dans un état de droit, entre la vengeance et les gens, eh ben, y a la justice, justement. Il y a le droit.
1: Heureusement.
0: Oui, heureusement.
2: Chers invités, sortons un peu de l'univers carcéral. Aujourd'hui, Alpha a souhaité nous offrir le récit d'une réparation personnelle. Alpha, mon ami, nous t'écoutons.
3: À la jeunesse, les micros !
4: Les micros, ils sont à qui ?
5: Ils sont à qui ?
3: Ils sont à nous !
6: Quand on parle de réparer sans punir, on pense souvent à la justice, aux conflits et aux institutions. On en parle depuis le début de cette émission. Mais il existe aussi une réparation plus intime, celle qu'on doit faire en soi quand on a trop longtemps essayé de sauver quelqu'un qui continuait de nous blesser. Ce texte parle de ça, du moment où on comprend que partir, ce n'est pas punir l'autre, c'est peut-être enfin arrêter de se punir soi-même. Je suis perdu avec toutes ces pensées et je ne sais plus où donner de la tête. Comment réagir lorsqu'une personne qui nous a fait du mal a

0: dit que j'aurais pu être une meilleure version de moi-même si j'avais su poser mes limites plus tôt. Ces limites auraient été bénéfiques à nous deux. C'est tellement compliqué d'être tiraillé entre l'amour et la raison. Ai-je vraiment la capacité de changer cette personne qui est si proche de moi ? Vais-je encore être blessé pour la énième fois ? En continuant de rester, je ne l'aide pas non plus. Je ne peux plus perdre mon temps à réparer les blessures d'une autre personne. D'une personne qui ne veut pas être réparée. Et il m'a fallu du temps pour le comprendre. Aujourd'hui, tu ne fais plus partie de ma vie. Mais je ne t'en veux pas. Ce que nous avons vécu m'a fait grandir. Les blessures restent là. Les mots ne s'oublient pas. Ils ne cicatrisent pas aussi facilement que certaines blessures physiques. Mais une chose est sûre, je suis sur le chemin de la guérison.
1: À la jeunesse, les micros.
2: Merci Alpa pour ce très chouette moment. Tu as beaucoup parlé de réparation dans ton texte. D'ailleurs, on parle de plus en plus de justice réparatrice. Est-ce que vous pouvez nous expliquer un peu ce que c'est et si ça fait ses preuves ?
3: Ben comme je vous l'ai dit tout à l'heure, moi j'avais dit quand j'ai lu la question...
2: Punir sans réparer.
4: Oui.
5: Effectivement, peut-on réparer sans punir ?
3: Peut-on réparer sans punir ? Moi je dis on punit sans réparer pour le moment.
2: Actuellement.
3: Donc espérons que ce soit possible, oui. Simplement la justice réparatrice, la justice restaurative, ça prend des mois, des années. J'aimerais tellement que déjà on se penche sur les conditions dans lesquelles on oblige des gens à vivre. Et avant de parler de justice restaurative, qui est formidable, hein, mais qui peut continuer, mais elle s'adresse à quelques poignées de personnes, très peu, et pas à tous ceux dont on parle.
4: Oui, c'est quelque chose qu'on voit en fait assez rarement. C'est des initiatives qui demandent beaucoup, beaucoup d'argent, de professionnels pour les animer, trouver les bonnes personnes, etc. C'est des choses qu'on ne voit que dans des établissements pour peine où on a le temps de les mettre en place, qui sont donc plus de longue durée. Moi, ça me fait penser plutôt à un lieu qu'on a visité avec Dominique, qui était pour parler de justement cette histoire de réparer sans punir. On a visité l'après-prison, ce qui est rare au CGLPL, parce que nous, on est vraiment que dans les lieux où les gens sont enfermés, bien enfermés. Et là, on est allé dans une ferme qui permettait à des femmes de passer la fin de leur peine en aménagement de peine, sous le système du placement extérieur. Il en existe quelques-unes dans le pays, très peu, trop peu. Il y a très peu de places. Et c'est des structures qui peinent d'ailleurs à se maintenir. Et là, pour le coup, on a vu quelque chose d'intéressant, où il se passait enfin quelque chose dans cette fin de peine, où les femmes travaillaient, le produit de leur travail était vendu sur le marché. Enfin voilà. Et ça, c'est des structures qui sont à bout de souffle, malheureusement, et sur lesquelles on ne mise pas. Et pour le coup, nous, on y voyait beaucoup plus de sens que ce qu'on observait dans les lieux qu'on visite.
2: Ce genre de dispositif, c'est aussi... Surtout pour des personnes qui sortent de longues peines, ou c'est aussi pour des personnes qui ont des plus courtes peines ?
4: C'était plutôt pour des longues peines, mais en fait, ça pouvait être en alternative à la peine. C'est pas forcément des personnes qui sont passées par la prison et qui terminent leur peine là. C'est aussi une alternative possible. Au lieu d'y aller, on va plutôt là. Mais voilà, ça représentait très très peu de gens, et c'est vraiment dommage.
3: Comme on parle de ça, je me dis que ces structures... qui dépendent d'associations et, pour une partie, du financement de l'État. Elles font le travail de l'État, travail que l'État ne fait pas, et l'État ne les finance pas. Mais c'est quand même très perturbant, je trouve. Très.
4: Oui, justement, est-ce que vous savez pourquoi l'État ne finance pas ? Quelles objections est-ce que l'État a à faire ça ? C'est quoi ces raisons pour ne pas financer ce genre de projet qui semble pourtant être plutôt efficace et plutôt sain ?
3: Vous voulez que je vous dise ? Parce que tout le monde s'en fiche. Parce que vous, là, vous y intéressez. Je suis très contente de voir qu'il y a du monde qui s'y intéresse. C'est formidable. Mais en fait, l'État sait profondément que comme tout le monde s'en moque, que les citoyens, finalement, n'ont pas grand-chose à faire des prisonniers, on peut tout se permettre et ne pas se permettre et ne pas faire ce qu'on a dit qu'on ferait et continuer à dire qu'on fera des choses alors qu'on ne les fait pas. Et finalement, les programmes... la politique publique, c'est des discours qui tiennent lieu de politique publique. Et je trouve ça particulièrement grave en ce qui concerne la prison, puisque on promet que la prison, c'est aussi la réinsertion. Le garde des Sceaux a des très beaux discours, hein, il est très lucide. Il dit les prisons sont surpeuplées, c'est indigne, on incarcère les fous, c'est indigne, ça gêne la réinsertion, c'est indigne. Ben oui, mais et quoi après ? Justement, comme Vous n'avez pas vu de manifestations de détenus, vous n'avez pas vu de gens dans la rue hurler « Vive les détenus, libérez nos camarades ». Ça, c'était bon dans les

0: années militantes que vous n'avez même pas connues si vous êtes jeune. Mais moi, je les ai connues, je les regrette. Je regrette en tout cas ça, cette espèce d'enflammement intellectuel, philosophique et militant autour des prisons, des gens qui portaient le sujet, des gens qui étaient la voix des prisonniers qui prenaient en main leur destin, qui parlaient aussi, comme Marie l'a fait dans le podcast. Eh bien, ça, c'est terminé. Tout le monde s'en moque. Donc, on peut tout se permettre.
1: Et est-ce qu'à la place de punir, on ne pourrait pas réfléchir à prévenir? Parce que la socialisation, ça a une grande place dans la criminalité ou dans d'autres délits. Par exemple, on sait que la pédocriminalité, ça prend source dans l'infantilisation des corps des femmes, dans la construction des contenus pornographiques, dans les climats incestuels familiaux. Elle est ancrée dans notre société, elle est partout. Elle s'immisce à l'école, dans les relations hétérosexuelles, dans les injonctions de beauté des femmes et de virilité des hommes. Enfin, les individus, et surtout les hommes, sont socialisés à être pédocriminels. Alors comment est-ce qu'on bascule dans un fonctionnement de prévention?
0: Ben, nous, ce qu'on dit souvent, et Julien, peut-être tu brûles de répondre, mais je réponds d'abord, parce que, en fait, tout est à reprendre du début. Qui on rencontre en prison? Des gens socialement précaires, socialement délaissés, énormément d'anciens de l'aide sociale à l'enfance, énormément, d'ailleurs, 50% des jeunes sans logis sortent de l'aide sociale à l'enfance. Vous croyez que c'est normal? Vous croyez que c'est normal qu'on abrite des enfants, qu'il y ait 5000 décisions des juges des enfants concernant des enfants en danger qui ne sont pas appliquées? On vous bassine avec les peines de prison qui ne sont pas appliquées, mais personne ne se roule par terre parce que ces décisions des juges des enfants qui concernent des enfants en danger ou des enfants délinquants qui sont les mêmes petits, souvent les mêmes en tout cas. Pourquoi on ne les prend pas en charge mieux? Pourquoi ils arrivent dans cet état en prison? Pourquoi comme si la voie était tracée? Il faudrait tout reprendre à zéro. Et vous parlez de pédocriminalité en parlant beaucoup des femmes et des petites filles, mais ça s'exerce aussi sur les petits garçons.
1: Hein. Ah, bien sûr.
2: Oui. Personne n'est parmi.
1: Et ça pose la question de qui a le droit d'être en sécurité. Donc on vous réfère à notre émission « Qui a le droit d'être en sécurité ?» qui est disponible sur toutes les plateformes.
0: T'as envie de dire quelque chose ?
3: Pour prolonger ce que tu dis, Dominique, de façon très rapide, si on observe pas seulement par le prisme de la privation de liberté en France, l'évolution de notre société, on avance doucement d'une société des libertés vers une société de l'interdiction, de la répression, voire de la coercition. Tout ce contexte sociétal dépend d'une seule chose, la décision du pouvoir politique, et je rappelle que la décision du pouvoir politique, elle est conditionnée par l'exercice d'un seul droit fondamental qui n'est pas réservé aux détenus et qui est le droit de vote.
2: Et vous, Marie, vous en pensez quoi?
4: Alors là, c'est un piège, là. De quoi est-ce que je peux encore vous parler?
2: Bon, nous, on a d'autres questions pour vous.
4: Ah oui, c'est pas grave. Allez-y, ouais.
2: Bah, on est bien d'accord que les détenus devraient être dans de bien meilleures conditions pour mieux être réinsérés dans la société, pour être réparés, parce que souvent, ce sont des personnes, comme vous dites, qui ont été brisées, etc. Peut-être pas, mais en tout cas, elles méritent quand même de meilleures conditions. Mais si on abolit les prisons, qu'est-ce qu'on fait des personnes jugées dangereuses pour notre société?
4: Alors, le CGLPL n'est pas un abolitionniste, point. Notre travail, c'est notre mission. C'est une loi de 2007 qui nous demande de veiller au respect des droits fondamentaux des personnes privées de liberté. Donc, notre travail, c'est vraiment d'aller regarder ça droit par droit, sous-entendu que l'exercice de ces droits permet de respecter déjà l'état de droit et puis permet aux personnes de donner, s'il y a un sens à donner à l'enfermement, j'en suis pas convaincue. Moi, par exemple, je pense au surenfermement, en fait. Je digresse complètement, mais en même temps, je pense qu'il faut qu'on en parle. Au sein des établissements pénitentiaires, il y a l'enfermement, puis il y a le surenfermement. C'est-à-dire que même au sein des lieux de privation de liberté, je pense qu'il ne faut pas oublier qu'il y a des degrés d'enfermement. Et il y a des degrés extrêmes d'enfermement. Nous, on est à l'aise pour remettre en question ce surenfermement qui a des conséquences catastrophiques sur l'état de santé physique et mentale des personnes détenues. Je pense aux personnes en établissement de santé mentale aussi. Il y a des pratiques d'isolement qui existent toujours, des pratiques de contention. Donc voilà, malheureusement, j'ai envie de dire qu'on n'en est presque pas à demander la fermeture de ces lieux, mais on en est à demander. Alors je ne parle pas des lieux de surenfermement, ceux-là, je pense que là, il y a quelque chose à dire d'assez radical, mais déjà respectons un cadre minimum dans ces lieux d'enfermement. Et on n'y est même pas à ce cadre minimum. Donc,
1: quel serait-il?
4: Alors, on a fait ce qu'on appelle des recommandations minimales, qui sont 250 recommandations qui sont transversales à tous les lieux d'enfermement. C'est intéressant aussi de dire que les lieux de privation de liberté, ils ont vachement de liens les uns avec les autres. Ils ont en commun l'enfermement, et c'est pour ça qu'on arrive vraiment à faire des ponts entre les différents droits dans les différents lieux de privation de liberté, et qu'on peut s'inspirer d'un lieu pour parler d'un autre. Et donc, ce minimum, c'est sous le prisme de la dignité, et c'est une dignité qui doit s'exprimer à tout moment de la privation de liberté, à l'arrivée, pendant, à la sortie, le maintien des liens familiaux qui doit être possible, des activités qui doivent être possibles, manger à sa faim. On est sur des choses très élémentaires, hein. C'est pouvoir se doucher, hein. C'est pouvoir se doucher à une température qui soit supportable pour le corps, c'est pouvoir dormir dans un lit, c'est pouvoir avoir un peu d'intimité, c'est pouvoir voter, s'exprimer démocratiquement, c'est pouvoir téléphoner, c'est vraiment tout ça. Et ça, c'est un minimum auquel on veille en permanence à chacune de nos visites.
5: Alors, je vais juste changer un peu de sujet, mais je voulais parler de quelque chose qui est très attaqué par les gouvernements sur les dernières années. On l'a survolé un peu tout à l'heure, c'est l'accès à la culture pour les personnes détenues. Moi, je sais que quand je travaillais à l'Odéon, ils ont mis en place un programme depuis 2016, je crois, où ils font venir des détenus de Friends sur scène pour se produire sur le plateau. Et du coup, vous en parliez tout à l'heure, mais j'aimerais bien que vous approfondissiez le truc. C'est qu'est-ce qu'ils ressentent les détenus quand ils se sentent quand ils sentent qu'on leur donne une place, quoi, qu'on
2: les intègre.
5: Exactement, ouais, ouais.
4: Alors peut-être déjà, simplement du point de vue du contrôleur, je ne sais pas pour mes collègues, mais moi, c'est typiquement le genre de choses que je vais voir quand je contrôle un lieu de privation de liberté, parce que c'est le seul moment où ça me fait du bien. J'essaie de repérer un peu une activité ou une formation professionnelle, parce que là, voilà, il va se passer quelque chose qui, pour moi, a du sens. Et évidemment, tout le monde est content d'y participer. On sort de la cellule, mais ça, c'est, bon, j'ai envie de dire, c'est vraiment le minimum. Mais enfin, il se passe quelque chose où déjà on oublie un peu qu'on est enfermé. On va pouvoir s'exprimer, on va pouvoir... c'est vraiment, ça vient participer de la santé mentale des personnes qui sont là. Il y a un lien avec la société civile, ça c'est vachement important. Les lieux d'enfermement, c'est des lieux clos, personne n'y va. Très très peu de gens sont autorisés à y aller. Le podcast, c'est aussi une manière de dire, regardez, c'est possible. On peut aller donner la parole à des personnes enfermées. Il va rien se passer d'incroyable. Les gens, ils vont juste parler, en fait. Et tout va très bien se passer. Et ça, on voudrait le voir plus. Et on voudrait qu'il y ait plus de gens qui puissent aussi entrer dans ces lieux. Parce qu'il y a malheureusement aujourd'hui trop peu de gens qui peuvent y aller. Les activités, c'est vachement lourd à mettre en place. J'imagine que cette activité théâtre en partenariat avec l'Odéon, ça a dû être un sacré chantier. Mais voilà, c'est des choses qui sont vachement importantes, mais qui malheureusement bénéficient à une petite minorité de détenus.
0: En plus, ces activités, elles ont été attaquées par le garde des Sceaux, qui, sur la foi d'un tract syndical absolument faux, a cru qu'il y avait des massages, qu'on massait la peau des détenus à la prison de Toulouse-Seyss. Oui, oui, on prodiguait des massages. Et donc, il a fait demi-tour de la prison. C'est une prison qui est surpeuplée à 276%. Et c'était juste des élèves, des étudiantes en esthétique qui avaient donné des conseils aux détenus pour prendre soin de leur peau. Prendre soin de sa peau, ça n'a l'air de rien, mais c'est ce que disait Marie, ça aide à se sentir mieux dans sa peau. Quand on sort, quand on cherche un stage, on travaille, une formation, et même pour la vie de tous les jours, même en cellule. De là, il a interdit les activités ludiques et provocantes, le garde des Sceaux. Il a été retoqué par le Conseil d'État, mais il en est resté quelque chose, parce que tous les directeurs, maintenant, ont peur de mettre en œuvre certaines activités. Il y en a qui ont été supprimées. Je ne sais pas si vous vous rendez compte que c'était l'an dernier. Hein. On a été jusqu'à supprimer les échecs dans certaines prisons. Alors que pour moi, il n'y a pas plus ennuyeux que les échecs, mais il paraît que c'était ludique. Les détenus jouent beaucoup, beaucoup aux échecs. Voilà, on a supprimé il y a plein d'activités qui ne reprendront pas. Ça veut dire autant d'enthousiasme, de don de soi, de gens qui vont aller vers les détenus pour leur donner leur savoir, leur apporter pas de la joie de vivre, quelque chose qui les sorte un peu du quotidien. Beaucoup de ça a été douché. J'ai des copines, elles avaient un atelier lecture. Il est resté quelques mois sans pouvoir se faire. Il n'était pas reconduit, on attendait. Et je crois que ça, c'est grave.
3: Bien écoutez, cher public.
6: C'est un très bon mot de la fin. Merci de
3: m'aider. Oui, déjà, dans un premier temps, c'est un très bon mot de la fin. Chers publics, chers invités, merci beaucoup pour ces échanges. Pour de vrai, je suis frustré qu'elle ne dure pas plus longtemps l'émission, parce que
6: pareil,
3: bon, c'est pas grave,
6: très
3: on pourra continuer.
0: Nous, on peut continuer des heures. Hein.
6: Malheureusement,
2: surtout Julien.
3: Malheureusement, la problématique vient de nous. Mais oui, donc on arrive à la fin de cette émission.
6: Merci Dominique, Marie et Julien
2: d'avoir pris le temps de réfléchir avec nous et de répondre à nos questions.
7: Merci à Isaac, Alpha, Inès, Pamplune, Lou et Soma pour les débats. Merci à Isaac avec un C pour la présentation des musiciens du jour.
2: Et on n'oublie pas Rachel à la technique, merci.
1: Et bon anniversaire à Isaac
2: avec un C. Bon anniversaire.
7: Oui, bon anniversaire à Isaac avec un C. On se retrouve demain, toujours au Cloître Saint-Louis à 18h, pour la dernière émission de cette édition d'À la jeunesse les micros. Oui, je sais, ça passe vite, c'est déjà bientôt fini.
2: Mais restez connectés, demain, on sera accompagné de Katia Roux d'Amnesty International et de l'écrivain Hervé Le Tellier pour discuter ensemble de la question qui fabrique le réel.
7: On parlera de fake news, d'algorithmes, de manipulation et de vérité.
2: Merci chers auditeurs et chers publics d'avoir répondu présent et merci pour votre écoute. À demain tout le monde.
7: À demain tout le monde.
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2: Alors, la compagnie Deraidens vous présente son spectacle Marjoline, qui est un jeune public et tout public. Masque, marionnette, musique, c'est une pièce de théâtre explosive, déjantée et très énergique, qui raconte l'histoire de Marjoline, une jeune fille qui passe beaucoup trop de temps devant son miroir et qui va se retrouver à vivre des péripéties à cause de ça et à rencontrer toutes sortes de créatures. Et il faut venir voir le spectacle pour savoir comment elle va s'en sortir. C'est tous les jours jusqu'au dimanche 12 à 10h à l'Éveilleur.
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3: Donc c'est un texte joué et écrit par Frédéric Roudier, malgré la distance qui nous sépare. Donc c'est sa propre histoire, elle est jeune, elle est enceinte, elle va bientôt se marier lorsque son papa, qui a 58 ans, est directeur d'un théâtre municipal, est victime d'un AVC massif. Cet AVC va le rendre mutique, puis dément. Donc forcément, elle fait face à beaucoup d'émotions, de la colère, de l'incompréhension. Et puis, il y a toujours l'amour qu'elle porte pour son papa. Son papa qui est là, mais qui n'est plus là. Ça nous questionne aussi sur la médecine d'aujourd'hui. Le soin coûte que coûte, jusqu'où on doit aller pour accompagner ces personnes. C'est un bel hommage aussi à tous les aidants, les soignants, de toutes ces personnes qui ont perdu le discernement. Et puis, à la fin, on se pose la question sur le droit de vivre ou de mourir dans la dignité. Mais à la fin, ce qu'il en ressort, c'est l'espoir d'une fille et d'une femme. L'histoire se déroule sur 10-12 ans. L'espoir parce que l'écriture a été pour elle un exutoire et elle arrive à en sortir un joli texte, une jolie pièce. C'est mis en scène par Camille Prioul et c'est tous les jours à 12h20 au Théâtre Transversal. Les relâches sont le mercredi.
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4: Mademoiselle Julie, c'est un texte du répertoire écrit fin 19e qui a été censuré dès sa parution parce que jugé beaucoup trop sulfureux. Et nous, aujourd'hui, on a envie de le mettre en scène, on a eu envie de le refaire entendre pour voir ce qu'il avait encore à nous raconter. C'est un texte qui parle, donc il se passe la nuit de la Saint-Jean. Et Mademoiselle Julie, une noble, a une histoire avec son domestique et ça va avoir des conséquences absolument tragiques. Ça parle de désir féminin, ça parle aussi d'une histoire de désir entre deux personnes d'une classe sociale différente. Mais ce qui est très beau, c'est que ce n'est pas du tout théorique, c'est vraiment un concentré de cette nuit de la Saint-Jean, de toutes les folies, de tous les renversements. Donc ça dure une heure et demie, et pendant une heure et demie, on suit une espèce de triangulation amoureuse qui est à la fois très drôle, c'est caustique, c'est une écriture très grinçante, et très violente aussi par moments, donc ça fait beaucoup rire les gens. Et en même temps, c'est une évolution c'est une évolution progressive vers le drame, vers le tragique. Il y a aussi des moments dansés, il y a aussi une musique qui a été spécialement composée pour le spectacle. Donc c'est une alternance entre des tableaux très visuels et des moments de vie dans lesquels sont plongés les spectateurs puisqu'ils sont proches. C'est une petite jauge de 49 personnes qui est vraiment à côté de nous, qui est plongée dans l'action. Et ça joue à la Chapelle des Antonins, qui est une salle de la Factory. Ça joue tous les soirs à 21h55.
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5: Alors, l'impératrice, c'est l'histoire d'Éléonore, une jeune héritière d'un royaume fantastique qui arrive au pouvoir. Et quand elle arrive au pouvoir, elle vrille totalement. Elle est débordée par le pouvoir, l'ivresse d'être tout en haut. Elle se met à conquérir les territoires voisins. Et puis il se passe quelque chose, hein, je ne vous dis pas quoi pour garder la surprise, qui fait qu'elle arrive dans le royaume de l'Entre-Terre, un royaume un peu étrange avec des créatures bizarres, dont des taupes. Je ne sais pas si les gens ont déjà vu des taupes sur un plateau de théâtre, mais ça vaut le coup d'œil. Il y a 5 acteurs et actrices, 35 personnages au plateau, donc c'est très virevoltant, très dynamique. Et c'est aussi une pièce sur la rédemption. C'est-à-dire, est-ce que vous, en tant que spectateur, spectatrice, vous allez lui pardonner ce qu'elle a fait quand elle était au pouvoir, une fois que vous connaissez son histoire et ses traumatismes? Voilà, on rigole beaucoup, on est touché aussi parce que c'est des sujets importants. Et puis, l'année dernière, on a eu la chance d'avoir le prix du meilleur auteur contemporain 2025 par Avignon à l'Unisson. Ça se joue les mardis, vendredis et dimanches au théâtre de la Nouvelle Étincelle, qui est 14 place des études à Avignon, juste à côté de la place des Corsins, à 16h30.
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6: Bonjour, c'est un spectacle qui s'appelle Le sens du ridicule. C'est sur des textes de Raymond Devos. On essaye de rendre un hommage à tous les très bons textes de ce très grand auteur. Des textes très connus comme Pour quand, le sens du ridicule ou Courtil. Ce n'est pas une imitation de Raymond Devos parce qu'il était inimitable pour nous et vraiment unique et exceptionnel. Donc on cherche vraiment à lui rendre hommage, à réinterpréter ces textes, à se les réapproprier et à les permettre de les faire découvrir ou redécouvrir à des personnes qui les connaissent déjà. Voilà, on est deux sur scène là où lui était tout seul, on n'est pas de la même génération, donc voilà, on a une nouvelle vision sur ces textes. Et voilà, on est très fiers de pouvoir les jouer parce que c'est des textes qui méritent d'être joués, d'être présentés. On fait beaucoup de personnages, on rajoute beaucoup de burlesque aussi et un côté très visuel dans ces textes. Et voilà, c'est un plaisir pour nous. C'est la troisième année qu'on fait le festival avec ce spectacle. Ça marche toujours autant, le public répond toujours autant présent. Et ça se passe au Paradise République à 17h41 tous les soirs, sauf les jeudis où on est en relâche. Et voilà, si vous avez envie de venir nous voir, c'est avec grand plaisir.
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0: Bonjour. Alors, lendemain de soirée, c'est un mélange entre Very Bad Trip et Le Père Noël est une ordure. L'histoire vite fait, c'est des personnes qui se lèvent le matin sans aucun souvenir de la veille. Ils ont fait énormément de bêtises pendant la nuit. Et on va savoir un petit peu ce qui s'est passé durant cette nuitée sur cette pièce de théâtre d'une heure avec des gags, de l'humour. Ce sera du 4 au 25 juillet à 20h50 au Paradise République et la relâche est le jeudi.
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4: Le gang des chieux, c'est une pièce de comédie dans laquelle Fanny, un personnage un peu éberlué, va demander des conseils à la chieuse en professionnel pour trouver l'amour. Voilà. Mais c'est surtout l'histoire d'amitié entre les deux nanas, complètement différentes, mais elles s'entendent tellement bien. On rit, on chante, on danse et on vous attend tous les soirs à 22h20 à la Marelle des Teinturiers. Bisous les chieuses.
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8: Alors nous, on présente un spectacle qui s'appelle La vie des autres. C'est à 17h30 au théâtre L'Impro Club, donc un théâtre qui ne fait que de l'impro. Ça dure une heure et en fait, on va jouer la vie du public. Donc en début de spectacle, on va demander des inspirations au public avec des tips, savoir s'ils ont eu un métier, s'ils ont des relations, s'ils ont un projet, s'ils ont des problèmes avec leur famille. Et ensuite, on prend toute cette sauce et on en fait le spectacle qui est totalement improvisé.
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9: Alors La Sixtine, c'est une comédie en alexandrin avec des situations décalées et burlesques. On se retrouve à la période de la Renaissance italienne. Michel-Ange va peindre le plafond de la chapelle Sixtine et il va avoir beaucoup de difficultés, notamment avec des rencontres assez improbables avec Léonard de Vinci, avec Raphaël le peintre, qui vont lui mettre des bâtons dans les roues et lui va s'en mêler les pinceaux. Même si c'est un sculpteur. Voilà. Donc c'est tous les jours au théâtre Le Canancia à 15h45, La Sixtine.
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10: Et donc je joue le monologue de Bernard-Marie Coltès qui s'appelle La nuit juste avant les forêts, qui est un véritable saut dans le vide, vertigineux, un texte très puissant, une seule phrase de 57 pages sur le besoin de solidarité et d'amour. Et c'est tous les jours, c'est les jours pairs. À 19h50 au théâtre des Corsins.

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1: Bienvenue sur les ondes de l'écho des planches sur 100.1 FM Avignon. Vous écoutez d'Esprit Critique en direct de l'accalade de la maison Jean Villard, qu'on remercie pour son accueil, créé l'été 2016 à Avignon pendant le festival, puis diffusé le reste de l'année dès 2021 sur Radio Bellevue et puis depuis avril 2026 sur Les Enfants du Rhône à Lyon, d'Esprit Critique, l'émission qui dit tout haut ce qui s'écrit tout bas, fête donc ses 10 ans à Avignon, figurez-vous. Et pour cette seconde émission, à l'occasion de la 80e édition du festival, je suis heureux d'accueillir Sarah Hautesser de l'Écho des Planches.
2: Bonjour.
1: Sarah Sophie Boré de Vaucluse Matin.
3: Bonjour Emmanuel.
1: Amélie Blunstein de Cult News.
4: Bonjour Emmanuel et bon anniversaire.
1: Trina Mounier, merci. Trina Mounier, notre anniversaire. Bonjour. Trina Mounier de la revue Arcouchi et des Trois Coups.
5: Bonjour à tous.
1: Et Eric Demey de Seineweb.
6: Bonjour.
1: Allez, c'est parti, on va échanger avec ces cinq amis, en tout cas au début de l'émission, après ça se corse évidemment. On va parler du Tejestan et 1, 2, 3 Poclin, et c'est Eric Demey qui s'y colle, car c'est lui qui veille le plus tard dans l'équipe et il est tout à fait frais et dispo.
6: Oui, alors 1, 2, 3 Poclin, donc c'est le troisième épisode d'une aventure entamée il y a plus de 20 ans par ce collectif flamand du Tejestan, et qui consiste pour eux à remonter des pièces de Molière. Alors le choix est vaste dans ces pièces de Molière. Ils ont plutôt orienté leur choix vers des formes farcesques. Et l'idée pour eux, c'est de reprendre ces pièces et puis de les monter ensemble, de les couper, de les ratiboiser par-ci par-là, d'en respecter le texte et puis surtout de les jouer à leur sauce. C'est un spectacle qu'ils ont proposé d'abord aux Nuits de Fourvière.
1: Ouh.

Ouh, ouh.

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0: essayer de vous dire deux mots. C'est les Didier, Georges Gabilly et n'est plus parmi nous depuis 30 ans. On vient de faire une actualité éditoriale en écoutant un inédit qui s'appelle Zoologie. Et bah, tout au long du festival, en fait, on essaie de faire réentendre cette parole-là, à mon sens incroyable, qui se perd parfois, qu'on peut oublier. Donc l'idée, c'est de la faire réémerger. Donc les choix de textes sont à la fois des textes issus de violence, la pièce, c'est le premier texte que Valérie va dire, et puis de deux volumes qui ont été édités chez Actes Sud, à Pouva et les notes de travail.
1: La ravie.

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0: Et le cure-pipe, souvenir de Saint-Claude, écrit dessus, oui, je m'en souviens encore très bien, sur un morceau de pain, et il n'y avait plus de raison qui prenne le père, le plan de se cacher par ce coup. 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

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Le mouvement des bêtes, mais à l'envers, je veux dire, le plus souvent Daniel Jackson dessus. 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Après l'acte, j'allais près du fourré, ça ne sentait rien malgré

C'est ainsi que je l'ai vu, je le jure, avec l'une après l'autre, dans les misérables jouissances. Et le curé, il dit ce qu'il veut, et ce sera droit de ton père. Et je devrais être contente qu'il y ait le secret de la confession. Car la faute est aussi dans ton regard, et prends garde, dit le curé, que le malin te possède. Il dit ce qu'il veut, je n'irai peut-être plus le voir après. Après, je ne me suis plus jamais agenouillée dans le confessionnal pour les pauvres. Puis je ne m'agenouillais plus. Et je l'ai sans doute déjà parlé de ça, sans doute. Je les ai

0: toi. Au lieu de ça, je me coltine la putain de réalité qui pue toutes ces compromissions, des trous pourris, des vagins aussi accueillants que la poste du 10e arrondissement un jour je livrais de pièces de bar, des culs moisis. Of stay la maison en respire. La chambre, c'est comme un jardin parfois, mais dans l'alcôve, je tiens le bureau, que la petite est née. Seule la contemplation de deux ou trois cartes postales reproduisant deux ou trois tableaux, deux ou trois peintres aimés, maintient lieu de paysage. Et la musique. La musique. Le mélange presque aussi oublié encore, encore. Puis le silence. Toujours. Toujours. Paris se lève de plus en plus tard, c'est un fait. Et au mois d'août, Paris ne se lève même plus du tout. Paris n'existe pas, c'est une autre ville. Pas pris, juste comme ça, à vocation exclusivement touristique peut-être, encore que mon quartier soit relativement bien préservé de l'engeance, en ce sens la laideur de mon quartier a ses avantages. Demain, je commence à écrire une suite de la dispute, à ma manière, et j'aimerais ce soir inscrire dans le marbre, de cet écran quelques profonds, que je ne bois plus de ces liquides qui précipitaient ma mort, elle viendra quand même. Comme le serpent endormi et qui distille son venin, quand je buvais, le désespoir avait des couleurs plus brutales, mais moins lentes, longues, insidieuses, rongeuses. Me coucher maintenant, comme elles vont s'éveiller la mère et la petite, échapper pour un temps au réel. Et évidemment, venant de commencer ce qui s'appelle désormais contention ou l'autre dispute. Je ne peux m'empêcher de penser à Bernard Dorgue. Je commence avec les derniers mots d'Hermian. Il n'y a pas lieu de plaisanter partout, qui est toute la vérité, qui contient toute la sauvagerie future. Mais comment la montrer hors le registre du grand guignol, des marionnettes, du passage du temps et de l'histoire? J'ai dans la tête cette exposition extraordinaire dans le village natal de mon père, à un coin de rue, dans une ancienne boucherie, ça ne s'invente pas, une vieille résistante, une rescapée de la déportation avait organisé une rétrospective sur le camp, la résistance et la collaboration, etc. En plein mois d'août, dans ce village presque désert, of the truth, and avec Nathan, for an eye and a tooth for a tooth, and anyway I told the truth, and I'm not afraid to die. Qu'ici l'essentiel avec si peu de moyens de se mettre à parler intimement. I hear stories from the chamber. Christ was born into a manger, and like some ragged stranger he died upon the cross. Might I say it seems so fitting in its way he was a carpenter by trade. At least that's what I'm told.
1: Sa gravité me touche. La liste des tués dans les chambres de mort, des paroles de
0: l'officier,
1: comme la tâche, le sens premier du mot contention soit justement celui du discours, tout à fait accessoire, bien qu'il me frappe maintenant. Je l'ai découvert en prenant le dictionnaire. Il m'arrive encore que l'utilisation de le dictionnaire
0: est un peu
1: paisible.
0: It's made of wood and wire.
1: Je venais pour y vérifier ce à quoi je pensais, choisissant ce titre, était juste un terme médical, dire la pression sexuelle, bénéfique, maléfique. J'ai trouvé cette acception aussi plus beau, en me dressant un concept de synonyme dont je parlais plus. Je ne sais pas si la grève prendra entre l'addition de mon texte, celle de Marivaux, à vrai dire, c'est la mort. C'est l'affaire du metteur en scène qui a eu cette malheureuse idée de me couper de ce que son esprit s'est apporté. Je suis tombé dans le petit texte. Je l'en remercie vivement et quoi qu'il me semble, comme en littérature, en suite, tout à fait à peu près à la télévision sûrement que cela. Là, j'ai eu la chance que le modèle soit suffisamment ancien et respectable pour ne pas me soucier de son ancienneté ni de sa respectabilité. And in a way I'm hoping to be done with all these thoughts. a life for a life and a truth for a truth. And I've got nothing left to lose. And I'm not afraid to die. And the mercy seat is smoking. And I think my head is melting. And in a way that's helping to be done with all this twisting of the truth. An eye for an eye and a tooth for a tooth. And any way I told the truth.
2: On me pardonne d'affirmer ici que Marie m'a servi de prétexte et de vivier à personne. Je le lui rends bien, je le postface et je tue ce qu'il m'a prêté et qui me résiste. C'est l'avantage de l'esprit. J'espère seulement que Contention aura au moins autant de succès que Satisfait qui ne vient qu'un seul jour. Le reste est affaire de Dieu.

0: commencement. Dieu ne me regarde plus au fond de la bouteille. Depuis que j'ai renoncé à croire en lui, j'ai renoncé à boire. Ne me regarde plus au fond des trous de chair que je fréquentais. Depuis que j'ai renoncé à trop fréquenter les trous de chair que je fréquentais trop, j'ai renoncé à lui. Mais ce bon mouvement vient trop tard. Sans doute.
1: Tu as parlé. Je crois encore. Il ne faut pas que tu parles trop. Il ne faut pas que tu t'agites. Inconsidérément.
0: Imbécilité.

je peux aussi renoncer à toi et les faits qui vont beaucoup. Il sort comme il peut, c'est obligé pour un malade, quoiqu'un peu vacillant. Elle reste seule. Musicale. Rien. Puis, elle bouge. Comme après beaucoup d'années. Déjà la fin.

0: t'aime, tu sais, je t'aime, mais est-ce que toi, tu m'aimes,
1: ne réponds pas.
0: Tu m'aimes? Non, je t'aime,
1: silence.
0: Je t'aime, tu
1: pas
0: sais,
1: si
0: je t'aime, je t'aime,
1: mais de
0: est-ce que toi,
1: discussion.
0: Tu m'aimes, tu m'aimes?
1: Non,
0: je t'aime, je t'aime, tu sais, je t'aime, je t'aime,
2: je ne me souviens pas où j'ai pu. Ce matin, il était encore.

0: hier ou bien avant-hier ou il y a plus longtemps. Te voilà revenu. De quelle dispute parles-tu ? Des éternités que tu ne me touches plus. Depuis que tu ne me touches plus, nous ne nous disputons plus. Quand tu voulais me mettre dans ton lit, nous nous querellions souvent à propos de choses essentielles. Disais-tu, des disputes essentielles d'un point de vue strictement philosophique. Disais-tu, ces histoires d'enfants, nées de la cuisse de ton désir pour moi, mes fesses, oui, surtout t'intéressaient d'un point de vue assez peu philosophique. Je l'ai retrouvé. J'ai retrouvé mon carnet d'adresse. Il suffit de bien regarder autour de soi et de ne pas perdre son sang-froid. C'est un tel désordre ici. Maintenant, j'aime ce désordre d'ici qui ne t'attendait pas. Mais il suffit de bien regarder autour de soi et de ne pas perdre son sang. Comment vas-tu ? Est-ce que tu prends bien tes médicaments ? Dispute. Parce que tu voulais me mettre dans ton lit, mes fesses. Surtout t'intéressait d'un point de vue assez peu philosophique. Lit que ton père fit pour toi. Couche que ton père prépara. Ton père me déniaisa, je couchais avec toi. Mourut ton père, paix brève, courte joie. Tu rentras chaque soir avec la haine et avec la colère de ceux qui avaient le pouvoir de décider de leur sort et de celui de quelques-uns de leurs congénères. Jamais assez, je savais ce que tu pensais. Jamais assez, ce quelques-uns. Tu me dis que tu t'exerçais à pratiquer la longanimité qui sied à ceux qui ont le pouvoir de décider de leur sort et de celui de quelques-uns de leurs congénères. Longanimité, j'ai cherché dans le dictionnaire. Jamais assez. Je sais ce que tu penses encore. Jamais assez, ce quelques-uns, pour satisfaire ce goût de... Évidemment, c'était difficile. La longanimité, un exercice public de sagesse, un saut périlleux avec la dialectique en privé. C'était le repos du guerrier. Est-ce que je me souviens bien encore ? Est-ce que je sais toujours bien ma leçon ? Oui, avec moi tu couchais avec ta haine et avec ta colère, et nous ne nous disputâmes plus que pour des... broutilles, vétilles, absolument, totalement dénuées, vidées de tout contenu, sens, philosophie. À moins que l'habitude ne mérite le nom de philosophie, ce qui en a un sens. Non. Maintenant, c'est fini. J'aime cette maladie qui s'est emparée de toi si lentement. Je ne l'attendais plus, je ne l'espérais plus. Cette maladie me rend à ma propre haine de moi. Qui est douce, qui est immense. Non. Il n'y avait pas un gramme de philosophie là-dedans, dans nos disputes à propos de retard et de complications, à propos de maîtresses et d'amants, à propos du silence de nos dîners à deux en solitaire, à propos de l'ordonnance des dîners avec les amis, à propos des cris des enfants et tout ce que je vis. Hier, j'ai donné rendez-vous à quelqu'un ici et il faudrait que j'annule ce rendez-vous parce que... Il est revenu. Et que je vais peut-être. Je dis peut-être. Rester avec toi, bien que nous ne touchions plus ensemble, que plus jamais tu ne me touches, parce que tu es revenu, disais-je, et que tu es toujours mon mari.
1: Imbécile, je suis toujours ton mari, idiote. Je suis toujours ton mari qui ne répond pas au téléphone, qui sonne pour toi le dimanche, qui est réservé à la famille, qui est un devoir sacré, c'est-à-dire rien, et tu resterais avec moi ?
0: Non, je ne resterai sûrement pas avec toi.
1: Parce que vivre avec moi est un combat lassant. N'est-ce pas, vivre est un combat lassant. Y compris sans moi, qui ne suis pas revenu pour répondre au téléphone quand un homme te demande au téléphone. Qui suis revenu pour continuer à ne pas vivre bien, à mal mourir. Je veux dire sans aucune dignité. Avec toi, à encombrer ton paysage de ma fidélité, qui est ma lâcheté d'aujourd'hui, une fidélité toute neuve. Laisse-moi le temps de l'étreindre.
0: Non, pas avec toi.
1: J'ai peur, tu sais. J'ai peur de vivre encore trop bien le temps qui me reste. Contre le goût de vivre bien, tranquillité. Jouir sans la volonté de jouir, c'est le mieux. Rien dans la volupté, rien dans le vouloir. J'ai essayé. J'ai vraiment essayé. Et dans cet exercice aussi, je n'étais pas à la hauteur des maîtres véritables. J'ai essayé. Je n'ai pas une excuse. Je ne cherche pas d'excuse. J'ai échoué, et c'est aussi trop tard. Pour la sainteté. Pourquoi n'as-tu pas répondu au téléphone? Est-ce que tu avais peur de lui répondre? Est-ce que tu avais honte devant moi?
0: Il rappellera. J'ai pensé. Il rappellera. Puis j'ai pensé que j'irais le rejoindre. Malgré que tu sois toujours mon mari. Il est jeune. Il est amoureux. Je vieillis tous les jours un peu plus vite. À moi aussi, le temps est compté. Mon ventre avec les vergetures, mes cuisses, mes seins. La femme est versatile. Ai-je pensé devant la face de l'homme et maintenant, j'ai décidé. Je ne reviendrai pas.
1: Elle va pour sortir. Il est devant elle. Il l'enlace, une pierre. Un baiser, une pierre. Il l'étrangle. Elle tombe à ses pieds. Musiquette encore si on veut. Des machinistes alentour commencent à vaquer à leurs occupations. Le vide se fait tranquillement. Il dit. Fin de la comédie de situation, nous valons bien mieux que cela. Ma chère, j'œuvre pour notre éternité, souriez, quelle froideur.

0: Aujourd'hui, les cadavres peuplent nos propres rues. Cadavres de sociétés libérales avancées en état de décomposition avancée. Même pas besoin d'aller chercher en Bosnie l'excuse cadavéreuse de notre lâcheté, de notre incomplétude européenne. Ou en Algérie, celle de notre refoulé colonial. Ou au Rwanda. Non. Suffit de sortir de chez soi. Voici les signes qui permettent de reconnaître le cadavre de premier type. Pue, si l'on s'en approche, en général la vinasse, en général est vêtue de façon sommaire et sans goût, tient en général une pancarte sur laquelle est écrit en lettres capitales quelque chose qui a trait à, ou ne tient même plus de pancarte, a encore où se loger et tâche à se rendre invisible, ou n'a plus à se loger et tâche à se rendre invisible, etc. Nous sommes les cadavres de second type. Nous sommes ceux qui marchons sur cela pour survivre. Nous sommes ceux qui devons nous aveugler pour ne pas voir ceux-là qui littéralement nous crèvent les yeux. Qui devons nous aveugler pour survivre, sachant, nous ne voulant pas savoir, il suffit d'un rien pour qu'à notre tour nous tombions, et alors pas de pitié. Nous survivons, nous piétinons, nous tournons en rond. Nous sommes la masse dont on se plaît à souligner à des fins commerciales la bouleversante diversité. Nous sommes la grande masse aveugle, obligée de savoir. Celle pour qui et par qui le marché fonctionne. Eudite d'un inceste perpétuel avec nous-mêmes et nos renonciations. Et pour nous, il ne se passe rien qui ne convienne à la paix molle et petitement inquiète qu'on désire. Ou il se passe trop de choses auxquelles s'est déjà dit nous ne pouvons rien comme on veut que nous n'y puissions rien. La société libérale de type anglo-saxon domine maintenant largement, presque partout depuis que le mur, derrière lequel se cachait l'ogre totalitaire, est tombé. Le mur n'a pas fini de s'écrouler, qui n'était plus que la peau d'un homo ideologicus automutilé, dévoré par ses peurs. Le mur, la peau, le squelette, le rêve d'une autre manière de penser l'homme et son rapport à l'autre du monde, ne cesse pas de s'écrouler. La société libérale de type anglo-saxon y fait tranquillement son nid, ses pans, prend ses aises, surveille. La société libérale de surveillance, le totalitarisme soft qui prend à grands coups de sondage Minitel ses sujets à témoins sur son souci du bien-être de presque tous. Il y a toujours ce presque. Ce presque est regrettable, disent-ils, mais nécessaire, pense-t-il. Dans cette société-là, on ne pourra plus guère faire ce que nous appelons du théâtre. Cette société-là n'adhère qu'au spectacle, qu'elle nomme par abus de pouvoir théâtre, n'adhère qu'à la réitération du même sous ses formes les plus triviales, naturalisme et identification comme ersatz de réjouissance, imposition de modèles artistiques dominants sous couvert d'une diversité des sujets, et c'est capital. Pression diffuse et constante autour de la notion de public, comme totalité, de son goût, de ses désirs supposés, de ses dégoûts, de ses capacités évidemment limitées par on ne sait quel démon inné de la paresse, à envisager le théâtre, mais aussi le cinéma et encore la littérature, comme une forme majeure de l'art, comme une manifestation singulière mais à l'usage de tous, de la geste insensée de l'être avec le monde. L'art. Le mot est employé ici sans aucune réserve, et peut-être seulement ce geste. Cet geste d'autre qui ne renvoie à rien de directement identifiable en soi, en moi, mais qui travaille avec moi. L'art est sans doute seulement dans la question de cet autre insensé qui ne totalise, ni ne thésaurise, ni ne désigne le sens afin d'édification, encore moins afin de divertissement. Le divertissement est en plus une forme parmi d'autres, une trivialité d'accompagnement même au théâtre, surtout au théâtre. Et ce qu'il nomme théâtre, redisons-le, répétons-le, ne représente le plus souvent qu'une usurpation de titre, avec les moyens et les forces adéquates, un titre générique qui dit le spectacle ou le théâtre, c'est-à-dire le spectacle comme il l'impose, contre le théâtre comme nous voudrions l'entendre et le voir. Le lieu consensuel du spectacle contre l'idée de l'art du théâtre, qui est une friction, qui ne consent pas à la célébration unanimiste, qui est le laboratoire public et citoyen du scandale, de la parole scandaleuse, insensée, dissensuelle et surtout, employons là aussi le mot sans aucune réserve, poétique de l'être avec le monde. Mais ce laboratoire là refuse la cave, la relégation, la marge, les catacombes, désire la confrontation et le dialogue avec le public le plus large, concrètement et aussi symboliquement pour faire justement pièce à la pseudo-fatalité du spectacle délassement. Car dans la société libérale qui continue à développer ses modèles, qui ne cesse pas de développer ses modèles comme des tautologies pour l'édification, abêtissement, rassasiement du plus grand nombre et le bien de quelques-uns, seul le divertissement a lieu d'être, qui crée l'oubli momentané de soi dans l'identique, dans l'identification à un autre soi même plus gai, plus fort, voire plus lâche, voire plus bête. Le divertissement comme forme accomplie du spectacle, y compris celui de l'information télévisuelle, occupe déjà une place majeure. Mais ne s'en contente plus. Ce qu'on appelle l'ultralibéralisme tient aussi dans cette volonté d'éliminer toute concurrence d'autres. Et en ce sens, l'idéologie du spectacle comme manifestation parmi d'autres de cette forme de libéralisme fonctionne déjà presque à plein dans certains domaines artistiques qui peuvent servir d'exemple. Le bon cinéma et la vraie littérature pour avoir entretenu et continué à entretenir des rapports bien plus serrés avec le commerce.
1: L'Expresso.
0: En ont appris beaucoup en termes de marginalisation à leurs dépens ces 20 dernières années. Il est donc, dans la logique du marché, cette jungle commerçante où l'offre anarchique du même assouvit et ordonne la demande qu'elle crée de rassasiement-apaisement, que le théâtre n'y échappe pas, qui vivait de façon ou d'autre, différemment, trop protégé, disent-ils, qu'ils se soumettent, disent-ils, à cette logique, puisque cette logique est la réalité.
2: L'Expresso.
0: Il nous faut donc maintenant résister à la pression du marché qui domine partout comme réalité et ce qui est relativement nouveau, sans concurrence idéologique réelle. Il nous faut nous battre contre la marginalisation qu'on veut nous imposer sous le prétexte des coûts et des goûts et surtout nous battre seuls face au totalitarisme prégnant mais diffus. C'est sa principale force, du marché, sans pouvoir partager beaucoup d'outils forgés en commun pour la résistance. Qui vient pour résumer sa vie du XXIe siècle, pense mieux savoir écrire que lui. Ça, c'est un texte qui est paru dans une revue formidable qui s'appelait Les Cahiers de Prospero, qui a été initié par un certain nombre d'auteurs et d'autrices, dont Roland Fischer, que je vois au premier rang, et qui publiait certains de ces textes-là, dont Cadavre si on veut. Et mis en scène
3: également par eux. Un spectacle en fait qui explique l'histoire de la drague et de la séduction à travers le temps et les âges. Donc vous allez découvrir comment on draguait chez les Romains, à l'Antiquité, à la Renaissance. Vous allez voir que les anecdotes qui sont réelles, hein, qui sont historiques, sont très très originales.
4: Tout à fait. Spectacle dans lequel je ne joue pas, mais que j'ai pu voir et qui est vraiment désopilant. Et nous avons
3: c'est
4: également
3: à 19h30 à la Marelle.
0: Pour les Cahiers de Prospero.
1: L'Expresso.
0: Février 1996.
5: La trentaine.
0: Corps
5: Juliette est
0: du délit.
5: Elle n'a vraiment pas froid aux yeux, mais
0: jour sombre.
5: Sourde, l'entrave.
0: J'écrivais les yeux contre le mur.
5: Va lui demander, maman,
0: dos au monde.
5: Elle va
0: l'écoutant le monde. Quand c'était possible. Ce n'était pas toujours possible. Des lieux de hasard, de raccro, d'abîme. C'était ma vie. Longtemps ce fut ma vie. Voilà, donc c'est des feuillets perdus qui n'étaient souvent même pas des feuillets, mais tout ce qui me tombait sous la main, surtout l'intérieur des paquets de cigarettes et les carnets de commandes des vieux bistrois en tête de Saint-Zano ou de Bire, écriture minuscule, illisible, rature, des cahiers, perdus aussi pour la plupart, quand la main allait s'attarder dans les papeteries et toucher les corps du délit, les pages lisses et blanches comme des vierges, les vergers sans tache. Enfouir alors dans sa poche, avec la peur de se faire prendre, le corps du délit, où se coucheraient les premiers mots d'un poème insatisfaisant, les débuts d'un roman désespérant, ou d'une pièce insane. Puis, aller dans les librairies, la main glissant à nouveau sur les pages, grisée maintenant de signes, harmonieuse de caractère, glissant sur les signes, les caractères qui disaient le livre, sa fin et son commencement. J'ai longtemps désespéré de cette fin et de ce commencement.
2: écrire. Le mouvement d'écrire, c'est-à-dire aussi l'art d'écrire, c'est-à-dire encore plus l'artisanat, le labeur à l'œuvre, était tout, demeure tout pour moi, et par-dessus tout, l'ange du doute, quand ce n'était pas le démon, souriait, sourit encore doucement. Le démon, lui, ricanait, une grimace, ricane encore, et la grimace ne cesse de s'accentuer, monstrueuse, jusqu'à disparaître. Un verre de rouge, alors, un autre, encore. Il, le verre,
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2: est dessiné
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2: la feuille.
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2: quand les mots se tordent,
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2: vient le dessin tordu.
1: Leur nuit d'été. Au programme,
2: je suis dans l'arrière-salle de ce café de province dont je me souviens
1: de
2: presse, bien.
1: Atelier de
2: c'est
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2: j'ai 17 ans.
1: Spectateurs.
2: Face
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2: au mur.
1: À Avignon pour cette
2: les oreilles ouvertes.
1: Du festival.
2: Les yeux penchés. J'entends. Les voix avinées, les commentaires de tous ceux, là, qui ne parlent bien d'eux-mêmes et des richesses pauvres de leur vie que dans l'ivresse, ou dans l'agonie quand le Dieu s'est emparé d'eux. J'écris des mots, des phrases, des paragraphes, des chapitres biffés, rayés, raturés, un champ de bataille, où les masses noires l'emportent sur les blanches avec les flèches et les traits qui désignent et qui tuent, avec les cadres qui préservent les châteaux de sens insensés, appelés à leur tour à se faire assiéger par le doute. Et reviennent alors les flèches et les traits. La première version de quelque chose qui parlait pour la première fois de tous ceux-là qui ne parlent pas, je l'ai écrite là-bas. Ça avait commencé. Le palimpseste qui serait mille fois regretté. Je ne savais pas que ça avait commencé. Le palimpseste qui serait mille fois déchiré, puis de nouveau assemblé, face au mur. Là, aussi, face au miroir de ce café, il suffit de relever la tête, qui est en général penchée, qui ne veut pas s'envisager, qui s'envisage pourtant, qui devine que là aussi réside une part essentielle de l'approfondissement, aussi le risque de l'avilissement. Jardin clos déjà. Champ. Creuse le socle en petit périmètre, au commencement. Après, j'ai voyagé, on dit j'ai vécu. Des lieux, des visages, des aveux et des injures, et d'amoureuses paroles qui s'oublient si la main ne les a notées sur le corps du délit. Je n'oublierai pas, j'ai beaucoup noté. Un bout de vie avec le monde qui change, et des murs qui s'écroulent, et des crises qui naissent et qui persistent. Je n'habite nulle part, chez tous. Ce sont mes amis ceux qui me logent pour écrire et manger, et nous nous aimons quelquefois. Un bout de vie avec la haine du libéralisme montant, triomphant, s'épandant sur les restes de la dernière révolution et de ses devenus cadavres totalitaires, avec la haine du naturalisme en art, montant, triomphant, s'épandant sur les scènes de toutes les renonciations accompagnant la nouveauté, je dis oui, nouveauté et encore l'impensée totalitaire qu'est devenue la télévision. Ce sont mes amis, ces lieux qui m'accueillent et m'acceptent, leur tournant le dos. Et aucun chemin ne se dessine vraiment. Mais quelque chose s'est creusé, à force. Il y a des voies qui ouvrent, et c'est là que le corps fouit, s'abîmant. C'est là que l'esprit reprend souffle. Un jour, c'est près de 20 ans plus tard, j'ai quelque chose pour moi où demeurer. Un jour, grâce à des acteurs de théâtre et à quelques figures tutélaires, et je vais dire leur nom pour que leur nom demeure inscrit, Alexandra Cicluna, Catherine Boguet, Frédéric Duchesne, Laure Guy Bataillon, Evelyne Esnou, Marc Bodnar, Yann-Joël Collin, Jean-François Sivadier, André Cellier, Bernard Dort, Marc Klein, Daniel Miguerou. Un jour, grâce à des acteurs de théâtre, à cause aussi surtout de cette passion pour le théâtre, tout à la fois complice et concurrente de l'écriture, et qui naquit dans le même temps où l'envie de tourner le dos au monde me taraudait, passion qui n'est peut-être qu'une seconde façon de tourner le dos au monde, je veux dire à l'obscène mondanité, mais avec l'autre. L'acteur, le public, envisageable, envisager l'acteur, le public, chaque jour, en son accomplissement comme en son deuil d'humanité, un jour, disais-je, juste cette chose, ce lieu pour moi, où demeurer hors le hasard, le raccroc, l'abîme. Un endroit pour s'abîmer, soit seul, une joie.
1: Jour éclairé. Je ne vais pas parler des rapports précieux et néanmoins conflictuels que j'entretiens avec ma machine ordinateur à écrire. Ainsi tout va. Ratures et biffures demeurent dans les ventres et les mémoires. On peut croire que ça change quelque chose. Ça ne change rien. Des carnets sont ouverts qui seront perdus et d'autres verres de vin rouge ou d'autres alcools, whisky surtout, si des signes qui seront bus. L'écrivain, en déduira-t-on, est mieux payé de son travail. On aura raison. C'est un moment fragile et l'écrivain sait qu'il ne durera peut-être pas. Mais la table fait face à la pièce. Je regarde. J'écris dos au mur, envisageant mon joyeux désert peuplé et ce rare qui habite ou le visite. Les petites âmes s'obstinent. Dos au mur, face au monde. Ce doit être un progrès, bien que je sache depuis longtemps qu'il n'y a pas de progrès en art, mais peut-être des accomplissements de vie. Un retournement qui n'est pas une révolution, hélas. Tout tremble. Il y a seulement la nécessité des choses vivantes. D'un mouvement, des mouvements tremblants, d'une révolte contre l'ordre établi, conscient, inconscient, d'un approfondissement sans fin, aussi sans mystique, désespéré d'espérer. Il y a une femme qui dit.

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Bonsoir à toutes et à tous, vous êtes bien sur les ondes de Radio 106.8 FM en direct de la Jaman émission numéro 298, bien sûr. Et oui, on vient de passer l'heure d'été, enfin pas l'heure d'été, mais le 21 juin avec la fête de la musique qui s'est fortement bien passée à Toulouse. J'espère que vous avez été présents pour danser, en fait, que ce soit sur n'importe quel mouvement, n'importe quelle musique. Et voilà, c'est parti pour l'été. C'est parti pour la 298. On est sur la 298e émission. Bientôt la 300e. On vous prépare quelque chose avec tous les copains qui vont pouvoir se libérer pour pouvoir passer quelques morceaux ensemble, potentiellement pendant 4 heures sur les podcasts. Bien sûr, vous pouvez retrouver les podcasts sur radioradio.net et sur le Mixcloud. Tout de suite, Serenity International Herb, Jaman émission numéro 298, Roots and Culture. Yes!

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1: L'agenda de Radio Radio Plus vous recommande le cycle Pop du 14 avril au 28 juin à la Cinémathèque de Toulouse, un cycle qui propose une plongée dans les années 60 et 70, berceau de la pop culture, avec notamment au programme Phantom of the Paradise de Brian De Palma, mais aussi Orange Mécanique de Stanley Kubrick, Hairspray de John Waters, Les Demoiselles de Rochefort de Jacques Demy, Femme au bord de la crise de nerfs de Pedro Almodovar, Masculin-féminin de Jean-Luc Godard ou encore Le Batman de 1966. Je vous propose de nous intéresser plus particulièrement à The Party qui sera projeté dans le cadre de ce cycle pop les dimanches 26 avril et samedi 27 juin à 16h à la Cinémathèque de Toulouse.

Extrait de la musique d'Henry Mancini, composée pour le film de Black Edwards, The Party, projeté à la Cinémathèque de Toulouse les dimanches 26 avril et samedi 27 juin à 16h, dans le cadre du cycle Pop, un cycle qui célèbre la réouverture de la Cinémathèque de Toulouse, dont la programmation s'étale du 14 avril au 28 juin. La Cinémathèque de Toulouse ouvre en effet ses portes après 18 mois de travaux de mise aux normes et de réaménagement des espaces avec la création d'une nouvelle salle de 100 places, mais aussi l'ouverture au public d'un bar et d'un patio. Voici des extraits du texte écrit par Olivier Père à propos de The Party de Black Edwards, un film de 1968. Dans La Partie, en français, un figurant indien, gaffeur et maladroit est invité par erreur à une réception chez un puissant producteur hollywoodien dont il a saboté par son incompétence le dernier tournage. The Party, dit Olivier Père, est sans doute l'un des plus beaux films comiques jamais réalisés, qui doit beaucoup à la science des gags, des maîtres du muet du burlesque américain, mais aussi à Jacques Tati, puisque Playtime est une référence avouée de Black Edwards. The Party est un film essentiel dans la carrière de Black Edwards, mais aussi dans celle de son interprète principal Peter Sellers, mais encore plus un film important dans le panorama du cinéma américain de la fin des années 60. The Party est une satire intelligente du monde du cinéma, comme Hollywood en produit chaque décennie en moyenne. Et après Boulevard du Crépuscule au début des années 50, The Party fait le bilan de l'état de Hollywood 18 ans plus tard. Et ce n'est visiblement pas très brillant, puisque le reflet dévoilé dans le film de Black Edwards est proche de la réalité. Hollywood vieillit et traverse une période de décadence artistique, de panne d'inspiration. Les producteurs se raccrochent à des vieilles recettes, comme ce remake en couleur de Gunga Din, dont le tournage ouvre le film The Party. À l'époque, Hollywood est ringardisé par le cinéma moderne européen qui révèle des cinéastes à succès en France et en Italie. Dans The Party, une des invitées du producteur est une starlette italienne partie à la conquête de Hollywood qui évoque une parodie de Claudia Cardinale, qui a d'ailleurs été dirigée par Black Edwards dans La Panthère Rose en 1963. La Panthère Rose avec Peter Sellers, l'acteur principal de The Party. Dans The Party, la fête se déroule dans une luxueuse villa moderne avec des invités snobs et mondains qui pourraient être un pastiche de celle de la nuit d'Antonioni. Black Edwards organise dans The Party une succession de gags à combustion lente dont la précision et la sophistication n'ont rien à envier à l'art de Jacques Tati, écrit Olivier Père.

Nous écoutions un extrait de la musique composée par Henri Mancini pour le film de Black Edwards, The Party, qui sera projeté à la Cinémathèque de Toulouse les dimanches 26 avril et le samedi 27 juin à 16h dans le cadre du cycle Pop, un cycle proposé par la Cinémathèque de Toulouse du 14 avril au 28 juin. Comme un diamant sur canapé réalisé par Black Edwards en 1963, The Party est aussi un chef-d'œuvre sentimental et musical grâce à Henri Mancini, écrit Olivier Père. C'est l'histoire émouvante de la rencontre de deux misfits, des êtres étrangers et déplacés, propulsés dans un univers plein de pièges et de faux-semblants. La starlette française et le figurant indien, un couple improbable et pourtant irrésistible, se retrouvent sur le chemin de l'enfance. Deux adultes qui ont conservé leur pureté dans un monde corrompu et factice.

nouvel extrait de la musique composée par Henri Mancini pour le film de Black Edwards, The Party. Ce n'est pas la première collaboration du compositeur avec le cinéaste, puisqu'ils ont travaillé à plusieurs reprises, notamment la

0: qui s'écoutent parler pour ne rien dire. Et au milieu d'eux, tel un Huron moderne, notre Indien multiplie bévue sur bévue avec une belle inconscience et un gentil sourire. Un film culte, explique Pierre Murat dans Télérama à propos donc de The Party, un film de 1968, projeté à la Cinémathèque de Toulouse les dimanches 26 avril et le samedi 27 juin à 16h dans le cadre du cycle Pop, un cycle qui est proposé à l'occasion de la réouverture de la Cinémathèque de Toulouse, fermée durant 18 mois pour travaux. Le cycle Pop du 14 avril au 28 juin à la Cinémathèque de Toulouse.
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1: L'agenda de Radio Radio Plus vous recommande l'exposition Ivresse au musée Paul Dupuy jusqu'au 29 septembre. Le musée Paul Dupuy est le musée des arts précieux de Toulouse. Cette exposition montre comment l'alcool exerça une fascination ou provoqua des mises en garde au fil des siècles. Le parcours présente ainsi l'histoire des représentations du boire et de l'ébriété en France par le biais d'affiches principalement, mais aussi de dessins, d'estampes, d'objets et peintures issus des collections municipales. Il s'agit d'un voyage dans le monde de l'ivresse qui s'intéresse autant à la célébration du boire qu'aux discours de condamnation qui l'ont accompagné au fil des siècles. Le visiteur est ainsi confronté à l'évolution du regard porté sur l'alcool à travers l'histoire.